Merci à Birgitta. Et suédoise, mais elle chante presque tout le temps quand elle se trouve à l'étranger, en langue anglaise, bien sûr. Nous allons passer l'antenne à nos amis luthériens pour une petite table ronde, en quelque sorte, très petite quand même, à propos du pardon.

0: Amis chrétiens, bonjour. Marie-France, le nom de John Ruskin ne dit sans doute pas grand-chose à nos auditeurs. Et pourtant, quoique mort il y a près d'un siècle, il figure toujours dans les pages du Petit Larousse. C'est assez dire que son influence a été grande. Et si vous nous en parlez aujourd'hui, c'est qu'il a été important aussi au plan de la foi chrétienne.
1: Le témoignage de John Ruskin, l'un des plus fameux critiques d'art et écrivains britanniques, mort au tout début de ce siècle, le voici. Tout ce que j'ai dit de l'art, tout ce que j'ai écrit, toute pensée importante qui a germé dans mon esprit, tout ce que j'ai fait dans cette vie est dû au simple fait que quand j'étais enfant, ma mère me lisait chaque jour un passage de la Bible et chaque jour aussi m'en faisait apprendre quelques versets par cœur.

priant. Christ, sauveur béni et parfaite rançon, nous confions aujourd'hui à ta puissance qui maintient et purifie la jeunesse de notre pays. Protège et fais grandir dans ta grâce les garçons et les filles qui se confient en ta miséricorde. Aide-les à mener une vie obéissante sous ta direction en amour et au service de leurs parents. Enrichis-les d'une foi pure et sainte qui se manifeste d'abord dans un grand amour de toi. Écoute-nous et prépare-nous à prendre notre place dans ton royaume, puisque tu as promis de nous accueillir. Nous faisons confiance à tes promesses, ô Christ, notre frère bien-aimé. Amen.

0: Attention.
1: Alléluia, ou si l'on préfère, loué soit Dieu. Un mot qui est le même dans toutes les langues, et cela depuis des milliers d'années. Je trouve que c'est émouvant. Même Rika Sarai l'a chanté ainsi. Comme nous. Alors, avec les Gédéons, disons... Alléluia. Alléluia. Plus fort.
2: Alléluia.
1: C'est bien.
3: Eh bien voilà, ça y est, cette fois, la rentrée est faite pour tout le monde. Avec la fin du mois de septembre, ceux qui avaient fait traîner leurs vacances jusqu'au seuil de l'automne sont revenus. On a repris le harnais. On est à nouveau attaché à sa machine. Grosse machine d'industrie ou simple machine à écrire ou plus simplement encore, toutes ces petites machines qui simplifient formidablement le travail de celles qui restent à la maison. Machine à laver le linge ou la vaisselle, aspirateur, mixeur.
1: Je me demande, Marie-France, où vous voulez en venir. Ce n'est pas la saison des arts ménagers. Alors, où est-ce que vous voulez en venir?
3: Enfin, Marc, vous ne m'avez pas laissé terminer. Je voulais dire ceci. Les machines dont j'ai parlé et qui nous sont autant d'aides précieuses ne peuvent ni ne pourront jamais remplacer nos mains. Elles ont beau nous simplifier la vie et nous épargner beaucoup de fatigue, elles ont beau avoir tous les perfectionnements de l'électronique, elles ne seront jamais ni plus utiles ni plus merveilleusement construites que nos mains.
1: Tout juste. Et il y a des gens dont les mains sont particulièrement belles, avec des doigts longs et fins. Et puis, il y en a d'autres dont les mains sont particulièrement habiles. Alors, ces gens-là deviennent artistes, médecins, chirurgiens.
3: Mais je me demande quand même si les mains les plus habiles, en même temps que les plus puissantes, n'ont pas été celles de Jésus.
1: Oh ben, ne soyez pas dubitative. Les mains les plus habiles et les plus puissantes de toute l'histoire du monde ont bien été celles de Jésus. Il s'en est servi pendant toute la première partie de sa vie pour travailler dans l'atelier de son père. Et puis, surtout, il les a ensuite étendues pour bénir et pour guérir. Il les a souvent jointes dans la prière et, au terme de sa vie, elles ont été déchirées et meurtries sur la croix. Tenez, nous allons demander à Jean-Louis de nous lire tout au début de l'évangile de Marc le récit de la guérison d'un lépreux pour laquelle, justement, Jésus se sert de ses mains. À vous, Jean-Louis.
4: C'est donc au premier chapitre de l'évangile de Marc, les versets 40 à 45. Un lépreux vint à Jésus, se mit à genoux devant lui et lui demanda son aide en disant, « Si tu le veux, tu peux me rendre pur. » Jésus fut rempli de pitié pour lui. Il étendit la main, le toucha et lui dit, « Je le veux, sois pur. » Aussitôt la lèpre quitta cet homme et il fut pur. Puis Jésus lui parla durement et le renvoya aussitôt. « Écoute bien, lui dit-il, ne parle de cela à personne, mais va montrer au prêtre comment tu es, puis offre le sacrifice que Moïse a ordonné pour prouver à tous que tu es guéri. » Mais cet homme partit et se mit à raconter partout ce qui lui était arrivé. À cause de cela, Jésus ne pouvait plus se montrer dans une ville, mais il restait en dehors, dans les endroits isolés, et l'on venait à lui de partout.
1: Merci Jean-Louis. Je ferai une première remarque à propos de cet évangile. Le mot hébreu, que nous traduisons par lépreux, signifiait très exactement « frappé ». Car les anciens croyaient que toute personne atteinte de la lèpre était frappée par Dieu en punition de quelque faute particulièrement grave.
3: Je me demande d'ailleurs s'il n'y a que les anciens qui pensaient cela. Il me semble qu'aujourd'hui, il y a pas mal de gens pour penser que les malades du sida sont responsables de leur maladie. Quoi qu'il en soit, nous n'allons pas épiloguer là-dessus aujourd'hui. Mais de même qu'aujourd'hui, il se trouve des gens pour suggérer qu'on enferme dans les lieux bien clos les malades du sida, eh bien, dans l'Antiquité, et parce qu'il n'y avait ni hospice ni hôpital, le lépreux devait quitter sa maison, son village, et aller se réfugier dans un endroit désertique, généralement en compagnie d'autres personnes atteintes aussi de la même maladie.
1: Pour en revenir aux malades que nous avons rencontrés dans l'évangile de Marc, il a entendu parler de Jésus. Il connaît son pouvoir extraordinaire et voilà qu'il apprend que Jésus passe à proximité de l'endroit où il traîne sa misère. L'occasion est trop belle, il va vers Jésus, s'agenouille devant lui et mendie son aide. « Si tu le veux, tu peux me rendre pur. »
3: Et c'est alors que, comme nous le remarquions tout à l'heure, Jésus étend la main, il touche le malade en lui disant « Je le veux, sois pur. »
1: Voilà encore une illustration de ce que l'Évangile s'évertue à nous faire entendre. Le salut s'est approché de vous. la fin de nos misères, la solution de nos problèmes, la possibilité de repartir à zéro et sur un bon pied pour avoir été pardonné par Dieu, tout cela est là. Il suffit de croire et d'étendre la main pour saisir toutes ces richesses proposées et données.
3: Tendre la main est une façon de parler. Il me semble que je vois Jésus lire l'angoisse et la désespérance sur le visage de l'homme qui est là devant lui. Au-delà du mal physique, il lit la tristesse profonde dans le cœur de cet homme-là. Mais avant tout, il voit ce que nous, qui croyons si peu ou si mal, ne pouvons voir. Mais lui voit. Il voit la foi dans le cœur de l'homme.
1: Alors il touche sa peau blanche et squameuse de l'homme malade et il prononce 5 mots. « Je le veux, sois pur. »
3: Et la guérison est immédiate. Marc, l'évangéliste, dit tout simplement « Aussitôt, la lèpre quitta cet homme et il fut pur. »
1: On le constate une fois de plus. La foi honore Dieu, et c'est pourquoi, en retour, Dieu honore la foi.
3: Une constatation qui mériterait qu'on s'y attache plus longuement, parce qu'elle est importante pour tous ceux de nos amis qui attendent de Dieu une intervention importante et urgente, et qui ont l'impression que malgré leurs prières, rien ne se passe.
1: Vous avez raison, c'est important. Alors ne concluons pas trop vite et revenons sur ce sujet lors de notre prochaine rencontre.
3: Oui, Marc, je crois que vous avez raison. Nous le devons.
1: Certainement.

Merci aux amis luthériens, surtout le pasteur Marc Splanger et Marie-France. Marie-France est chrétienne engagée, mais dans le monde du théâtre. Elle dirige un théâtre assez important en région parisienne.

Merci pour ce message chanté par Danny Utrell. C'est maintenant le chanteur américain Tom Netherton. Et par la suite, il y aura Pierre Coussial, pasteur de l'Église réformée évangélique, qui va nous parler d'un autre mot utilisé dans la Bible. Un mot, un terme parfois méconnu. Tom Netherton.

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0: aussi au groupe de l'équipe Jans qui vient de chanter. Vous avez peut-être réfléchi sur la possibilité d'un au-delà, mais l'au-delà n'est pas tout simplement une possibilité, c'est une assurance. Et c'est le pasteur célèbre Thomas Bress qui va nous en parler.
1: Nous poursuivons aujourd'hui notre étude sur l'au-delà en vous rappelant que nous nous appuyons uniquement sur les enseignements donnés par la Sainte Écriture et en laissant entièrement de côté tout ce qui ne vient pas d'elle. Lorsque les hommes pensent à leurs défunts et à leur propre sort, les premières questions qu'ils posent sont en général les suivantes. Où vont les morts? Que nous arrivera-t-il dès que nous aurons quitté cette terre? La réponse est contenue dans l'Évangile de Luc, au chapitre 16, versets 19 à 31. Le Seigneur y place devant nous deux personnages très différents. Un mauvais riche et un pauvre nommé Lazare. Tous deux meurent également. Écoutez bien dans quels termes Jésus dépeint leur destinée. Le pauvre mourut et il fut porté par les anges dans le sein d'Abraham. Le riche mourut aussi et il fut enseveli. Dans le séjour des morts, il leva les yeux et tandis qu'il était en proie au tourment, il vit de loin Abraham et Lazare dans son sein. Ainsi donc, le mauvais riche va immédiatement dans un lieu où il souffre, tandis que Lazare va dans le sein d'Abraham, ce qui était une image courante au temps de Jésus pour désigner le repos et la félicité. Le Seigneur contredit de cette manière la doctrine enseignée dans certains milieux, selon laquelle l'âme, après la mort, sombrerait dans une totale inconscience, ne connaissant plus rien, ne sentant plus rien, pour ne sortir de cet état qu'à la résurrection. Cette doctrine s'appuie sur des versets mal interprétés, en particulier ceux dans lesquels les morts sont désignés comme ceux qui dorment, tel 1 Thessaloniciens, chapitre 4, verset 13. Nous pensons que Paul, en parlant des défunts comme de ceux qui dorment, n'entend pas dire qu'ils sont devenus inconscients, mais qu'ils se reposent. Le sommeil n'est-il pas avant tout le repos par excellence ? L'apôtre ne se met sûrement pas en contradiction avec tant d'autres passages de l'Écriture qui prouvent que la mort n'est absolument pas suivie d'un état d'inconscience. Au brigand repentant, Jésus affirme « Je te le dis en vérité, aujourd'hui, tu seras avec moi dans le paradis. » Luc, chapitre 23, verset 43. Il ne lui dit pas « Tu vas être inconscient jusqu'à la résurrection », ce qui n'aurait pas été une réponse à ce cri du malheureux « Souviens-toi de moi quand tu viendras dans ton règne ». Le Seigneur a dit aussi « Celui qui croit en moi ne mourra jamais ». Jean, chapitre 11, verset 26. Comment concilier cette déclaration avec la supposition d'une inconscience prolongeant à travers combien de siècles? L'apôtre, de son côté, déclare « Christ est ma vie et la mort m'est un gain ». Philippiens, chapitre 1, verset 21. Il lui aurait été absolument impossible de s'exprimer de la sorte s'il avait cru tomber dans la conscience. Bien au contraire, il lui arrive d'affirmer à deux reprises qu'il préférerait, s'il n'avait le sentiment d'être utile ici-bas, quitter cette terre pour être avec Christ. Voici ces deux textes. J'ai le désir de m'en aller et d'être avec Christ, ce qui est de beaucoup le meilleur. Philippiens chapitre 1, verset 23. Et nous aimons mieux quitter ce corps et demeurer auprès du Seigneur. 2 Corinthiens chapitre 5, verset 8. Être avec Christ ne peut signifier que vivre d'une manière consciente. Une présence que nous ignorons est comme s'il n'était pas. Si Paul désire si ardemment partir de cette terre, c'est qu'il sait qu'il jouira alors d'une présence de Christ dépassant infiniment tout ce qu'il est possible de réaliser ici-bas. Mais le texte décisif est celui de Luc, au chapitre 16, déjà cité, car il indique clairement ce qui arrive aussitôt après la mort. Le méchant commence à souffrir tandis que le racheté est dans un bonheur qui s'exprime tout entier, comme le dira Paul, dans le fait d'être avec Christ. Il est ainsi répondu d'une manière précise et certaine à la question posée : où vont les morts ? Le rebelle va dans un lieu de tourment qui est comme une sorte de prison préventive, mais le juste, c'est-à-dire celui que Jésus a justifié, se repose dans la présence de son Sauveur. Envisageons maintenant la seconde question : que font-ils ? C'est là d'ailleurs que l'imagination humaine se donne libre cours et que les erreurs se multiplient. Nous venons de voir que les morts en Christ se reposent. Cela exclut donc une activité. On nous objectera les versets, particulièrement ceux de l'Apocalypse, où il est parlé du service des saints et de l'activité céleste. Une telle objection résulte d'une incompréhension. On confond ce qui se passe avant la résurrection avec ce qui a lieu après la résurrection. Dans le passage de Luc au chapitre 16, le mauvais riche, aussi bien que Lazare, ne sont pas ressuscités. Ils le seront plus tard. Nous parlerons de la résurrection dans notre prochain entretien. Le Seigneur décrit ici l'état dans lequel les âmes se trouvent et demeurent depuis le moment où elles quittent cette terre jusqu'à celui de la résurrection. Il s'agit d'un état intermédiaire, d'une position d'attente. Un jour viendra où les rebelles ressusciteront pour le jugement. Mais auparavant, les justes seront déjà ressuscités pour entrer dans une nouvelle vie où ils auront une activité. En attendant ce grand jour, ils se reposent. Comment concevoir ce repos? Ainsi que nous l'avons déjà dit, Paul le définit comme le fait d'être avec Christ. Cela doit nous suffire. N'est-ce pas la chose essentielle? Qu'importe le reste, le lieu où nous serons et l'aspect qu'il pourra présenter quand on admire un beau tableau? Fait-on attention au cadre? Quand on retrouve un être très cher, le lieu de la rencontre s'efface. Ce que nous regardons avidement, c'est le visage aimé et non l'entourage. Si nous aimons vraiment le Seigneur, nous nous réjouissons à la pensée d'être un jour avec lui. Et tout ce qui sera autour de lui nous intéresse en définitive fort peu. Tout cela sera certainement merveilleux, mais ne pourra que pâlir et disparaître devant l'éclat de sa personne. Ici-bas, toutes sortes de choses viennent toujours troubler ou interrompre notre communion avec Christ. Mais quand nous aurons été transportés dans cet au-delà, nous pourrons nous abandonner entièrement à la joie de cette présence, assurés que rien, absolument rien, ne pourra nous en distraire. À ce propos, il importe de réagir contre des conceptions qui n'ont aucun fondement dans la Bible. Certains pensent et enseignent que les morts voient les vivants. Et ils trouvent en cela une certaine consolation. Il leur est précieux, disent-ils, de savoir que le regard de leurs disparus repose sur eux. Mais il faut reconnaître que la Bible ne parle nulle part d'une telle possibilité. N'est-il pas évident, d'autre part, que si les morts voyaient ce qui se passe sur la terre, il deviendrait impossible de parler de leur repos. Dans le fait de désirer que les âmes qui nous ont été chères puissent nous voir depuis l'au-delà, n'y a-t-il pas, il faut oser le dire, une certaine part d'égoïsme? Autre conséquence de ce fait, les morts se reposent et par suite, il serait contradictoire d'admettre qu'ils puissent agir en faveur des vivants. Nous n'avons dans toute la Bible aucune mention ou la moindre indication d'une prière adressée par un mort en faveur des vivants. Il n'y aurait que celle du mauvais riche, dans Luc, au chapitre 16, qui demandait à Abraham d'envoyer Lazare sur la terre pour avertir ses frères, mais sa demande lui est péremptoirement refusée. Ils ont Moïse et les prophètes, qu'ils les écoutent. Le seul exemple contenu dans la Bible d'une prière faite par un mort amène donc un refus d'écouter. N'est-ce pas décisif? Il est question dans la Bible de nombreuses interventions d'anges en faveur de personnes en danger. En d'autres occasions, elles apportent des messages ou transmettent des révélations de la part de Dieu, mais jamais on y trouve un mort chargé d'une semblable mission. Beaucoup de gens cherchent à entrer en contact avec leurs défunts, ignorant la plupart du temps que la chose est condamnée d'une manière absolue. Elle constitue devant Dieu une abomination. On lit dans le Lévitique, « Ne vous tournez point vers ceux qui évoquent les esprits. » Il s'agit des esprits des morts. Et encore, « Si quelqu'un s'adresse aux morts et aux esprits, je tournerai ma face contre cet homme, je le retrancherai du milieu de mon peuple. » Chapitre 19, verset 31, chapitre 20, verset 6. Nous lisons également dans le livre du Deutéronome au chapitre 18 et au verset 11 et 12 qu'on ne trouve chez toi personne qui interroge les morts, car quiconque fait ces choses est en abomination à l'Éternel. Et c'est à cause de ces abominations que l'Éternel, ton Dieu, va chasser ces nations devant toi. Le roi Saül est abandonné de Dieu et périt tragiquement parce que, est-il dit dans le premier livre des Chroniques, au chapitre 10 et au verset 13, il interrogea et consulta ceux qui évoquent les morts. Nous nous arrêterons là, mais nous pourrions citer d'autres passages de la parole condamnant d'une manière absolue l'évocation des morts. Qui veut obéir à Dieu et ne pas encourir son jugement doit se tenir éloigné de semblables pratiques, de quelque nom qu'on puisse les désigner. La plus grande prudence est indispensable en cette matière. Avant de terminer, précisons également qu'il est impossible de trouver dans la Bible un seul verset recommandant aux vivants de prier pour les morts. Si les défunts avaient besoin des prières des vivants, il serait inconcevable que les écrivains inspirés de l'Ancien Testament, les apôtres et Jésus lui-même, soit demeuré muet sur un sujet qui aurait eu une telle gravité. Ce silence de tous est parfaitement concluant. Les morts en Christ sont dans leur repos avec Christ. Les autres sont entre les mains du juste juge, dont nous n'avons pas à craindre que le jugement soit entaché d'erreurs ou d'imperfections. La conclusion s'impose d'elle-même. À la mort, deux chemins s'ouvrent devant l'homme. L'un mène à la paix et au repos, l'autre au tourment. Et c'est à nous de faire notre choix maintenant.

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1: C'est Daniel Hurtel qui chante.

0: C'est l'heure du concert. Voici donc un programme de musique classique qui vous est proposé par les studios de Radio Bonne Nouvelle. Nous vous souhaitons une bonne écoute.
1: Et en guise de concert, sur Radio Bonne Nouvelle, nous vous proposons le concerto pour piano numéro 5, intitulé « L'Empereur de Beethoven ». Ce concerto fut commencé en 1809, à Vienne, lorsque les armées de Napoléon Bonaparte étaient aux portes de la ville. Beethoven commença l'œuvre en mai, mais ne put la terminer qu'en automne, lorsque les armées françaises étaient parties. C'est Alfred Brendel au piano.

0: C'était donc le premier mouvement Allegro du concerto pour piano numéro 5, L'Empereur de Beethoven. Nous continuerons avec le deuxième mouvement, Adagio, dans quelques instants, tout de suite après ce petit message offert par Radio Bonne Nouvelle.
1: Pour moi, je regarderai vers l'Éternel. Je mettrai mon espérance dans le Dieu de mon salut. Mon Dieu m'exaucera. Ainsi s'exprimait la foi vivante du prophète Michée. Regarder vers Dieu, c'est être sauvé du désespoir. Regarder vers lui, c'est être délivré de ses soucis. Regarder, c'est être délivré de ce qui nous obsède. C'est être possédé d'une paix qui surpasse toute compréhension et imagination, possédé d'une force vitale nouvelle, d'une joie sans pareille. Alors, est-ce difficile de regarder? Nous ne pensons pas qu'il puisse y avoir geste plus simple. Qu'en pensez-vous vous-même? Regarder, c'est fixer son attention sur quelqu'un ou sur quelque chose. Regarder à Dieu, c'est fixer son attention sur lui, sur Dieu. C'est s'attendre à lui, compter sur son intervention à l'exclusion de toute autre personne que nous serions tentés de regarder. C'est, en un mot, avoir la foi. Celui qui sait s'attendre à Dieu en est revitalisé. Il demeure calme et confiant, toujours. Et c'est pourquoi nous vous disons, amis à l'écoute, regardez à Dieu. C'est votre espérance et votre salut, et il vous répondra.
0: Nous continuons maintenant avec le deuxième mouvement du concerto pour piano numéro 5 de Beethoven, Adagio un poco mosso.

Bonjour, c'est Moïse et je vous souhaite la bienvenue pour ce goûter philosophique. La semaine dernière, nous avons parlé du danger de l'amour de l'argent et aujourd'hui, nous allons avec Salomon méditer sur l'intérêt de la sagesse par rapport à l'argent. Salomon était un souverain d'Israël vivant vers l'an 1000 avant Jésus-Christ et il fut un écrivain prolifique de proverbes et de livres de sagesse. Dans l'un d'eux, il dit « À l'ombre de la sagesse, on est abrité, comme à l'ombre de l'argent. » Combien de fois j'ai pu entendre se dire « Oui, l'argent ne fait pas le bonheur, mais il est indispensable. » Et c'est vrai que l'argent, pour beaucoup, procure une sécurité indispensable à leur fonctionnement. Étonnamment, je n'ai jamais entendu personne me dire « Oui, la sagesse ne fait pas le bonheur, mais elle y est indispensable. » Et pourtant, la sagesse est, d'après Salomon, un abri aussi sûr que celui de l'argent. Et c'est vrai, nous avons besoin de sécurité pour fonctionner, pour vivre et nous épanouir. Mais qu'est-ce que la sagesse? On peut avoir plein de définitions. Je donnerai celle-ci pour l'instant. La sagesse, c'est de réagir et de vivre de manière pertinente par rapport aux autres et aux circonstances de la vie. La suite de ce petit proverbe que nous regardons ensemble nous dit « L'avantage de la connaissance, c'est que la sagesse fait vivre ce qui la possède. » Il y a là un avantage considérable. Le même avantage qu'il peut y avoir entre posséder une graine et posséder un arbre. L'argent, c'est comme un pépin de pomme. Si on le possède, on possède une potentialité. On peut faire des choses, mais on peut aussi perdre ces choses. Avec le pépin, on peut éventuellement le planter et obtenir un pommier, qui produira ensuite des pommes. En revanche, si on le plante mal, si on le perd, on peut ne rien obtenir du tout. Il en est de même avec l'argent. La sagesse, elle, est comme un pommier qui donne des pommes chaque année. C'est sa nature même qui lui fait porter les pommes. La sagesse a en elle-même la vie. Et quand on la possède, la vie vient naturellement. Une des explications les plus courantes de cette vérité est utilisée pour les efforts de développement dans les régions pauvres. Alors que dans les années 50 à 80, on y envoyait principalement de la nourriture, de l'argent pour aider les gens à sortir de la pauvreté, plus en plus, l'aide apportée passe par la formation à l'agriculture ou la formation à la création d'entreprises. Et on remarque que cela est beaucoup plus effectif. À ce sujet, je me rappelle d'une belle histoire qu'un ami m'a racontée. Il était au Rwanda où il a rencontré des personnes qu'il avait vues 20 ans auparavant, alors qu'elles démarraient des projets de micro-entreprise auxquels lui-même avait aidé. Les voyant dans la même pauvreté extérieure qu'alors, il leur demanda « Ces entreprises ont-elles fait faillite ?» Ils répondirent « Mais non, au contraire, elles prospèrent. Regarde, nous mangeons à notre faim. Et nous avons même pu faire des prêts à d'autres familles dans d'autres bidonvilles pour qu'elles aussi puissent pourvoir à leurs besoins. » Ces personnes ont préféré trouver la sécurité dans la sagesse du partage plutôt que la trouver dans la sécurité de l'accumulation de l'argent ou de biens visibles. Oui, la sagesse fait vivre ce qui la possède, car en plus de procurer de quoi subvenir à leur vie, elle leur donne un sens, subvenant ainsi aux besoins de leur âme. Amis de la sagesse, c'était Moïse, et je vous dis à une prochaine pour un nouveau goûter philosophique. À très bientôt.

C'était donc sur Radio Bonne Nouvelle le concerto pour piano numéro 5, intitulé L'Empereur de Beethoven. Nous continuons avec une fantaisie pour piano, opus 77 de Beethoven.

0: Voilà, c'était pour terminer notre concert Beethoven, la fantaisie opus 77 de Beethoven, fantaisie pour piano. Nous continuons, après ce petit message offert par Radio Bonne Nouvelle, avec Ralph Kirkpatrick et quelques morceaux sur clavecin, joués par Ralph Kirkpatrick, quelques morceaux pour clavecin de Jean-Sébastien Bach. Tout de suite, après ce petit message offert par Radio Bonne Nouvelle.
1: Vous est-il arrivé d'avoir déjà une panne de courant? Ah, certainement. Et rien ne marchait, n'est-ce pas? Ni la lumière, ni l'aspirateur, ni le fer à repasser. Ailleurs, il y avait du courant, mais chez vous, rien, rien du tout. Un fusible avait sauté. Un court-circuit, une connexion mal accouplée, une surcharge du réseau, qu'importe, il vous fallut changer le fusible. Le fluide, alors, est revenu. Dans notre vie spirituelle, il peut y avoir aussi des pannes de courant. On se sent comme coupé de la source. Rien ne va plus. En un tel cas, comme quand il s'agit d'une panne d'électricité, inutile de maugréer, de se lamenter, d'attendre. Cela ne résoudra pas notre problème. Il faut faire quelque chose. Il faut rétablir le contact. Ce contact-là se rétablit, voyez-vous, dans le domaine spirituel, toujours par la prière. Plus exactement, par ce genre spécial de prière qui s'appelle la confession. Et à ce sujet, je vous invite à méditer sur cette extraordinaire parole de la Bible qui dit: si nous confessons nos péchés, Dieu est fidèle et juste pour nous les pardonner et pour nous purifier de toute iniquité. Quand cela se fait, le contact est toujours rétabli. Dieu peut à nouveau intervenir dans nos vies, lui, la source de toute grâce et la source de toute puissance.

Des bonnes nouvelles, c'était votre concert classique. C'est Ralph Kirkpatrick au clavecin avec quelques œuvres de Jean-Sébastien Bach pour terminer ce concert.

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Voici pour vous aujourd'hui une parole encourageante. Nous la trouvons dans le livre du prophète Ésaïe au chapitre 5, au verset 10. Que celui qui marche dans l'obscurité, qui manque de lumière, se confie dans le nom de l'Éternel et qu'il s'appuie sur son Dieu. Une fillette de 4 ans, qui avait parfois bien peur le soir quand elle était couchée dans son petit lit, regardait la lune par la fenêtre entrouverte et qu'il s'appuie sur son Dieu. Une fillette de 4 ans, qui avait parfois bien peur le soir quand elle était couchée dans son petit lit,

je n'aurai plus peur ce soir. » Lorsque l'enfant Samuel se réveilla, appelé par son Dieu qui voulait faire de lui un prophète, la lampe de Dieu n'était pas éteinte. Elle ne l'est pas encore aujourd'hui, car Jésus, lumière du monde, est avec nous tous les jours. Il l'a promis. Chrétien, reprends confiance et bon courage. La lampe de ton Dieu n'est pas éteinte.

Quand j'étais adolescent, j'étais quelqu'un de très très dur, très violent. J'avais de la haine, comme pas possible. Quand je regardais les gens, j'avais envie de les tuer. Aujourd'hui, quand je regarde les gens, j'ai plus cette haine, mais aujourd'hui, quelque chose a changé. C'est la paix que Dieu m'a donnée. Et cette paix qu'il m'a donnée, bien sûr, elle ne vient pas n'importe comment. Cette paix, c'est quelque chose d'extraordinaire. C'est ce changement qui a fait qu'à l'âge de 26 ans, finalement, j'ai pris conscience que Dieu m'aimait tel que je suis. Et que finalement, le désir de Dieu, c'est que je sois sauvé. Que Jésus me montre au travers l'Injile, la parole de Dieu, qu'il m'a préparé une place au paradis. J'avais peur, moi, de ce qui pouvait se passer après la vie. Je savais pas si j'allais finir en enfer ou au paradis. Il n'y a rien de meilleur que de vivre avec Dieu pour l'éternité. Et ce meilleur, c'est Jésus qui l'a donné. C'est ce qui m'a donné la paix aujourd'hui. C'est ce qui fait que je n'ai plus peur de la mort, que j'ai plus peur de mourir. Parce que je sais que si je meurs à l'instant, si je meurs dans 10 ans, bien sûr, si je reste fidèle au Seigneur, j'ai ma place qui m'est réservée au ciel. Et il n'y a rien qui puisse te donner la paix aussi fortement que de savoir où tu vas finir ta vie. Où tu seras après ta mort. Jésus a donné sa vie pour toi. Et ça, c'est la démonstration de l'amour de Dieu sur terre. Si tu veux accepter Jésus dans ta vie, si tu veux véritablement voir si Jésus est vivant, je t'invite à lui parler en toute intimité, comme moi je l'ai fait avec Jésus. Et crois-moi, parce que Jésus est vivant, il te répondra.

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Oui, et nous commençons avec 777 tiré de leur album Accueille ton roi, l'année de grâce, une très belle chanson. 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
1: C'est la voix de l'Évangile. Avec au micro Bruno Godelet et à la régie Ray Combeau. Bonjour à vous, chers amis à l'écoute. Bonjour et merci de nous rejoindre une fois de plus pour passer ces quelques instants à l'écoute de la Bible. Les psaumes ont toujours inspiré les poètes et les artistes de toutes catégories et fait réfléchir les penseurs tout au long de l'histoire. Aujourd'hui, le pasteur Jacques Mouillon de Montpellier commande pour nous le psaume 51, psaume où le roi David confesse ses fautes. Mais en attendant, on écoute le groupe Vaincre qui chante l'amour de Dieu.

Et nous lisons au psaume 32, verset 1er. Heureux celui à qui la transgression est remise, à qui le péché est pardonné. Heureux l'homme à qui l'Éternel n'impute pas l'iniquité et dans l'esprit duquel il n'y a point de fraude. Tant que je m'y suis tu, mes os se consumaient, je gémissais toute la journée. Et puis nous lisons au psaume 51, au verset 3, où il nous est dit « Ô Dieu, aie pitié de moi dans ta bonté, selon ta grande miséricorde, efface mes transgressions. » Après avoir commis une telle faute, ici l'adultère avec Bathsheba, et avoir ensuite fait assassiner son mari Uri, David aurait très bien pu tenir le même langage que tiennent encore beaucoup trop de personnes de nos jours lorsqu'elles sont mises en face de leurs péchés et qu'elles en réalisent toute l'importance. Elles disent donc bien souvent « Dieu ne peut pas me pardonner, je suis allé trop loin, je suis trop bas tombé, j'en ai trop fait. Je savais ce que je faisais, mais je l'ai fait quand même. » Ce raisonnement n'est pas entièrement faux. Nous pouvons nous poser la question à savoir comment Dieu peut-il nous pardonner sans cesse? Comment peut-il pardonner certaines fautes aussi importantes à mes yeux? Comment Dieu peut-il faire preuve d'autant de miséricorde? Quelle que soit notre évaluation de la gravité de nos fautes, nous sommes toujours en dessous de la vérité. Nous ne pouvons pas évaluer à leur juste valeur les offenses que nous faisons à Dieu. Nous ne pouvons pas connaître leur valeur réelle. Notre évaluation est, elle aussi, entachée par le péché. Elle est déformée. Bien souvent, elle n'est pas exacte, pour ne pas dire jamais exacte. Nous sous-évaluons la portée de nos actes et par là même notre responsabilité. C'est ce qui, à l'autre extrémité, fait dire à d'autres que Dieu ne trouvera pas matière à les condamner lorsqu'il jugera le monde, lorsqu'il jugera même nos actions secrètes. Nathan, le prophète, inspiré par Dieu, a su trouver les mots pour convaincre David de l'importance de sa faute. C'est au travers d'une parabole qu'il abordera le problème devant ce roi. Lisez le récit tel qu'il nous est rapporté dans le deuxième livre de Samuel, au chapitre 12, à partir du verset 1er. David a péché, c'est un fait indéniable. Ce qui est tout aussi évident, c'est qu'il est sincère dans son repentir. Il ne cherche pas à atténuer sa responsabilité lorsqu'il en réalise la portée. Il ne cherche pas de fausses excuses, des circonstances atténuantes. Il ne cherche pas à rejeter la faute sur Bathsheba, prétextant qu'elle était consentante et tout aussi coupable, sinon plus, car avait-elle le droit de se baigner à cette heure-là? Elle aurait pu tout de même faire attention à ce qu'elle faisait. L'a-t-elle fait exprès? Elle a ensuite accepté de venir chez lui, et ainsi de suite. Nous pouvons sans peine imaginer, inventer toutes ces excuses pour essayer de contourner le problème et échapper au jugement de Dieu. »

J'ai péché contre l'Éternel, sera sa confession. Pas de faux fuyants. Il compte uniquement sur la miséricorde de Dieu et invoque sa pitié. Il fait confiance à sa bonté. A-t-il raison de le faire? Qu'en pensez-vous? C'est si facile de pécher et ensuite d'implorer la miséricorde de Dieu. Le prophète Ézéchiel exprimera cet espoir en ces termes au chapitre 18 de son livre et au verset 23. « Ce que je désire, écrit-il, est-ce que le méchant meure ?» dit le Seigneur l'Éternel. « N'est-ce pas qu'il change de conduite et qu'il vive ?» Jérémie, un autre prophète, écrira de la part de Dieu « Je t'aime d'un amour éternel. » C'est pourquoi

0: je te conserve ma bonté. Pour Dieu, une faute avouée, confessée et pardonnée. Et David le sait. Le savez-vous ? Aie pitié, telle est la prière de David à Dieu. Avoir pitié, c'est partager, être sensible à la souffrance d'autrui. Qui mieux que Dieu peut partager notre détresse, notre désarroi au moment de la prise de conscience de nos fautes ? Des hommes et des femmes ont imploré la pitié de la part de leurs semblables pour des fautes qui n'ont rien à voir avec celles de David en ce qui concerne l'importance, sans pour autant la recevoir. Ils l'ont fait parfois avec larmes, mais sans résultat. Le cœur de la partie adverse était habité soit par l'indifférence, le mépris, la haine, et non par l'amour. Le besoin de vengeance aveuglait peut-être leurs yeux et fermait leur cœur. Même si Dieu est profondément offensé, il a souvent l'occasion de l'être par nos pensées, nos paroles, nos actes. Son cœur reste toujours ouvert car, comme nous venons de le voir dans le livre du prophète Jérémie, Dieu nous aime d'un amour éternel. Attention, ne nous trompons pas, cela ne signifie en aucune façon que Dieu tolère le péché, loin de là. Le péché reste le péché, et en tant que tel, il doit être puni, il mérite un châtiment sévère, très sévère. À part son amour sincère et profond pour ses créatures, Dieu fait la différence entre le péché et le pécheur. Le péché a été puni, Dieu a payé à notre place, à ma place. Il a payé un prix que personne au monde n'aurait pu payer. Il a donné son Fils unique sur la croix de Golgotha. Il était le seul à pouvoir pourvoir à notre rachat, à mon rachat, et il est donc allé jusqu'au bout. Aujourd'hui, grâce à cet acte sans mesure, le salut nous est offert gratuitement. Jésus dira lui-même sur la croix, « Tout est accompli. » Dieu m'offre le salut, le pardon, gratuitement. Qui que nous soyons, quoi que nous ayons fait, Dieu peut, comme le réclamait David, effacer nos transgressions, afin que nous puissions désormais vivre libres, le passé n'existant plus. Toutes choses peuvent devenir nouvelles grâce à la bienveillance, à la compassion, à la miséricorde de Dieu. Si Dieu n'a pas opéré ce miracle essentiel dans votre vie, c'est que vous ne le lui avez jamais demandé. Il ne refuse sa grâce à personne. Sa bonté est toujours aussi grande. Elle est toujours aussi inépuisable. Savez-vous que vous pouvez en bénéficier dès maintenant ?
1: Merci, pasteur Jacques Mouillon, pour cette réflexion que vous menez sur notre antenne à partir du psaume 51. Nous aurons l'occasion d'entendre la suite prochainement et d'ici là, nous vous disons simplement à très bientôt. Eh bien, puisqu'il faut rendre l'antenne, je vous rappelle, chers amis à l'écoute, qu'il vous est toujours possible de nous écrire, soit pour nous faire part de vos remarques ou de vos questions, soit encore pour nous demander le cadeau du jour, c'est-à-dire un exemplaire du Nouveau Testament. Alors, prenez un stylo et un papier, notez bien notre adresse. La Voix de l'Évangile, 13202 Marseille. La Voix de l'Évangile, 13202 Marseille. Et puis, si vous n'aimez pas écrire, vous pouvez aussi nous téléphoner aux heures de bureau au 42 22 43 55. 42 22 43 55. Eh bien voilà, le moment de se séparer est arrivé, je dois rendre l'antenne, je vous donne rendez-vous pour la prochaine émission. D'ici là, portez-vous bien, à très bientôt à tous, au revoir.

Et je vous le dis encore, avant de faire le 42, faites le 04. Oui, numérotation, des chiffres obligent. 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

Oui, c'est bien vrai, c'est Danny Moïse, tiré d'un compact disque intitulé Rétrospectivement Votre, une compilation de chants tirés de leurs 33 tours. 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Dans quelques minutes, nous allons retrouver nos amis de Paroles de Vie.

Oui, il est bon de louer Dieu. Oui, tiré de leur album Un peuple te chante, c'était Denisa. Denisa, un album qu'ils ont sorti en collaboration avec Pierre Lachat. Il y a un compact disque de Pierre Lachat et un compact disque de Denisa dedans. Nous allons retrouver tout de suite nos amis de Paroles de Vie avec comme thème cette fois-ci, oser être soi-même. Quelque chose de très important et d'essentiel. 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

0: C'était le groupe Rencontre. Il faut savoir aussi que le cri parce qu'on a mal au fond de soi, ce n'est pas l'apanage ou l'exclusivité d'une jeunesse à la dérive. Jean-François Noble a découvert dans les psaumes de David des prières qui sont de véritables cris du cœur. Nous le retrouvons au micro de Farid Gilani. Il nous explique en quoi la haine et la colère peuvent être bénéfiques, en quoi elles se démarquent d'une violence gratuite et destructrice.
1: Vous nous dites qu'il est bon parfois de haïr. Ou de se mettre en colère.
2: Absolument.
1: Ça demande explication.
2: Le texte biblique est merveilleux parce que il dit.
1: On la retrouve cette haine dans le psaume 139.
2: C'est ça, oui, vers la fin du psaume. Après avoir mis toutes ces protections dont je parlais tout à l'heure, il arrive à un moment que, comme thérapeute, j'appellerais de décharge émotionnelle, c'est-à-dire que il va libérer une énorme colère, une très forte énergie. Qui l'amène à dire « je les hais d'une haine parfaite ». Alors s'il y a deux choses dans une éducation chrétienne qu'on n'a pas eu l'habitude de mettre ensemble, c'est bien la perfection et la haine. Je ne crois pas qu'il faut entendre « parfaite » dans un sens très moral, mais « parfaite » au sens de « complète ». David, si vous lisez la suite du psaume, vous voyez qu'il va vraiment pouvoir comme vider une poche de haine à l'intérieur de lui. Comme une poche de pu qu'il va pouvoir laisser sortir et que jusque-là, il avait contenu. Ce qui est important à opérer comme distinction pour pouvoir ne pas se laisser choquer par ça, c'est que la haine et la colère sont une énergie qui est la veine, au fond, à l'intérieur de nous, de l'agressivité, si on reprend les travaux, par exemple, de Konrad Lorenz. Et en soi, l'agressivité, la colère et la haine ne sont pas du tout négatives. L'agressivité, c'est mon moteur, c'est mon énergie. Un nourrisson qui a faim et qui pleure, et qui pleure de plus en plus fort pour qu'on vienne le répondre, il est dans la vie, fondamentalement. Alors, il faut distinguer ce niveau-là, cette compréhension-là, de ce qu'on appellera la violence. La violence, c'est un comportement social qui fait que cette énergie est utilisée de manière anarchique et destructrice. Attenter à la propriété de l'autre, retourner cette colère contre soi-même et se suicider, précisément, ou bien tuer l'autre. Donc c'est un petit peu comme le moteur, le 6-cylindres d'une grosse voiture. Le problème, c'est pas le 6-cylindres. C'est pas qu'il y ait tous ces chevaux et toute cette énergie. Le problème, c'est comment je vais accompagner cette énergie, comment je vais la conduire. Quand on a très peur de cette énergie, le réflexe, c'est de la murer, c'est de la refouler. Mais on peut pas la refouler indéfiniment. Parce que ou bien on va dans la dépression, justement, et alors on est sans énergie. Mais c'est pas qu'on n'en a pas, c'est qu'on a tiré la prise de cette énergie. Ou bien, alors, on est en contact avec cette énergie, on a le fantasme de perdre la maîtrise et de faire n'importe quoi. Donc, pour moi, tout le travail thérapeutique, il consiste à rebrancher les énergies, mais progressivement, le contact avec ce qui nous a fait mal, avec ce qui nous donne envie de hurler, et de pouvoir le décharger progressivement de manière saine et sauve, de façon à remettre la circulation énergétique en route à l'intérieur de soi, qui fait qu'après, sur le plan social, je vais oser, ou relationnel, je vais oser mettre en route ces énergies pour retourner dans une économie d'échange avec les autres. Donc, fondamentalement, la colère, elle me remet en contact avec mes besoins, et quand le besoin n'est jamais répondu, je vais dans une douleur telle que je hais l'autre, et la haine, alors, est l'énergie pour me séparer. Quand je hais, c'est que je dis, c'est fini. Je ne veux plus être en contact avec ça. Je ne veux plus être en contact avec cette personne. Je ne veux plus être en contact avec cette chose qui me fait mal. Et dans ce sens-là, la haine est une énergie de séparation. D'ailleurs, on retrouve dans l'Évangile des textes qui sont parfois un peu embarrassants, quand il est dit, celui qui ne hait pas son père, sa mère, sa femme, ses enfants, jusqu'à sa propre vie, ne peut pas être mon disciple. Cette haine, pour moi, elle est fondamentalement processus de séparation. Je ne peux pas être la personne que Dieu m'appelle profondément à être, devenir qui je suis pour Dieu, si je ne me sépare pas de ma famille. Je ne peux pas non plus devenir cela si quelque part je ne quitte pas mon propre projet par rapport à ma vie, mon idéal. Je voudrais être un homme comme ceci, comme cela, un homme puissant, ou un homme qui réussit économiquement, ou un grand évangéliste, ou si je ne fais pas le deuil de ma propre présentation, quelque part je ne me mets pas à la suite du Christ. Et dans ce sens-là, haïr, c'est pas être en conflit avec les autres. Non, haïr, c'est être capable de se séparer. C'est être capable de couper les liens qui m'empêchent d'aller dans la vie que Dieu m'offre. Donc de répondre fondamentalement à ma vocation.

0: Nos ennemis, ça peut être, ça l'était, je crois aussi, David, dans l'un de ses psaumes, le psaume 22, je crois, ça peut être l'ami, l'ami intime, ce sont les parents, ce sont l'entourage qui nous veut que du bien. Donc, cette haine et cette révolte, cette colère, eh bien, on la tait parce qu'elle est source aussi de culpabilité, parce que la faire émerger, c'est être égoïste et c'est ne...
1: Voilà, là, j'ai envie de vous arrêter parce que vous embarquez dans tout un vocabulaire très moral, hein.
0: Oui.
1: C'est égoïste, c'est...
0: Mais je veux dire, c'est peut-être
1: C'est comme ça qu'on
0: c'est
1: le comme ça qu'on l'entend, hein, ouais. C'est comme ça. Alors c'est justement le problème, c'est est-ce que je peux accueillir ce qu'il y a en moi, ce qu'on appellera ma subjectivité, sans la juger. C'est-à-dire est-ce que je peux tout d'un coup me rendre compte que ce que je vis avec mon conjoint me fait mal au point qu'il y a un côté de moi qui voudrait l'avoir morte. Est-ce que je peux accepter ça? Je suis pas forcément un monstre. Parce que si, quand je suis en contact avec ce côté-là, je conclus que c'est épouvantable, que je suis un monstre, que je ne suis pas digne de... À ce moment-là, je prends toute cette énergie et la retourne contre moi.
0: Oui. Mais disons qu'il y a la loi nous est susurrée. Enfin, tu ne tueras pas, par exemple.
1: Eh bien voilà, justement. C'est pour ça que je dis qu'il faut distinguer la colère et la haine de la violence. Oui. Je peux accepter en moi le fantasme que je voudrais que l'autre meure, ça ne veut pas dire que je vais le tuer.
0: Non, il n'y a pas passage à l'acte.
1: Ah ben mais oui, mais il semble que c'est très très important, ça.
0: Oui, mais Jésus semble aller plus loin, lui, puisqu'il dit « Celui qui aura même imaginé convoiter la femme de son prochain a déjà commis adultère. » Là, et là ben, on va au-delà de la loi.
1: Alors, je suis content que vous veniez sur ce texte, parce que je crois qu'il a été mal compris et qu'il a fait du tort. Parce que si on cite ce verset juste en le sortant du contexte, on perd de vue, je crois, ce que Jésus disait à ce moment-là. Je le situe juste en quelques mots, c'est le sermon sur la montagne. D'un côté, il y a la foule, d'un autre côté, il y a les disciples. Dans la foule, il y a les pharisiens. Les pharisiens, ils ont comme objectif de la justice... quelque chose qui est hypocrite, c'est repris plusieurs fois dans les évangiles, et cette hypocrisie, je pourrais la dire en reprenant les idées de personnage et de personne, c'est qu'il faut que le personnage soit clean, même si la personne ne l'est pas. Et ce que fait Jésus dans le sermon sur la montagne, il fait ce que Dietrich Bonhoeffer appelait des radicalisations de la loi, pour montrer aux pharisiens que la justice dont il parle, c'est une illusion. C'est une hypocrisie. Il suffit pas de ne pas avoir couché avec la femme de son prochain. Il faut aussi reconnaître qu'on a en soi des fantasmes. Alors moi, je crois pas que Jésus amalgame la réalité et le fantasme. Je crois pas qu'il nous dise « Quand tu as fantasmé couché avec la femme de ton prochain, c'est comme si tu l'avais fait. » Il dit ça dans le contexte et dans la toile de fond de la justice des pharisiens.
0: On se met sur le terrain des pharisiens, en quelque sorte.
1: Exactement. Ouais. Donc je crois que on tord le texte si on comprend que Jésus mélange fantasme et réalité. Je crois que Jésus mélange pas du tout ça. Et je crois qu'il est polémique à l'endroit des pharisiens pour faire sauter ce système de justice superficielle. Alors quand on a fait sauter la justice superficielle, eh bien on peut s'autoriser à faire ce que fait David. On peut aller dans ces fantasmes de haine, d'avoir envie de mourir, de dépression, etc., etc., et les accueillir comme ma subjectivité que je n'ai pas à juger, mais que j'ai à recevoir pour cheminer avec, pour la transformer, pour la dissoudre. Et c'est là que la prière devient alors passionnante, parce qu'elle n'est pas... arrivé à un entretien avec sa cravate bien mise et en enfant bien élevé, mais elle est vraiment se confier dans ce qu'il y a de torturé et de torturant en nous. À ce moment-là, elle devient soulagement, elle devient confidence.

Si vous désirez nous écrire, c'est très simple. Prenez note de notre adresse. Parole de vie, boîte postale 502, 75 666, Paris. Notez bien, je répète, parole de vie, boîte postale 502, 75 666, Paris. Au revoir et à bientôt pour une prochaine émission.

Oui, c'était la belle voix de Christine Vonnet du groupe Visa, tirée d'un album Sans Compromis, un album qui est sorti en 89. 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Nous allons retrouver dans quelques instants nos amis luthériens de la Voix du Christ avec une émission consacrée aux anges. 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

0: Amis à l'écoute, toute notre équipe de l'heure luthérienne vous salue dans le Seigneur Jésus. La dernière fois, nous avons cité l'astronome polonais Nicolas Copernic. Aujourd'hui, nous en citerons un autre, Kepler. Allez-y, Marie-France.
1: Si le polonais Copernic a découvert que les planètes de notre système tournaient autour du Soleil, son disciple allemand, l'astronome Johann Kepler, a découvert les lois des mouvements de ces planètes autour du Soleil. Mais voici ce que ce grand savant confesse. « Dans la création, je saisis en quelque sorte Dieu avec mes mains. S'il existe quelque chose qui puisse redresser la personne humaine abattue dans cet exil, c'est l'étude des étoiles, parce qu'elle ne fait que glorifier le Créateur à la sagesse suprême. »

Prions. Seigneur, garde-nous de nous laisser tromper par les apparences. Si je lève les yeux vers le ciel, je crois voir le soleil tourner autour de la terre. Pourtant, tu fais bien tourner la terre autour du soleil. L'apparence est parfois trompeuse. Là où c'est plus grave encore, c'est quand je me laisse entraîner dans des faux jugements à ton sujet. Quand je ne vois pas ton intervention à la suite de mes prières. Rappelle-moi que dans ta bonté et ta fidélité, tu ne saurais faillir, mais que dans ta sagesse et ta toute puissance, tu prends parfois des chemins qui nous échappent. Et là où ce n'est pas moins grave, c'est quand nous ne nous donnons pas la peine de voir derrière les apparences quelle personne tu nous fais rencontrer. Pardonne-moi quand la couleur de la peau, le métier, le vêtement, le niveau de culture ou la religion m'entraînent à classer les gens trop vite. Rappelle-moi que tu les as tous créés à ton image, comme moi, que ton Fils est mort pour eux, comme pour moi, et que tu leur adresses tes offres de pardon et de vie éternelle autant qu'à moi. Amen.

0: Claude, j'aimerais bien que nous puissions illustrer par des exemples bibliques précis de quelle manière les saints anges de Dieu interviennent dans la vie des croyants.
1: Vous avez raison, Marie-France. Si Dieu nous révèle leur existence et leur rôle, c'est pour que nous en tirions des enseignements. Lorsque je m'apprête à faire un trajet en voiture, ma femme me dit « J'ai mis des anges dans le coffre ». C'est une manière de dire « Je te confie à Dieu pour qu'il te protège ».
2: Marie-France, je vous propose de commencer par évoquer l'histoire de Lot, le neveu d'Abraham. Abraham et Lot étaient devenus riches. Ils avaient tant de bétail que la cohabitation devint difficile. Ils décidèrent de se séparer. Abraham dit à son neveu, « Séparons-nous. Choisis les terres que tu veux. Si tu vas à droite, j'irai à gauche, et si tu vas à gauche, j'irai à droite. » Lot n'hésita pas un instant. Voyant s'étendre devant lui la riche plaine du Jourdain, il décida de s'y établir, tandis qu'Abraham se contenta des collines plus pauvres de la région de Canaan.
0: Précisons, Jean, que si les pâturages du Jourdain étaient fertiles, ils n'étaient pas sans danger. La plaine était occupée par des gens dépravés. Les villes de Sodome et de Gomorre s'étaient rendues odieuses par des mœurs plus que douteuses. On s'y livrait à des sévices sexuels et à des viols collectifs. Lot, en décidant de camper près de ces deux villes, prenait des risques énormes.
1: La patience de Dieu envers les gens qui se livrent au péché a des limites. Chaque jour, les abominations de Sodome et de Gomorre montaient jusqu'à lui comme une insulte. Aussi décida-t-il d'y envoyer ses anges pour se rendre compte de la situation. Dieu n'a pas besoin d'informateurs pour connaître les faits, mais l'envoi des anges signifiait que son dessein d'agir contre ces deux villes était arrêté.
2: Tout à fait, Claude. Mais Abraham, ayant appris que Dieu s'apprêtait à manifester sa colère contre Sodome et Gomorre, craint pour son neveu Lot. Par une prière fervente, il supplie Dieu de sursoir à son jugement, à cause de Lot et de sa famille. 6 fois de suite, il parvient à faire fléchir l'Éternel. Dieu consent à se laisser fléchir, à condition qu'il y ait au moins 10 justes dans ses villes. Hélas, il n'y en avait même pas 10. Conséquence, Sodome et Gomorre allaient connaître le terrible châtiment divin.
0: Cependant, Jean, Dieu se souvient de la prière d'Abraham en faveur de Lot. Il envoie ses anges, sous l'apparence de simples messagers humains, demander l'hospitalité à Lot pour séjourner chez lui. Lot accepte de les héberger.
1: Mais c'est là que va se produire l'horrible. À peine les messagers divins sont-ils installés que les habitants de la ville se précipitent chez Lot dans un but odieux. Ils veulent que Lot les leur livre pour qu'ils puissent en abuser.
2: Lot fait de son mieux pour épargner ses hôtes, mais la foule, avide de violence et aveuglée par le vice, tente de fracasser la porte. Alors les messagers célestes étendent la main contre la foule excitée et d'un seul coup, tous sont frappés d'aveuglement. C'était un premier avertissement.
1: Ce qui devait arriver arriva. Les anges prirent Lot par la main, ainsi que sa femme et ses deux filles, et les conduisirent de force hors de la ville. À peine avaient-ils quitté les lieux, que le feu et le soufre tombèrent sur Sodome et Gomorre et anéantirent tous les habitants. Voilà donc un récit qui nous montre comment les anges de Dieu exercent leur mission en faveur des croyants. Dieu les revêt de grands pouvoirs pour qu'ils soient nos gardiens et nos défenseurs dans les difficultés de la vie.
2: Claude, rappelons à cet effet les paroles du psaume 91. Le Très-Haut, l'Éternel, ordonnera à ses anges de te garder dans toutes tes voies. Ils te porteront sur les mains, de peur que ton pied ne heurte contre une pierre. Mais j'aimerais qu'on parle encore d'un autre événement où les anges interviennent en faveur des croyants. L'un des plus remarquables est celui des bergers de Judée. Marie-France, vous voyez à quoi je fais allusion.
0: Tout à fait, Jean. L'événement se situe au moment de la naissance de Jésus. Tandis que Jérusalem s'assoupit dans le profond sommeil de l'incrédulité, parce qu'elle n'attend plus le Messie de Dieu, la multitude des anges célestes déchire le ciel et apparaît aux bergers de Judée pour annoncer la naissance du Christ.
1: On peut dire que cette nuit-là, les collines de Judée se transformèrent en la plus belle cathédrale que le monde ait jamais connue. Le chœur des anges chante en une harmonie céleste la venue du Sauveur du monde. Et tout cela pour une humble poignée de bergers qui attendaient avec foi le jour du Seigneur.
2: Claude, on peut à juste titre parler ici du premier serment de Noël. L'ange annonça aux bergers, effrayés par cette apparition grandiose, « Ne craignez pas, je vous annonce une bonne nouvelle qui sera pour tout le peuple le sujet d'une grande joie. C'est qu'aujourd'hui, dans la ville de David, il vous est né un sauveur qui est le Christ, le Seigneur. Et voici à quel signe vous le reconnaîtrez. Vous trouverez un enfant emmailloté et couché dans une crèche. Et aussitôt se joignit à l'ange la multitude de l'armée céleste, louant Dieu et disant « Gloire à Dieu dans les lieux célestes, paix sur la terre et bienveillance envers les hommes. »
0: Ainsi les saints anges de Dieu se mettent au service d'humbles croyants. Ils sont chargés de nous rappeler les œuvres de Dieu et s'associent à notre joie pour chanter notre bonheur. Je suis convaincu qu'ils agissent encore aujourd'hui ainsi. Lorsque nous sommes tristes ou désemparés, ils font monter dans notre cœur le souvenir de la parole de Dieu et nous rappellent sa grâce et ses consolations. En fait, ils nous soutiennent et nous assistent comme ils ont soutenu et assisté Jésus au moment de son sacrifice.
1: En effet, Marie-France, lorsque Jésus fut tenté par le diable dans le désert, le récit nous apprend que les anges vinrent pour le soutenir. De même à Gethsémané, quand il connut l'angoisse de la mort, les anges lui apportèrent du réconfort.
2: Nous ne pouvons pas achever cette illustration du service des anges sans rappeler une belle parole que Jésus prononce en faveur des petits-enfants, comme s'il voulait donner une grande consolation aux parents qui tremblent souvent pour eux.
0: Jean, vous songez sans doute à cette parole de notre Seigneur : Gardez-vous de mépriser un seul de ces petits, car je vous dis que leurs anges dans les cieux voient continuellement la face de mon Père qui est dans les cieux. Donc, les saints anges veillent jalousement sur les enfants qui leur ont été confiés dans la prière. Ils en sont les gardiens vigilants. Eh bien, ça, c'est une belle consolation pour les parents.
1: Amis auditeurs, l'amour de Dieu envers nous est immense. Les saints anges de l'armée céleste veillent sur nous pour l'amour de Jésus qui nous a rachetés. Nous ne sommes donc jamais seuls dans la peine, la solitude ou l'épreuve. Dans ces choses aussi, la parole de Dieu est la vérité.

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Et plus particulièrement, quel est le rapport avec la bonne nouvelle de la grâce, du pardon et du salut apporté par Jésus-Christ? 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

0: Nous voici au terme de notre rencontre d'aujourd'hui. C'est toujours avec un peu de mélancolie que nous vous quittons. 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
0: Je répète notre adresse, l'heure luthérienne, boîte postale 22, code postal 67-290, La Petite Pierre.

C'était bien sûr 777, oui, un groupe chrétien qui nous chantait Éternel, souviens-toi de moi, oui, d'après les paroles que le brigand a dit lorsqu'il était crucifié en même temps que Jésus. Oui, on peut tous le dire, oui, Éternel, souviens-toi de moi quand tu reviendras. Oui, on peut être sûr qu'il se souviendra de nous si on l'a accepté comme son sauveur personnel, si on croit en lui. 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

J'ai été incarcéré à 3 reprises consécutives. La première fois, j'avais 20 ans. C'était juste après avoir attaqué une bosse dans le 93. Et la police, qui était déjà à l'époque sur nous, qui nous suivait, nous a arrêtés. Et j'ai donc été déféré à la justice après avoir passé un temps au commissariat. Et là, on a trouvé aussi que j'avais attaqué aussi une banque. Et là, j'ai été donc condamné ensuite à Bobigny pour 2 attaques à main armée à 7 années de réclusion criminelle. J'en ai donc accompli 5. Je suis sorti. Au bout d'un mois, je suis sorti toujours avec beaucoup plus de haine, beaucoup plus de rancœur en moi et sans solution. Et donc, à la suite de ça, on a voulu recommencer un hold-up que nous n'avons pas fait. Nous avons été arrêtés. Et là, j'ai été à nouveau devant la justice française et inculpé et condamné à 4 années encore de prison. J'ai accompli 3 années après avoir passé aussi un temps en QHS, après avoir de plus en plus ressenti de haine, toujours avoir de plus en plus de révolte. Et là, j'ai accompli 3 ans sur 4, je suis sorti. Et 5 mois après, alors que nous avions volé une voiture, nous avons été à nouveau arrêtés par la police. Et là, parce que la police nous a tiré dessus, on a été inculpé à tort de association de malfaiteurs et de tentative d'homicide sur un gardien de la paix, alors que nous n'avions pas fait ces choses. La seule chose dont on était coupable vraiment, c'était d'un vol de voiture. À la suite de ça, pendant 1 an, je me suis donc battu, disant que j'étais innocent de ces 2 chefs d'inculpation, que je reconnaissais le vol de voiture, mais devant la suite du juge d'instruction qui ne voulait pas comprendre, du juge d'instruction, alors ce que j'ai fait, j'ai entamé une grève de la faim de 23 jours. J'ai mis fin le 23e jour sur le conseil de mon avocat, et parce que j'en pouvais plus. Mais ensuite, quelques mois après, je me suis amputé le petit doigt de la main droite que j'ai envoyé au procureur du tribunal, lui expliquant que j'étais innocent, attirant son attention sur le fait que j'étais innocent de ces 2 chefs d'inculpation qui m'emmenaient encore une fois aux assises. Et à la suite de ça, comme il n'y avait toujours pas de nouvelles, rien ne changeait dans ma situation, je me suis amputé le petit doigt de la main gauche que j'ai envoyé à la présidente de la République, Madame Danielle Mitterrand, en espérant attirer son attention sur mon cas. Mais il ne se passait rien, ça ne changeait rien. J'étais toujours dans le même état, avec les mêmes problèmes, les mêmes difficultés, et des difficultés toujours plus grandes. Lors de cette 3e incarcération, par exemple, je me souviens que je n'arrivais pas à manger sans avoir devant moi 1,5 litre d'eau. Parce qu'à chaque bouchée que j'avalais, elle restait bloquée dans ma gorge et je passais des heures et des heures à étouffer. C'est les conséquences de ce qu'on pourrait appeler en prison le fait d'avoir fumé à de nombreuses reprises, notamment de l'huile de shit. Il y a un garçon environ d'une 50aine d'années et qui lui m'a parlé du Seigneur, qui m'a parlé de Dieu, qui m'a parlé de Jésus-Christ surtout. À 3h du matin, je me suis mis dans mon lit et j'ai dit « Seigneur, moi je veux croire en toi. Je te demande de venir m'aider. C'est vrai que ma vie est pas... J'ai fait beaucoup de mal, mais je te demande si vraiment c'est tout ce que cet homme m'a dit est vrai. Viens m'aider. Viens dans mon existence. Moi, je veux te connaître. Je veux te connaître. » Et c'est ce qui s'est passé. Pendant 1 semaine environ, j'ai lu la Bible environ 1 heure par jour avec cet homme, Christian. Mais il se passait pas grand-chose. Et un soir, alors que je lisais la Bible, je ressentais de la joie à lire ce que je lisais. C'était la première fois que ça m'arrivait. Ça me faisait du bien. Je me sentais bien. Ça me faisait du bien. Ça me causait des sensations de bonheur. C'était bon. Et là, ce soir-là, ma vie a changé vraiment. Je me suis mis devant la fenêtre et je dis, mais c'est ça la foi. Donc ça vit, la foi, c'est quelque chose de vivant. Ça bouge en toi, c'est pas mort. C'est pas ce que j'avais cru, c'est pas ce que j'avais connu, c'est pas ce dont j'avais entendu parler. Non, non, la foi, c'était quelque chose qui vivait en moi. Je pouvais le sentir. Dieu existait vraiment. Jésus-Christ était réellement vivant. Il n'était pas seulement mort, il était aussi ressuscité. Et donc capable de venir dans mon existence et de m'apporter tout ce que j'espérais. Je me nourrissais de la parole de Dieu. J'aimais ça. C'était bon de lire la Bible. Ça remplissait mon existence. C'est comme si tout d'un coup, j'avais besoin que toute la Bible vienne dans sa totalité, dans mon existence, habiter ce cœur, cette vie qui avait été vide, dans laquelle il n'y avait rien eu pendant toutes ces années, si ce n'est que de la haine, de la révolte, ou des envies de meurtre. Mais là, j'étais comme un vase, tout d'un coup, comme un vase qui avait besoin d'être rempli de la parole de Dieu. Et la justice a reconnu que j'étais innocent des chefs d'inculpation. Et à partir de là, c'est vrai que ma vie a changé complètement. Dans la prison de Fresnes, dans cette cellule que j'occupais, ma vie a été totalement changée. J'ai pris
une autre direction. J'ai pas pris seul cette direction. Cette direction, je l'ai prise avec Jésus-Christ. C'est lui qui m'a fait prendre cette direction, qui m'a montré la vraie direction, qui m'a montré la vraie existence, qui m'a montré ce qui était la vérité, la réalité. Nous avons reçu la vérité. Je sais que je suis pas le seul. J'ai reçu la vérité. Je sais que c'est la vérité. Je vis cette vérité. Comment ne pas la partager autour de moi? Comment ne peut-on pas dire dans ce monde où il n'y a pas de solution que la parole de Dieu, Jésus-Christ, est la solution? Il est le chemin, la vérité, la vie. Celui qui vient à lui, il ne le renverra pas. Il ne le rejettera pas. Il le prend dans ses bras et il l'emmène avec lui. Et c'est pour quelque chose de totalement bon, meilleur et juste. Voilà la vérité.

Je m'appelle Philippe Paoli, je suis né à Marseille, dans une famille catholique. J'ai atterri dans les années 76 en Alsace. C'est là que ma vie a un petit peu changé. Nous étions un petit peu plus posés. Et c'est là que j'ai rencontré une personne qui s'appelle Daniel et qui a été pour moi, je pense, le début de ce long chemin vers Dieu. Nous étions encore alors très jeunes tous les deux, mais lui faisait partie d'une église évangélique. Il m'a emmené quelquefois dans des assemblées ou dans des réunions. Et c'est là que j'ai pu rencontrer des gens complètement différents, avec qui on se sentait bien, des personnes qui parlaient de tout, qui étaient gentilles, qui vous accueillaient avec le sourire, des choses que je n'avais pas l'habitude de voir. Mais ça ne me faisait pas plus d'effet que ça. Les années ont passé, j'ai rencontré la personne avec qui je devais me marier. Quand nous avons eu notre premier enfant, Daniel a eu son premier enfant, et 7 jours après, j'avais le mien avec Carole. Et ça a été quand même, quelque part, quelque chose qui nous a rapprochés, et on se voyait plus fréquemment. Et ceci durant plusieurs années, et ma femme a commencé à aller plus régulièrement dans une assemblée évangélique. Moi, de temps en temps, j'y allais aussi, mais beaucoup plus rarement, c'était très exceptionnel. Et ceci a duré encore quelques années. C'est en novembre 2000, alors que je rentrais un soir du travail en moto, j'ai eu un accident. Et c'est vraiment ce jour-là où j'ai rencontré le Seigneur. C'était dans la douleur, mais c'était quelque chose de formidable. Je me souviens, rentrant le soir, il faisait nuit, il pleuvait un peu. J'ai vu des lumières et puis ça a été un choc, un grand choc et un gros trou noir. J'ai perdu a priori connaissance quelques minutes. Et quand je me suis réveillé, j'étais allongé sur la chaussée et je voyais des gens autour de moi qui gesticulaient, qui bougeaient dans tous les sens, qui criaient, qui appelaient, qui me parlaient. Et moi, je les regardais et je n'arrivais plus à respirer. Je suffoquais, je manquais d'air, j'arrivais pas à remplir mes poumons pour parler ou pour respirer tout simplement. Et c'est à ce moment-là que j'ai senti quelque chose m'envahir, rentrer en moi, j'ai senti une lueur, une chaleur. C'était au mois de novembre, il faisait très froid. J'étais allongé par terre, je n'avais pas froid. J'étais bien. J'arrivais pas à respirer, mais j'étais bien. Et je sais pas si c'était une voix qui m'a parlé, mais j'entendais quelque chose qui me disait « Calme-toi, n'aie pas peur, je suis avec toi, prends le temps de respirer, ça va aller. » Et d'un seul coup, j'ai commencé à respirer doucement. J'avais du mal à respirer, j'avais mal, j'avais des douleurs dans le dos, mais je me sentais bien. J'étais pas paniqué. Les gens me parlaient, je leur répondais. Je leur ai même demandé d'appeler ma femme, de lui dire que ça allait bien, que j'étais tombé, mais que ça allait bien. Puis les pompiers sont arrivés, m'ont emmené. J'ai passé quelques temps à l'hôpital, puis je suis resté en convalescence à la maison durant 7 mois. Et durant tous ces mois, j'ai eu le temps de prendre le temps de lire ma Bible. Et j'ai découvert des choses formidables. J'ai découvert que il y avait quelqu'un qui était mort pour nous, qui était venu sur terre pour nous délivrer de nos péchés et pour nous aimer tout simplement. J'ai commencé à partir de là à aller régulièrement au culte avec ma femme, avec mes enfants, et j'ai commencé aussi à changer moi aussi. Et ce qu'il y avait de joyeux et de beau tous les jours dans ma vie, c'est de voir que mes enfants, ça leur faisait plaisir de voir que j'avais rencontré le Seigneur. Et à partir de là, ça a été une joie tous les jours. Et j'en remercie le Seigneur pour ça.

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2: Bonjour à toutes et à tous. C'est un plaisir de vous retrouver dans cette émission du 1er août. Et tout de suite, nous allons écouter la lecture du chapitre 1er des Proverbes par Sophie.
3: Chapitre 1er. Proverbe de Salomon, fils de David, roi d'Israël. Ils ont pour but d'enseigner aux hommes la sagesse et de les former pour qu'ils comprennent les paroles prononcées avec intelligence et qu'ils apprennent à agir de façon réfléchie, juste, droite et correcte. Ces proverbes donneront aux gens sans expérience le bon sens et aux jeunes la connaissance et le jugement. En les écoutant, le sage enrichira son savoir-faire et l'homme avisé acquérera l'art de bien se conduire. Ces proverbes sont destinés à faire comprendre les maximes et les paraboles et à pénétrer les propos des sages et leurs paroles énigmatiques. La clé de la sagesse, c'est révérer l'Éternel, mais les insensés dédaignent la sagesse et l'éducation. Mon fils, sois attentif à l'éducation que tu reçois de ton père et ne néglige pas l'instruction de ta mère, car elles seront comme une belle couronne sur ta tête et comme des colliers à ton cou. Mon fils, si les gens malfaisants veulent t'entraîner, ne leur cède pas. S'ils te disent « viens avec nous, dressons une embuscade pour tuer quelqu'un, tendons pour le plaisir un piège à l'innocent, nous l'engloutirons tout vif comme le séjour des morts, il disparaîtra tout entier comme ceux qui descendent dans la tombe. Nous ferons main basse sur un tas d'objets précieux, nous remplirons nos maisons de butin, tu en auras ta part avec nous, nous ferons tous bourse commune. Mon fils, ne te mets pas en route avec ces gens-là, évite d'emprunter les mêmes chemins qu'eux, car leurs pieds se précipitent vers le mal. Ils ont hâte de répandre le sang, mais il est vain de vouloir tendre un filet pendant que tous les oiseaux t'observent. En vérité, c'est pour répandre leur propre sang que ces gens-là dressent des embûches. C'est à eux-mêmes qu'ils tentent des pièges. C'est à cela qu'aboutiront tous ceux qui cherchent à s'enrichir par les voies malhonnêtes. Un gain mal acquis fait périr celui qui le détient. La sagesse crie bien haut dans les rues, sa voix résonne sur les places publiques. Dominant le tumulte, elle appelle. Près des portes de la ville, elle fait entendre de ses paroles, disant « Jusque à quand, stupide, vous complairez-vous à des sottises ?» Et vous, moqueurs, jusque à quand prendrez-vous plaisir à vous moquer? Et vous, insensés, jusque à quand détesterez-vous la connaissance? Écoutez mes avertissements. Voici, je répandrai sur vous mon esprit et je vous ferai connaître mes paroles. J'ai appelé et vous m'avez résisté. J'ai tendu la main et personne n'y a prêté attention. Vous avez rejeté tous mes conseils et vous n'avez pas voulu de mes avertissements. C'est pourquoi, lorsque le malheur fondra sur vous, je rirai. Quand la terreur vous saisira, je me moquerai. Quand l'épouvante comme une tempête viendra sur vous, que le malheur fondra sur vous comme un ouragan, et que la détresse et l'angoisse vous assailliront, alors ils m'appelleront, mais je ne répondrai pas. Ils me chercheront, mais ne me trouveront pas. Puisqu'ils ont détesté mon enseignement et qu'ils n'ont pas choisi de révérer l'Éternel, qu'ils n'ont pas voulu de mes conseils et qu'ils ont dédaigné tous mes avertissements, eh bien ils récolteront les fruits de leur conduite, et ils se répéteront jusqu'à ce qu'ils en aient plus qu'assez de leurs propres projets. Car la présomption des stupides causera leur mort, et l'assurance des insensés les perdra. Mais celui qui m'écoute habitera en sécurité. Il vivra tranquille, sans avoir à redouter le malheur. »

Au verset 20, la sagesse est personnifiée. La sagesse crie bien haut dans les rues. Sa voix résonne sur les places publiques. Dominant le tumulte, elle appelle. Près des portes de la ville, elle fait entendre ses paroles. La sagesse est représentée ici comme une personne appelant la population d'une ville à abandonner sa mauvaise façon d'agir et ses sottises, appelant les moqueurs à arrêter de se moquer des autres, mais aussi de Dieu et de son fils Jésus, appelant les insensés, c'est-à-dire ceux qui agissent sans considérer la volonté de Dieu, à rechercher et à aimer les choses justes, la connaissance de la parole de Dieu, la Bible. Peut-être n'avons-nous jamais entendu crier quelqu'un de cette façon-là dans les rues pour avertir les passants, mais Dieu a mis en chacun de nous une conscience qui nous parle et qui crie parfois pour essayer de se faire entendre. Toutes les pensées qui s'agitent en nous peuvent faire penser au mouvement d'une ville. Il peut y avoir comme un tumulte en nous-mêmes avec beaucoup de bruit dans notre tête et dans notre cœur. Plus nous avançons dans le temps, moins la pensée de Dieu est respectée dans le monde. Bien souvent, même la loi d'un pays autorise à faire des choses que Dieu a interdites. Le Seigneur ferme-t-il les yeux sur certains agissements sous prétexte que tout le monde le fait ? Il y a par exemple des entreprises où il est courant que les employés prennent pour eux du matériel ou du temps appartenant au patron. Mais est-ce que moi, enfant de Dieu, je peux me permettre la même chose ? L'Épître aux Colossiens, chapitre 3, verset 23, nous dit « Tout ce que vous faites, faites-le de bon cœur, comme pour le Seigneur et non pour des hommes. » Pour le mariage, la fidélité dans le couple, le respect et la protection de l'enfant, y compris de l'enfant à naître, pour l'éducation des enfants, la législation du pays dans lequel nous vivons nous autorise peut-être à agir très différemment de ce qu'enseigne le Seigneur dans sa parole. Mais où est la sagesse ? Quelque part, au fond de notre cœur, elle crie et elle essaie de faire entendre sa voix, sachant que le monde irait tellement mieux si chacun lui obéissait. La sagesse, c'est la façon de penser de Dieu. Quand on est un enfant de Dieu, un croyant né de nouveau en Jésus-Christ, Dieu ne nous parle pas en criant au-dessus des nuages, mais le Saint-Esprit rend témoignage à notre esprit. La voix de l'Esprit de Dieu s'élève au-dedans de nous pour nous faire prendre conscience de la volonté de notre Père Céleste. Alors je vous encourage, sans plus attendre, à vous mettre à l'écoute de ce témoignage intérieur, de cette voix de l'Esprit Saint à votre esprit et laissez-vous conduire en obéissant dès aujourd'hui. Que Dieu vous conduise et vous bénisse. Au revoir et à demain dans notre prochaine émission.

c'est un plaisir de passer ces 10 minutes en votre compagnie. Vous pouvez nous contacter en écrivant à Edith pour demander la prière ou dire ce que cette émission vous a apporté. Adresse Edith Pet, boîte postale 21 30 310 Vergèze, ça s'écrit V-E-R-G-E-Z-E, Vergèze, France. Par courriel, edith.tremplin@gmail.com. Je répète, edith.tremplin@gmail.com. Je vous souhaite tout le meilleur de Dieu. Faites connaître cette émission autour de vous et rendez-vous demain. Au revoir.

une force pour la paix. Mais quel que soit ce qui est et ce qui sera, tout contribuera à la gloire de Dieu.

Et en guise de concert, cette fois-ci, Verdi Groffé, ou Ferdinand Rudolf von Groffé, compositeur américain, né à New York en 1892 et mort à Santa Monica en Californie en 1972. Après des études avec sa mère, violoncelliste, et au conservatoire de Leipzig, il fut violoncelliste dans l'orchestre de Los Angeles, puis pianiste dans celui de Paul Whiteman, pour qui il orchestra en 1924 la Rhapsody in Blue de Gershwin. Sa symphonie in style donna le ton de sa production ultérieure, brillamment orchestrée et d'une vitalité toute américaine. Son œuvre la plus célèbre est la suite du Grand Canyon, composée en 1931, et c'est celle-ci que nous allons entendre. New York Symphony Orchestra, Leonard Bernstein à la baguette. 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

0: Radio des Bonnes Nouvelles, votre radio locale chrétienne, la suite du Grand Canyon de Ferdy Groffet. Tout de suite, avant de continuer notre concert de musique classique, un petit message inspiré de la Bible.
1: Chaque matin, la radio et le journal vous apportent les dernières nouvelles. Il y a une bonne nouvelle annoncée depuis 2000 ans, celle-là, c'est l'Évangile. Nous la proclamons chaque fois que nous parlons de Jésus-Christ. Son message n'est jamais périmé ni dépassé. Il est toujours actuel. Il s'adresse en particulier à ceux qui souffrent de solitude. Vous devez être frappé, tout comme nous, de voir à quel point, en notre monde surpeuplé, on peut se sentir seul. Dans les rues, en pleine foule, en société, on peut sentir désespérément la solitude. Et Jésus-Christ est le remède infaillible aux souffrances de la solitude. Il a dit par exemple à ses disciples, à ses amis, à ceux qui l'écoutent, « Voici, je suis avec vous tous les jours, jusqu'à la fin du monde. » Et c'est un texte que nous avons souvent rappelé à l'intérieur des messages de Télébible. Mais c'est un message extraordinaire. C'est-à-dire que Dieu est toujours et jusqu'au bout avec nous. Comment l'oublier? Il est venu pour briser l'étau de notre solitude, et pour nous redonner la joie de vivre, le sens de la présence de Dieu, car il nous débarrasse de nos complexes, de nos fautes aussi, toutes ces choses qui nous isolent, c'est ça notre problème. Et il est mort, lui abandonné, Jésus-Christ, pour que nous ne fussions jamais abandonnés de Dieu. Avec lui, nous ne sommes jamais solitaires, par conséquent, même quand nous sommes seuls physiquement, chez nous, ou dans notre chambre.
0: Radu Lupu, pianiste roumain. Né à Galati en 1945. Il étudie avec Florica, Muzirigescu et Sela Dalavrencea, puis de 61 à 68 au Conservatoire de Moscou auprès de Heinrich Neuhaus, lauréat des concours Van Cliburn en 1966, Enesco en 1967 et de Leeds en Angleterre en 1969, il s'installe à Londres. Puis se produit avec l'orchestre de Cleveland, l'orchestre philharmonique de Los Angeles, ainsi qu'à Salzbourg sous la direction de Karajan. Il privilégie notamment, dans des interprétations empreintes de finesse et de poésie, Schubert et Mozart. C'est ce dernier dont nous allons entendre une œuvre sur Radio Bonne Nouvelle, votre concert de musique classique, Fantaisie en Fa mineur, K608, de Wolfgang Amadeus Mozart. Murray Peraya au piano, Radu Lupu au piano, orchestre de chambre anglais. 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

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C'était la fantaisie en fa mineur, K608, pour orgue, arrangé pour deux pianos par Ferruccio Busoni. Toujours de Wolfgang Amadeus Mozart, andante et variation pour quatre mains en sol majeur, K501, Rapu Lupu Murray Peraya au piano, English Chamber Orchestra. 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

fois-ci, je vous propose un programme avec beaucoup de musique et une invitée tout à l'heure pour une conversation à bâton rompu. On peut passer sa vie à faire des choses banales, on peut chercher sa voie pendant de longues années. Je vous parlais d'une invitée il y a un instant et nous verrons comment, par des chemins de traverse, elle a cherché puis découvert ou redécouvert la foi en Dieu, ainsi qu'une nouvelle manière de communiquer. Mais musique avant tout, avec l'ami Johnny Hallyday.

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1: Laurence est notre invitée dans ce Contre toute attente. Mère de famille, épouse de chirurgien, Laurence a dû faire face à ce que beaucoup de mères de famille connaissent, c'est-à-dire se retrouver souvent seule à la maison avec des enfants à élever. Ce qui l'a motivée à s'engager dans différentes recherches et activités pour trouver un équilibre. Croyante, elle pratique et enseigne ce qu'on appelle la communication non violente. Je lui ai demandé si la foi en Dieu était pour elle un héritage familial, si elle est tombée dedans toute petite ou comment elle l'a découverte.
2: Oui, alors je viens d'une famille protestante de Nîmes qui fait partie des villes dans laquelle la majorité est catholique, mais il y a une minorité de gens quand même protestants.
1: Protestants de tradition huguenote, d'origine huguenote.
2: Tout à fait. Oui. Mm-hmm. Et avec une forte conscience des persécutions qu'on a subies, mm-hmm. Et toute cette mentalité un petit peu d'opprimer. Et donc j'ai vécu dans ce milieu-là, et c'est vrai qu'on allait souvent à l'église, que j'aimais beaucoup ça. J'ai toujours été volontiers pour chanter, puis j'aimais beaucoup les pasteurs et les sermons. Ça m'a toujours intéressée, je sais pas pourquoi, mais je me rappelle pas avoir dormi à l'église.
1: Vous y rêvez.
2: Si, rêvez certainement, oui. mais j'aimais bien, c'est vrai, mm-hmm. J'aimais bien. Et puis ensuite, j'ai fait ma première communion avec un pasteur qui était très intelligent, extrêmement érudit, mais qui m'a quand même un peu braquée. Parce que, je me suis laissée braquer. Parce que une fois, je lui avais dit, mais j'ai l'impression que Dieu est en moi et qu'il est en chacun. Et il avait été très choqué. Et il avait appelé ma mère pour dire que sa fille avait des drôles d'idées, etc. Et moi, j'étais vraiment... On s'était mal compris, quoi. Mais ça m'avait pas mal braqué. Mm-hmm. Et donc, après ma première communion, j'ai plus beaucoup pratiqué.
1: Qu'est-ce qui lui faisait peur dans le Dieu est en nous ?
2: Je ne sais pas. En fait, je pense que je n'étais pas capable à ce moment-là de le lui demander, ou j'en avais plus envie. Mm-hmm. Mais je sais que j'ai eu une manière de lui exprimer comment je vivais mm-hmm. ma foi, qui ne lui a pas plu.
1: Donc c'est vers l'adolescence à peu près que ça s'est passé.
2: Oui,
1: ça.
2: C'est ça.
1: Là. Et c'est là que tu as mis alors la foi entre parenthèses.
2: Oui.
1: Pour la retrouver plus tard, comment ça se passe?
2: Oui, je n'ai jamais cessé, je pense, d'être croyante, mm-hmm. mais disons que en tout cas, je ne priais plus.
1: Mm-hmm. La relation, la communion avec Dieu était coupée.
2: Pas coupée, mais...
1: En veilleuse.
2: Oui.
1: C'est la période où tu as dû choisir, je suppose, des études ou un métier. Qu'est-ce que tu as choisi ?
2: Donc, j'ai été à Paris, j'ai fait l'école de sciences politiques, mm-hmm. et puis ensuite un troisième cycle en études de marché et d'opinion. Et puis là, j'ai rencontré mon mari, enfin que je connaissais déjà depuis quelques années d'ailleurs, et je suis venue en Suisse. Mm-hmm. Donc, j'ai changé de trajectoire et j'ai travaillé à l'UBS à Genève comme aux études financières. Et je m'étais juré qu'il y a une chose que je ne ferais jamais, c'était de travailler dans une banque.
1: Jamais.
2: Je me suis retrouvée dans une banque et j'ai beaucoup aimé mm-hmm. parce qu'en fait, il y avait un groupe de stagiaires très intéressant. J'ai fait plein de connaissances mm-hmm. et j'ai beaucoup aimé en fait travailler là. Et ça m'a montré la Suisse très rapidement.
1: Ah oui, dans toute sa splendeur.
2: Oui, c'est bon et c'est moins bon côté, mais j'ai bien aimé en fait. Oui. J'ai vraiment bien aimé.
1: Mais alors la foi, qui était toujours en parenthèse pendant
2: toujours,
1: ce temps-là.
2: Toujours, oui. Oui, c'était toujours en veilleuse. Je crois qu'en fait, ce qui s'était passé au moment de mon adolescence, c'est que ce pasteur nous faisait prier pour des choses très très concrètes, pour que demain il fasse beau, pour notre camp, pour ci, pour ça. Et je ne croyais pas à ça. Mm-hmm. Et je ne voulais pas prier de cette façon-là. Mm-hmm. Et je crois que ça m'avait bloquée. Et je me disais, si je demande des choses trop concrètes comme ça, ça n'arrivera pas, puis après je ne croirai plus en Dieu. Et en fait, je préférais croire en Dieu, donc je ne priais plus. Est-ce que c'est clair?
1: Oui, tout à fait. C'est vraiment là. On voulait. Tu cherchais plutôt une foi sûre, solide, mais qu'on remet pas en cause par un éventuel doute, parce qu'une non-réponse à la prière adresse mille doutes.
2: Exactement.
1: Et pourtant, la foi, c'est l'espérance des choses qu'on ne voit pas. Mm-hmm. Donc le doute sert notre foi plutôt, mais on le comprend pas comme ça toujours.
2: Oui, mm-hmm. oui. Rétrospectivement, je crois que c'est ça qui m'avait empêché de prier. Ouais. J'avais trop peur que si ça n'arrivait pas. Je ne crois plus. Et en fait, je tenais plus à croire qu'autre chose. C'est bizarre comme phénomène.

0: Laurence nous le disait elle-même, la crainte du doute avait mis sa foi entre parenthèses, mais pas définitivement. S'en vient alors tout un cheminement que Laurence nous raconte maintenant.
1: Alors bon, il y a eu le fait que j'ai toujours été intéressée par la religion en fait, et pas. Donc j'ai fait des études de yoga et quand j'étais à Genève et là j'ai beaucoup approché l'hindouisme, le bouddhisme et donc d'autres religions qui m'ont énormément intéressée. Mais je n'ai jamais pratiqué. C'était un intérêt intellectuel, disons. Oui. Mais j'ai beaucoup apprécié cette philosophie. Mais je n'étais pas encore très à l'aise parce que c'était pas du tout ma tradition. Mm-hmm. C'était pas du tout. J'avais beau admirer, apprécier certains aspects, je sentais bien que c'était pas moi quand même. Et puis là, ma sœur est devenue chrétienne très convaincue et j'étais impressionnée parce qu'elle avait essayé des tas d'autres choses, beaucoup plus que moi d'ailleurs. Elle avait beaucoup tâtonné, tandis que moi, moins disons. Et tout d'un coup, vraiment, j'ai vu une énorme différence quand elle est devenue chrétienne, dans sa façon de supporter ce qui lui arrivait, dans sa manière d'être. Et ça m'a impressionnée.
0: Donc, c'est pas un discours qui t'a convaincue, c'est une manière de vivre.
1: Oui, mais...
0: La manière de vivre sa foi.
1: Oui, et puis de supporter les énormes ennuis qu'elle a eus, et de voir comment elle les vivait, pas du tout sur un nuage, mais beaucoup mieux, beaucoup mieux qu'avant. Et puis ça tenait par rapport à ce que je l'avais vu faire depuis toujours.
0: À partir de ce moment-là,
1: ça m'a certainement titillé, un petit peu intéressé. Et puis j'ai fait un rêve une fois qui a été assez déterminant. Il se trouve que ma sœur était chez moi, ici à Neuchâtel, à ce moment-là. Ou en tout cas, elle est venue peu après. Et c'était un rêve où j'étais sur une plage et je voyais arriver un bateau. Et c'était une grande fête qui se préparait sur cette plage. C'était un anniversaire. Et je savais que la personne qu'on fêtait allait arriver sur ce bateau. Et en fait, sur ce bateau, il y avait Robert Hossein, le metteur en scène, que j'avais vu quelque temps avant à la télévision avec Anne Sinclair, et qui, en parlant de sa foi, s'était mise à pleurer à la télévision. Et ça m'avait impressionnée de voir cet homme pleurer devant les caméras avec Anne Sinclair. Et je pense que c'est pour ça que j'ai rêvé de ça. Donc, il arrivait, et puis chacun lui apportait des cadeaux. Et tout d'un coup, il se plantait devant moi, ou moi devant lui, et il me disait, et toi, qu'as-tu apporté? Et je me rendais compte que j'avais rien, sauf une espèce de petite boule en sable que j'avais façonnée, juste en l'attendant. Et puis je la lui donnais, je lui disais, c'est moi. Et j'étais très très touchée, je suis encore touchée en y repensant.
0: Oui.
1: Et à partir de ce rêve, ma sœur, quand je lui ai raconté, peut-être que j'aurais pu l'oublier. Oui. Puis elle m'a dit, mais c'est un rêve très très important, tu ne te rends pas compte. Et puis je la lui donnais, je lui disais, c'est moi. Et j'étais très très touchée, je suis encore touchée en y repensant.
0: Oui.
1: Et à partir de ce rêve, ma sœur, quand je lui ai raconté, peut-être que j'aurais pu l'oublier.

0: Ça s'est passé, qu'est-ce que tu as
1: d'abord
0: cherché ?
1: La prière.
0: J'ai prié avec ma sœur à ce moment-là, et puis après je me suis dit, mais pourquoi pas ? Au contraire, qu'est-ce qui m'empêchait ? Voilà, c'était la phrase, qu'est-ce qui m'a empêché de prier toutes ces années ? Pourquoi pas ?
1: Quelle est la qualité de Dieu que tu as redécouverte à ce moment-là ?
0: La compassion, je pense.
1: La compassion,
0: un peu comme un père, oui. Mm-hmm. Oui.
1: Un père que tu avais perdu dans ta famille.
0: J'ai perdu quand j'avais 13 ans, c'est vrai. Et puis l'idée que je pouvais m'en remettre à quelqu'un, à quelque chose, à plus grand que moi.
1: Voilà, c'est ça qui te manquait dans le fond.
0: Oui, j'ai l'impression que j'avais beaucoup porté, que je croyais toujours que c'était avec mes propres forces, avec ma propre énergie que je pouvais faire les choses. Et tout d'un coup, je me disais, oui, je fais ce que je peux avec ce que j'ai. Et puis après, c'est pas dans mon pouvoir, mais je peux demander. Tout d'un coup, je ne voyais plus aucune raison de ne pas le faire et de ne pas demander. Tous les obstacles que j'avais mis étaient loin.

0: Mireille Mathieu et l'envie de prier retrouvée. Il faudra bien qu'on apprenne à vivre ensemble, disait aussi la chanson. Laurence Bruchweiler, notre invitée, y est sensible aussi. Et c'est pour cela qu'elle s'est investie dans un mouvement né aux États-Unis et qui s'intitule « La communication non-violente ». Elle nous raconte comment et pourquoi elle s'est intéressée à ce mouvement.
1: Alors là, c'est venu quand j'étais en train de faire mes études de yoga. Et puis j'avais 3 petits-enfants, dont le dernier venait de naître, l'aîné avait 5 ans. Je faisais ces études de yoga qui me prenaient beaucoup d'heures par semaine. J'avais pas d'aide à la maison, mon mari venait très peu. Donc je ramais pas mal, mais j'adorais ce que je faisais, j'étais ravie. Mais j'étais très très prise et je voyais bien qu'à certains moments, vraiment, j'utilisais le chantage, j'utilisais bien sûr les cris, les tapes, pas excessivement du tout, je crois.

0: pas, mais
1: toutes les armes normales,
0: toutes les armes normales, et puis qui quand même, sans te culpabiliser, tu te dis en temps, je pourrais faire mieux, parce que c'est un peu fatigant d'arriver à cet état d'énervement si souvent. Et donc quand j'avais tout un, enfin dans nos études de yoga, il y avait tout un pan qui était psychologique. Et là, il y avait une dame que j'ai adorée qui s'appelle Annie Muller, qui est suisse, mais qui vivait en Californie, qui est psychologue, et qui était venue rendre à la Suisse, au fond, tout ce que la Suisse lui avait donné. Et donc, elle était venue nous parler de ce qu'elle avait appris aux États-Unis pour nous rendre. Et les premières fois que je l'ai rencontrée, j'ai trouvé passionnant. Elle nous avait expliqué tout un courant psychologique. Mais j'ai trouvé passionnant, mais en fait, je n'ai rien compris. Enfin, j'ai trouvé très, très compliqué. Et puis, juste à la fin de ce séminaire, elle a dit, je viens de rencontrer un homme, Marshall Rosenberg, qui, au fond, résume dans son processus tout ce que j'ai appris jusqu'à présent. Alors là, je me suis dit, si je pouvais commencer par le résumer, ça m'arrangerait. Parce que j'ai trouvé assez compliqué ce qu'elle nous avait expliqué. Et puis, elle nous dit, oh, mais c'est très simple. Ça peut tenir en quatre points. Quand vous avez quelque chose qui vous dérange, essayez d'observer ce qui s'est passé, sans juger, sans évaluer. Essayez de dire les sentiments que vous éprouvez, à partir de là, de quel besoin viennent ces sentiments, et faire ensuite une demande très concrète, réalisable, ici, maintenant, à l'autre personne. Je me dis, mais ça, je comprends. C'était vraiment comme si on me tapait sur la tête et on me disait, mais ça me paraissait réalisable et facile, dans un sens. Enfin, j'ai réalisé après, pendant tout l'hiver où j'ai travaillé ça, que c'était aussi difficile à pratiquer que simple à comprendre. Et donc, quand Marshall Rosenberg est venu avec elle au mois de mai de l'année d'après, j'étais au premier rang, parce que j'étais vraiment intéressée.
1: Tu nous dis en quelques mots qui est Marshall Rosenberg ?
0: Oui, donc c'est un psychologue américain d'origine juive qui a subi énormément de violence quand il était jeune, parce qu'il vivait à Détroit dans un milieu très industriel et très violent. Et puis, il s'est toujours intéressé à cette question, parce qu'il était devenu aussi violent que ses persécuteurs. Et il avait dans sa famille un exemple en particulier d'un de ses oncles, qui lui paraissait être de ces gens qui ne se laissent pas prendre par la violence. Et ça l'étonnait, et il se demandait toujours, mais comment fait-il ? Comment fait-il ? Et il prétend que ses études ne lui ont pas permis de répondre à cette question. Alors après, il s'est intéressé à tous les grands philosophes ou hommes qui ont marqué la non-violence, comme Gandhi, comme Martin Luther King. C'était le moment où il y avait beaucoup de marches pour le racisme, enfin pour lutter contre le racisme. Et il a étudié certaines philosophies. Il a essayé de comprendre comment fonctionnent ces hommes-là. Et ensuite, il a rencontré Carl Rogers, qui étudiait les comportements. Et petit à petit, il s'est rendu compte que ces hommes-là avaient un langage différent des autres. Enfin, c'est comme ça que lui a voulu prendre la chose. Et il s'est rendu compte qu'il y avait un langage qu'il a appelé plus tard le langage girafe, qui reste très près des sentiments, des besoins. Tandis qu'il y a un langage chacal qu'on utilise la plupart du temps, qu'il a appelé chacal pour s'amuser un petit peu, mais qui juge, qui classifie, qui généralise, qui met les gens dans des boîtes, qui dit qui a tort, qui a raison, où est le bien, où est le mal, qui fixe les choses et qui est beaucoup moins proche de ses sentiments et de ses besoins.
1: Et en un mot, cette philosophie de la communication non violente, qu'est-ce que ça t'a apporté pour toi dans ta vie ?
0: Alors moi, un espoir que je pouvais faire quelque chose dans des situations où j'étais dépassée. Je suis pas toujours ravie de ce que je fais, mais j'ai au moins l'impression que c'est possible. Ou alors, quand ça s'est passé et qu'une situation s'est mal passée, je comprends pourquoi. Et ça, ça m'aide. Et au lieu de passer des heures, soit à me culpabiliser, soit d'accuser les autres de ce qui s'est passé, au bout d'un moment, je comprends un peu comment ça s'est passé. Et ça me donne l'espoir que je peux reprendre la chose, ou en tout cas la faire différemment. Il y a beaucoup moins de temps lourd et pénible après les situations. Je ne dis pas que je les évite toujours, j'en évite certaines certainement, mais il y en a encore que je n'évite pas. Mais le temps où je vais bouder, râler, crier, ou être fâchée, ou me rendre coupable, est moins long qu'avant.
1: Donc on perd moins de temps, c'est déjà pas mal.
0: Voilà, c'est déjà ça.
1: Et on se sent mieux et on fait des progrès.
0: C'est ça.
1: On fait des progrès.
0: Ah, je pense.
1: Oui.
0: Oui, j'espère.
1: Dirais-tu que la prière est une communication non violente avec Dieu?
0: Alors, oui, tout à fait. Et ça m'a vraiment aidée, en fait, d'allier les deux. Parce que, comme j'ai dit tout à l'heure, j'avais peur de demander précisément des choses à Dieu. Or, dans ce processus de communication non violente, on apprend à finir les communications par une demande concrète, ici, maintenant.
1: Qu'on demande à Dieu, une demande qu'on fait à Dieu.
0: Voilà, alors dans la prière, c'est ça. C'est ce que j'ai essayé d'appliquer dans la prière, c'est de ne pas rester vague, de dire, mais maintenant, voilà, j'aimerais beaucoup ça. Seulement, que ce soit avec les humains ou avec Dieu, dès que ça devient une exigence, c'est très peu recevable. C'est-à-dire, si on dit exactement ce qu'on veut et comment les autres devraient nous le donner, et on a moins de chances de l'obtenir.
1: Alors, quelle est la différence entre une demande et une exigence ?
0: Alors, la grande différence, c'est comment on réagit quand on nous dit non.
1: Voilà.
0: Dans une demande, on offre la possibilité à l'autre de dire non, d'expliquer pourquoi et de trouver une solution. Enfin, tandis que dans l'exigence, on n'en a aucune. On ne laisse aucune liberté à l'autre de nous donner autrement.
1: C'est ou ça ou rien, et puis voilà. On reste alors fâché quand c'est pas ça.
0: En fait, depuis que j'ai recommencé vraiment à prier, je n'ai jamais eu la sensation que je n'étais pas exaucée. Mais pas du tout de la façon que j'attendais. Pas forcément. Et pas forcément dans le temps que j'attendais. Mais c'est vrai que je prie beaucoup pour ce qui est lourd pour moi et que je ne vois pas comment supporter seule.
1: Dans le fond, on pourrait dire que la communication non violente nous apprend la patience vis-à-vis de nous-mêmes, vis-à-vis des autres aussi. Et peut-être qu'en appliquant cette dépendance avec Dieu, on apprend peut-être aussi à quelque chose de la patience de Dieu, qui est infinie et qu'on n'égalera jamais, parce qu'il est patient avec nous, mais peut-être il veut aussi nous apprendre à être patient pour recevoir ses réponses à lui.
0: Alors, tout à fait. Et le mot patience est un mot que je peux garder et essayer d'apprivoiser, parce que ça n'est pas ma caractéristique.

0: Notre invitée, c'est Laurence Bruchweiler, qui partage avec nous son cheminement personnel. Elle a beaucoup cherché dans différentes directions avant de trouver une foi en Dieu qui l'a mise en marche. Parallèlement à cette démarche, elle s'est beaucoup intéressée à la communication non violente dont elle organise des séminaires ici ou là.
1: Donc on pourrait dire qu'en quelque sorte, même si on ne le dit pas dans chaque séminaire selon les endroits où nous sommes, c'est d'essayer de retrouver le divin en l'autre. Et de retrouver le divin en nous. Et dans beaucoup de formes de communication, tout d'un coup, la personne, on ne voit plus en quoi elle est un être divin. On voit plus que son chef, ou sa mère, ou sa belle-mère, ou son beau-père, ou son enfant, ou ci, ou ça. Mais on ne voit plus l'être humain, et on n'est plus en connexion avec la vie.
0: Quand tu parles d'être divin, c'est parce qu'il y a une vie à respecter. C'est ça la définition du mot divin pour toi?
1: Une dimension spirituelle dans chacun. Et de temps en temps, la vie quotidienne fait qu'on ne la voit plus. Et qu'on ne voit plus l'autre comme un ennemi, comme quelqu'un qui nous empêche d'être ou de vivre, etc. Et alors que faire? Parce que ça arrive. Oui. Donc qu'est-ce qu'on fait quand on se sent bloqué? Quand on se sent... Alors c'est ça qu'on apprend. Avec l'idée préalable que chaque être humain, quand il est dans son état normal et qu'il ne se sent pas obligé, aime contribuer au bonheur des autres. Et ça, c'est quelque chose que j'ai toujours constaté et que Marshall Rosenberg dit aussi qu'il a constaté dans sa vie, parce qu'il a travaillé dans des tas de situations très violentes, avec des gangs de la rue, avec des gens qui vivaient vraiment dans la misère et dans la violence. Et chaque être humain, s'il ne se sent pas obligé, effectivement, quand il leur posait la question « Est-ce que vous avez récemment ou récemment contribué au bonheur de quelqu'un ?» les gens, au bout d'un moment, arrivaient toujours à trouver. « Oui, c'est vrai, j'ai porté les courses de ma tante qui est paralysée. Et puis, et comment tu te sentais en faisant ça ?»« Ben, bien !» Et ce sont des loubards qui, par ailleurs, peuvent être extrêmement violents. Mais dès qu'on se sent obligé, dès qu'on se sent jugé, critiquer, on n'a plus aucune envie de donner de cette façon. Alors notre travail en communication non violente, ça va être de retrouver le plus souvent possible cette manière de donner qui fait que les deux reçoivent. Parce que quand vous avez contribué au bonheur de quelqu'un, vous êtes heureux. Donc quand on se sent pas obligé, on aime faire ça. Alors on va essayer de retrouver le plus souvent possible cette qualité d'énergie entre deux personnes. Et de voir ce qui nous bloque. Qu'est-ce qui nous empêche de donner avec cette énergie-là?
0: C'est ça, la démarche des séminaires que
1: voilà.
0: tu animes.
1: Alors, on va faire beaucoup d'exercices pour ne pas trop parler sur, mais essayer de le pratiquer. Ça ne demande aucune qualité d'acteur. Ça se fait très simplement.

0: Eh bien voilà, c'était une petite incursion dans les années 70 avec cette chanson peu connue de France Gall, Par plaisir. Le plaisir de faire plaisir, le plaisir de faire le bonheur de quelqu'un, c'est à la portée de nous tous. Marshall Rosenberg, dont il a beaucoup été question dans ce programme, a écrit beaucoup de textes, mais également des chansons. Laurence va nous en livrer quelques extraits.
1: C'est une chanson que j'ai adorée quand je l'ai entendue, que j'ai vraiment beaucoup aimée, qui parle de sa grand-mère. Elle vivait avec eux, elle était paralysée, tétraplégique, et l'oncle de Marshall, venait tous les jours soigner sa mère. Et donc, j'ai dit tout à l'heure que cet oncle avait servi de modèle à Marshall, parce qu'il se disait, mais comment fait-il pour ne pas se laisser prendre dans les phénomènes de violence? Et un jour, il lui avait demandé. Il lui avait dit, mais comment se fait-il que tu soignes grand-maman comme ça, et puis que tu as toujours l'air d'avoir le sourire et de faire ça avec plaisir? Comment c'est possible de soigner cette vieille dame avec le sourire? Il lui a dit, mais t'as regardé les yeux de ta grand-mère quand je la soigne? Et il a réalisé qu'il avait effectivement... Il n'y en avait pas un qui avait plus de plaisir que l'autre, de voir le plaisir chez l'autre le comblait. Et puis il lui a dit, mais qui t'a appris ça? Et il lui a dit, ta grand-mère, c'était elle mon maître. Et alors il a demandé, mais raconte-moi plus ce que faisait grand-mère. Alors il lui a raconté qu'effectivement, elle avait 8 enfants, elle vivait dans une toute petite maison dans laquelle la famille de Marshall vivait toujours. Et elle recevait tous les gens du quartier qui en avaient besoin. Et c'était connu que si on avait besoin de manger une fois, on n'avait qu'à sonner et qu'elle... Et elle adorait danser. C'était une femme très gaie qui adorait danser et qui était... Donc c'était une figure... Et un jour, il lui a raconté l'histoire de Jésus. Et quand Marshall a appris cette histoire, qu'il a donc mise en chanson, il a dit à son oncle, mais comment... Ou à sa mère, il est allé voir sa mère, puis il lui a dit, mais comment ne m'as-tu pas raconté cette histoire sur grand-mère? Il lui a dit, mais c'est qu'il y en avait une par jour, comme ça, avec ta grand-mère. J'ai pas pensé. Alors voilà, c'est cette chanson. C'était à sa façon juive qu'elle m'a enseigné ce que Jésus avait à dire. Oui, à sa façon précieuse, elle m'a enseigné ce que Jésus avait à dire. Un jour, un homme, du nom de Jésus, arriva à la porte de grand-maman. Il demanda un peu de nourriture. Elle lui donna davantage. Il dit qu'il était le Seigneur Jésus. Elle n'est pas allée vérifier avec Rome. Il est resté plusieurs années, comme d'autres l'ont fait, qui étaient sans abri. Oui, c'était à sa façon juive qu'elle m'a enseigné ce que Jésus avait à dire. À sa façon précieuse, elle m'a enseigné ce que Jésus avait à dire. Et c'est « Nourris l'affamé, guéris le malade, puis repose-toi. Ne marche jamais si tu peux danser, et fais de ta maison un nid confortable. » Oui, nourris l'affamé, guéris le malade, et puis repose-toi. Ne marche jamais si tu peux danser, et fais de ta maison un nid confortable. C'était à sa façon juive qu'elle m'a enseigné ce que Jésus avait à dire. Oui, à sa façon précieuse, elle m'a enseigné ce que Jésus avait à dire.
0: Je trouve très touchant de la part d'un juif de parler de Jésus comme ça.
1: Moi aussi. Et c'est vrai que ça m'a beaucoup touchée. Ouais, ouais. Et je lui demandais dans les premiers séminaires, je lui demandais tout le temps de chanter cette chanson. Et j'aime beaucoup la maxime de sa grand-mère en anglais qui est « Never walk when you can dance ». Ne marche pas quand tu peux danser. Une autre qui est écrite par Ruth Biebermeier, qui a suivi Marshall pendant quelques années. C'est elle d'ailleurs qui l'a incité à chanter et à écrire, parce que un jour après un séminaire, elle était tellement pleine de ce qui s'était vécu, elle a écrit un poème et elle a commencé à le chanter. Et Marshall a vu que ça apportait tellement dans les séminaires qu'ils ont fonctionné ensemble assez longtemps. Et ensuite, quand elle est partie, il lui a dit qu'il serait très triste, ça allait manquer cette musique. Alors elle lui a dit, mais t'as qu'à continuer. Il a dit, mais mon prof de musique m'avait dit qu'il y avait une seule chose que je devais ne pas faire, c'était chanter. Et elle lui dit, comment devait? Tu nous enseignes qu'on peut faire ce qu'on veut. Quand... Alors il s'y est mis, et il chante pas très juste toujours, mais
0: il chante.
1: Et ça, c'est une chanson donc de Ruth. Je me sens si condamnée par tes mots, je me sens tellement jugée, repoussée. Avant de partir, j'aimerais savoir, est-ce cela que tu voulais dire? Avant que je me lève pour ma défense, avant que je parle dans la souffrance ou la peur, avant que je construise cette muraille de mots, dis-moi, ai-je bien entendu? Les mots sont des fenêtres ou bien ils sont des murs. Ils nous condamnent ou nous libèrent. Lorsque je parle et lorsque j'écoute, puisse la lumière de l'amour rayonner à travers moi. Il y a des choses que j'ai besoin de dire, des choses qui signifient tant pour moi, Si mes mots ne rendent pas mon message limpide, m'aideras-tu à me libérer? Si j'ai paru te rabaisser, si tu as senti que je m'en fichais, essaye d'écouter par-delà mes mots les sentiments que nous partageons. Les mots sont des fenêtres, ou bien ils sont des murs, ils nous condamnent ou nous libèrent. Lorsque je parle et lorsque j'écoute, puisse la lumière de l'amour rayonner à travers moi. »

En compagnie d'une invitée, Laurence Bruchweiler, nous avons beaucoup parlé de communication non violente. On peut effectivement apprendre à mieux communiquer, à manier les mots avec précaution, et ce n'est pas Guy Béard qui me contredira.

0: Violence dans les mots, violence dans les actes. On pourrait apprendre à faire mieux, on l'a déjà dit. Gandhi a été l'apôtre de la non-violence et à voir ce qui se passe en Inde et ailleurs, on peut se demander ce que l'on a fait de son héritage.
1: Je crois que c'est un chemin qui est très exigeant, très difficile, parce que ça demande un changement de soi. Ça demande. Ouais. Donc Marshall Rosenberg, il est parti de l'idée que on ne pouvait pas essayer de changer le monde avant de comprendre comment fonctionnait soi, et qu'on devenait plus dangereux quand on agissait à l'extérieur, même pour des principes non violents ou autres, quand on n'avait pas compris comment soi-même fonctionne. Mmh. Donc, ce qui m'a touchée dans sa démarche et qui rejoint ta question, c'est qu'au fond, ça n'est pas un psy qui travaille pour que chacun se... Bien sûr, c'est pour que chacun se sente mieux. Mais son idée, c'est vraiment de travailler sur les structures, de travailler au niveau politique pour que chacun vive mieux, que les structures que notre suivent. Mais que c'était trop dangereux d'essayer de faire changer des structures sans se changer soi, sans essayer de comprendre comment on fonctionne.
0: Oui. Et c'est pas de l'introspection
1: pour l'introspection, non. C'est dans le but de Gandhi.
0: Voilà.
1: Et c'est ça qui m'a touchée la première fois quand j'en ai entendu parler. Ce n'était pas du nombrilisme pour du nombrilisme. C'était vraiment dans ce but-là d'améliorer la vie. Et moi, ce qui m'a touchée, parce qu'on avait justement un peu étudié Gandhi, étudié un peu ce qu'il essayait de faire en Inde, je me sentais tellement désemparée dans ma vie et par rapport au monde que j'allais laisser à mes enfants. Et je me suis dit, mais par ce tout petit bout, j'essaye de, au moins d'aller vers... quelque chose qui correspond plus à mon idéal. Donc, j'avais le sentiment de faire quelque chose d'utile.
0: Est-ce que tu es parvenue à enseigner à tes enfants d'apprendre la communication non violente?
1: Non, pas vraiment, en sens que j'ai pas essayé de leur apprendre. Je vois bien à travers les exemples qu'il y a beaucoup de choses qu'ils ont compris, d'autres qui n'ont pas forcément compris. Je pense que c'est pas toujours facile d'avoir une mère qui qui fait ça, parce qu'il y a des moments où je suis assez lucide et puis je le dis et ça doit pas être très agréable. Et je suis très consciente que c'est pas évident, mais qu'ils en ont certainement compris plus de choses que je ne crois, ce qui n'évite pas du tout les affrontements et les choses. Mais oui, en fait, c'est un processus qui n'a absolument pas besoin d'être compris par les autres pour être pratiqué, heureusement.
0: Voilà. Oui. Si on pratique soi-même, les autres seront...
1: C'est un peu forcé, parce que en fait, c'est beaucoup notre façon de placer notre attention.
0: Voilà.
1: Comment on place notre attention? Or, on est libre de placer son attention. Vous pouvez placer votre attention sur les autres et penser que tout ce qui va mal en ce moment, c'est parce qu'ils sont comme ci ou comme ça, ou bien la placer sur vous en disant, mais quand ils font ça, je me sens comment? J'aurais besoin de quoi?
0: Oui.
1: Et ça change complètement l'énergie.
0: Ça change déjà notre regard sur les autres aussi. Hein.
1: Notre regard et notre et l'énergie. Et quand on apprend à faire ça, donc on peut aussi, quand quelqu'un nous injurie, on peut placer son attention sur lui et se dire, mais mon Dieu, mais quel malhonnête, etc. Et puis le juger et le critiquer. Ou bien on peut placer son attention comme si on passait derrière un écran, puis se dire, mais pour qui dit ça? Qu'est-ce qu'il sent? De quoi il aurait besoin? Et même si on ne dit rien, on aura un regard totalement différent, qui a plus de chances de voir tomber la violence au bout d'un moment. Donc c'est ça qu'on appelle l'empathie, c'est se mettre en relation avec les sentiments et les besoins de l'autre, verbalement ou non verbalement.
0: Et ça nous appelle peut-être à ce que tu as découvert en Dieu, c'est-à-dire la compassion.
1: Ouais, alors un tout autre niveau.
0: Oui, tout à fait.
1: Mais
0: pour résumer ton témoignage, est-ce qu'on pourrait dire que tu es en chemin?
1: Ah oui,
0: ouais.
1: Tout à fait. Et je crois que c'est ça que j'aime beaucoup partager avec les gens. C'est aussi bien ce que j'ai découvert que ce que je n'ai pas encore découvert, ou les difficultés. Et je crois que c'est le fait qu'on partage ça qui fait qu'on se sent soutenu.
0: Voilà.
1: Parce que l'idée, c'est pas de dire, écoutez, j'ai découvert quelque chose d'extraordinaire, vous faites ça, puis vous verrez, ça marche.
0: Oui, qu'on l'applique comme un cataplasme.
1: Pas du tout, parce que justement, ça ne marche pas comme ça. Mais par contre, échanger ça, voir les difficultés qu'on éprouve les uns et les autres, pourquoi, et le partager, ça donne beaucoup de confiance et d'énergie. Et donc, c'est un chemin parcouru ensemble, et ça, c'est très, très agréable. vraiment.
0: Avant de nous quitter, une dernière question à Laurence. On parle beaucoup autour de nous de dialogue interreligieux. Comment voit-elle ce dialogue ?
1: Moi, je le vois comme une forme de respect pour la façon qu'a un autre être humain de se relier à Dieu.
0: Est-ce que tu trouves que ça progresse ? Ou est-ce qu'on va de nouveau vers de l'intolérance à ce niveau-là ?
1: Oui, j'en vois beaucoup d'intolérance. Mmh. J'aurais pu devenir bouddhiste ou hindouiste, mais je sentais bien que c'était pas ma culture, en fait. Mmh. Et puis, non seulement ma culture, mais il y a une forme de l'amour qui est par Jésus, qui me paraissait unique, qui me paraissait...
0: Qu'on ne retrouverait pas forcément dans le bouddhisme.
1: Pas de façon aussi concrète ou visible ou... qui existe bien sûr, mais j'ai compris que c'était quand même ma tradition et que avant d'essayer de comprendre l'autre religion, au moins essayer de vivre la mienne.

0: Dans son cheminement, Laurence avait tâtonné dans plusieurs directions. Elle a même longtemps enseigné le yoga.
1: En fait, j'ai arrêté d'enseigner le yoga. Je n'étais plus très sûre de ce que j'enseignais. Soit c'était une gymnastique un peu améliorée avec des respirations et un peu de méditation. Soit c'est vraiment une tradition de recherche à travers le corps. Mmh. Et ça, il faut s'y lancer complètement et être cohérent. C'est-à-dire vivre comme ça. Mmh. Et alors, j'avais l'impression de ne pas être cohérente.
0: Et ça, ça se situe à peu près à la même période de la redécouverte de la foi et d'une relation plus personnelle avec Dieu?
1: Oui, en fait, oui. J'ai jamais réalisé, mais c'est un peu vrai.
0: Donc, la relation personnelle avec Dieu, à travers Jésus, son amour, comme tu disais tout à l'heure, te satisfait et te comble plus que n'importe quelle autre recherche, finalement.
1: Oui.
0: Oui.
1: Oui, c'est vrai.

C'était Christine, François et David et c'était aussi le point final à notre programme. Merci à Laurence pour tout ce qu'elle a partagé avec nous dans cette conversation à bâton rompu et merci à vous de votre écoute. Au revoir et à bientôt.

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Eh sì, e c'est le groupe One Accord qui chante deux morceaux de musique chrétienne contemporaine avant qu'on passe l'antenne aux amis de La Voix de l'Évangile.

C'est la voix de l'Évangile. Une émission présentée par Bruno Godelet et réalisée à la technique par Ray Cambo. C'est avec émotion et tremblement que je commence aujourd'hui ma première émission radiophonique en votre compagnie. Ma voix vous dit peut-être quelque chose, et c'est sans doute parce que vous m'avez entendu ultérieurement dans cette émission. En effet, comme je suis actuellement étudiant à la faculté de théologie d'Aix-en-Provence, mon excellent collègue et ami Frédéric Baudin m'a quelquefois invité à cette émission. Aujourd'hui, il me demande de le remplacer car le Seigneur l'appelle pour prendre d'autres responsabilités. Nous lui souhaitons bon courage et beaucoup de bénédictions. Aujourd'hui, nous recevons sur notre antenne Alain Choiquier. Alain Choiquier, bonjour. Vous êtes prédicateur itinérant et vous sillonnez la France et l'Europe pour annoncer aux hommes le message que Dieu vous a confié. Aujourd'hui, vous nous parlerez de l'Église sous le sang de Jésus. Mais en attendant, nous écouterons le groupe Jude 25 qui nous chante

Nous poursuivons encore aujourd'hui sur le thème de l'Église. Nous disions la fois dernière que l'Église est faite d'hommes, de femmes, appelés hors du monde pour se rassembler. Nous avions fait un parallèle entre Moïse et le Christ, le premier ayant sorti tout un peuple, Israël, d'un esclavage totalitaire en Égypte, le second pour sortir lui aussi tout un peuple, l'Église, de l'esclavage du péché, du mal et de la corruption dans le monde. Moïse a donc été une figure du Christ bien des années avant lui. Et nous faisions aussi un parallèle entre l'agneau pascal que toute famille juive devait immoler pour sa délivrance du pays d'Égypte et l'agneau de Dieu qu'est le Christ, dont le sacrifice nous sauve et nous délivre du péché et du monde. Rappelons quelques versets concernant Israël à ce moment-là, en Exode 12. Nous lisons à partir du verset 3. « On prendra, dit Dieu, un agneau pour chaque famille, un agneau pour chaque maison. » Au verset 5, « Ce sera un agneau sans défaut, mâle, âgé d'un an. Toute l'assemblée d'Israël l'immolera entre les deux soirs. On prendra de son sang et on en mettra sur les deux poteaux et sur le linteau de la porte des maisons où on le mangera. » Verset 13, « Le sang vous servira de signe sur les maisons où vous serez. Je verrai le sang et je passerai par-dessus vous, et il n'y aura point de plaie qui vous détruise, dit Dieu, quand je frapperai le pays d'Égypte. » C'est donc, amis auditeurs, le sang de l'agneau qui a protégé les Juifs des jugements qui tombèrent sur les Égyptiens. Dieu ayant dit ce que vous venez d'entendre, « Je verrai le sang et je passerai par-dessus vous. » Dieu n'a pas dit à Israël, « Heure le sang de l'agneau qui a protégé les Juifs des jugements qui tombèrent sur les Égyptiens. » Dieu ayant dit ce que vous venez d'entendre, « Je verrai le sang et je passerai

quoi de plus doux qu'un agneau? Quoi de plus innocent et de plus inoffensif? Cet agneau-là, jeune, sans défaut, mourrait pour la délivrance du Juif, pour le salut du Juif hors d'Égypte.

Lisons à présent ce que dit Pierre, l'apôtre à des chrétiens cette fois, dans sa première lettre, au chapitre 1 et au verset 18. « Sachant que ce n'est pas par des choses périssables, par de l'argent ou de l'or, que vous avez été rachetés de la vaine manière de vivre, que vous avez hérité de vos pères, mais par le précieux sang de Christ, comme d'un agneau sans défaut et sans tache prédestiné avant la fondation du monde et manifesté à la fin des temps, à cause de vous qui, par lui, croyez en Dieu, lequel l'a ressuscité des morts et lui a donné la gloire en sorte que votre foi et votre espérance reposent sur Dieu. » C'est Pierre qui vient de nous dire ces choses, parlant du Christ comme d'un agneau sans défaut et sans tache, dont le sang versé à la croix nous rachète, nous sauve, nous libère. En écrivant cela, certainement qu'il devait penser à l'agneau sans défaut sacrifié au pays d'Égypte pour la délivrance des enfants d'Israël. Et de même que Dieu a dit aux Juifs « Je verrai le sang et je passerai par-dessus vous », il n'y aura point de plaie qui vous détruise, de même aujourd'hui. Ce même Dieu voudrait voir le sang du Christ sur nous pour nous épargner ses jugements et faire de nous ses rachetés. Dieu ne nous dit pas non plus aujourd'hui « Je verrai vos bonnes œuvres, votre religiosité, votre charité, vos bonnes dispositions. » Non, Dieu dit « Je veux voir sur vous le sang de mon Fils, le seul sang qui sauve et rachète le pécheur. » Dieu voit-il aujourd'hui le sang de son Fils sur nous ? Au livre de l'Apocalypse, au chapitre 1 et au verset 5 et 6, nous lisons ces gens qui y parlent, rejoignant Pierre en ces termes, « À celui qui nous aime et qui nous a délivrés de nos péchés par son sang et qui a fait de nous un royaume des sacrificateurs pour Dieu son Père, à lui soit la gloire et la puissance au siècle des siècles. » C'est le sang du Christ qui délivre et sauve le pécheur. Jamais les œuvres, pas même les plus excellentes. C'est le sang du Christ qui fait de ceux qui l'acceptent par la foi le peuple de Dieu, l'Église, la famille spirituelle du Père Céleste. De sorte que l'Église est sous le sang du Christ. Elle s'y réfugie, elle s'y trouve en paix et en sécurité et ne font partie de l'Église que ceux et celles dont les péchés ont été lavés, purifiés par le sang de Christ. De ceux et celles qui ont sur eux le sang de l'agneau de Dieu. Il est évident qu'il s'agit d'avoir la foi au sacrifice de Jésus au Golgotha sur la croix. L'Église est à l'ombre de la croix, car il n'y a point de salut que par la croix, le sang et la mort du Christ pour nos péchés. C'est une fois sauvé et sous le sang du Christ que les œuvres doivent se faire, mais seulement une fois sauvé. Sinon, nous nous opposerions à Pierre lui-même qui affirme que c'est le sang du Christ qui sauve et rachète. Êtes-vous sauvé, mon ami? Sinon, acceptez par la foi aujourd'hui la mort et le sang du Christ pour l'expiation et le pardon de vos péchés. Acceptez sur vous le sang du Christ et laissez-vous sauver par lui. Vous ferez alors partie de l'ensemble des rachetés du Seigneur, qu'est le peuple de Dieu, l'Église.

très jolie chanson du groupe Jude 25, Il mourut à Golgotha. Alain Choiquier, merci pour ce message qui nous rappelle l'efficacité de la croix du Christ. Merci de nous rappeler que ce n'est pas par nos bonnes œuvres ni par notre bonne piété que nous pouvons trouver la paix avec Dieu. Mais c'est bien uniquement par le sang du Christ, par le ministère du Christ. Et pour tous ceux et toutes celles qui aimeraient approfondir cette question essentielle pour notre salut, j'aimerais proposer une petite brochure intitulée « La vie nouvelle en Christ ». 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
1: Chers amis, vous vous souvenez qu'il y a quelque temps, je vous annonçais dans l'Évangile selon Matthieu, au chapitre 13e, nous avions réuni cette parabole de Jésus qu'on appelle les paraboles du royaume. Aujourd'hui, je vous propose donc très brièvement, bien sûr, la lecture, mais aussi très brièvement, un commentaire sur trois paraboles, sur les trois dernières paraboles dans cet évangile selon Matthieu au chapitre 13e. Voici d'abord cette lecture, le trésor caché, tout d'abord, dans verset 44. Le royaume des cieux est encore semblable à un trésor caché dans un champ. L'homme qui l'a trouvé le cache de nouveau et dans sa joie, il va vendre tout ce qu'il a et achète ce champ. Au verset 45, le royaume des cieux est encore semblable à une marchande qui cherche de belles perles. Ayant trouvé une perle de grand prix, il est allé vendre tout ce qu'il avait et l'a acheté. Au verset 47, le royaume des cieux est encore semblable à une filet jetée dans la mer et qui ramasse des poissons de toute espèce. Quand il est rempli, on le tire sur le rivage, puis on s'assied, on recueille dans des vases ce qui est bon et l'on jette ce qui est mauvais. Il en sera de même à la fin du monde. Les anges s'en iront séparer, les méchants du milieu des justes, et ils les jetteront dans la fournaise de feu, où il y aura des pleurs et des grincements de dents. Avez-vous compris tout cela ? Oui, répondirent-ils, et il leur dit, c'est pourquoi tout scribe instruit de ce qui regarde. Le royaume des cieux est semblable à un maître de maison qui tire de son trésor des choses nouvelles et des choses anciennes. Matthieu 13, versets 44 à 52, et ces trois paraboles n'ont pas leur parallèle dans les deux autres évangiles synoptiques, c'est-à-dire dans Marc et dans Luc. Quelques mots d'explication sur le texte lui-même avant de passer au bref commentaire. Le trésor caché. Précaution des temps troublés, quand on craint l'exil ou le pillage, évidemment, ou précaution contre les voleurs. De tels trésors étaient souvent abandonnés et perdus, rarement trouvés par hasard. Alors l'homme cache à la fois le trésor et le fait qu'il l'a trouvé. Mais il achète le champ. Cette opération n'était licite en ce temps-là. Aujourd'hui, le propriétaire du champ aurait des droits sur une partie du trésor, mais serait réputé coupable de vol s'il avait acheté le champ à sa valeur marchande en dissimulant sa découverte. Le point sur lequel porte cette parabole est l'empressement de l'homme à acquérir à tout prix ce trésor. N'y voyons pas des litiges judiciaires ou juridiques et légalistes comme cela se passe dans nos pays actuellement. Dans l'application du royaume de Dieu, personne n'est lésé. Dans le verset 45, nous avons lu donc au sujet d'un marchand qui cherche dans les marchés de pierres précieuses et les pêcheries de plongeurs de belles perles. Boule de nacre se formant dans les huîtres perlières de la grosseur d'une petite graine à celle d'une noisette. Les belles perles sont sans défaut lourdes et blanches. Le filet, c'est long, traînant par un bord lesté de plomb. On le jetait du rivage ou entre deux bateaux en un cercle se fermant et on le halait à la côte. À distinguer des filets plus petits, qu'on appelle aussi des éperviers en français, dont il est question lors de la vocation des premiers disciples, dans Luc 5 par exemple. Eh bien, qu'apprenons-nous par ces trois paraboles, ces courtes paraboles du royaume que je viens de vous lire dans l'évangile selon Matthieu au chapitre 13e. Il est question donc de trésors, de perles. C'est la valeur inestimable que représente la possession du royaume que Jésus veut maintenant mettre en lumière. Désormais, l'existence de celui qui a fait cette découverte est transformée. Il possède une joie et une certitude telle qu'il ne recule devant aucun sacrifice. Par là, le royaume apparaît aussi comme une réalité actuelle. Celui qui vend tout ce qu'il a pour acheter le champ ou la perle sait bien qu'il ne lâche pas la proie pour l'ombre. Il le sait d'une certitude qui le transporte d'allégresse. Ceux qui le voient agir peuvent bien le prendre pour un fou. Car c'est folie aux yeux du monde de renoncer à tout, de renoncer à ce que l'on a et à ce que l'on voit pour ce que l'on ne voit pas. Mais lui, l'homme qui a découvert le trésor ou la perle, sait qu'il a agi avec sagesse, avec celle que donne la foi. Dans la parabole de la perle, il y a l'idée de l'habileté, du discernement d'un homme qui cherchait. Est-ce un collectionneur? Sans doute non. C'est un professionnel, un commerçant. La perle rare, pour lui, n'est pas seulement objet d'art, mais un capital, dont la valeur dépassera de beaucoup le prix qu'il aura payé pour l'acquérir. À ces propos, chers amis, auditeurs, auditrices, je vous rappelle que si cette interprétation que je vous donne est valable, j'ai donné dans un autre message qui se trouve dans mon recueil récemment sorti de presse, l'Évangile en parabole, j'ai donné une autre interprétation où je signale, je crois que c'est aussi très valable, je signale que ce marchand avisé qui achète la perle n'est autre que Jésus lui-même. Jésus qui a laissé tous ses trésors, qui s'est sacrifié pour acquérir une perle comme nous. Moi, me direz-vous, sommes-nous véritablement des perles? Ne sommes-nous pas des pêcheurs? Mais voilà, c'est là le point, c'est que Jésus-Christ nous juge, nous apprécie de telle manière qu'il a pu donner sa vie pour nous. Évidemment, dans nous-mêmes, nous ne valons absolument rien. Et si vous vous rappelez, la perle dans l'huître n'est autre qu'une excroissance de cette huître, c'est-à-dire quelque chose de comme du cancer. Et pourtant, à nos yeux, la perle est une pierre, est un objet d'une très très grande valeur. Évidemment, tout ceci dit en langage parabolique, mais je voulais simplement vous signaler qu'il est possible également de donner cette interprétation, montrer que Jésus-Christ lui-même peut être considéré ce marchand avisé qui sacrifie tout afin de nous acquérir comme son peuple. Dans les deux autres paraboles, il y a un renoncement nécessaire. Le grand réformateur français Jean Calvin écrit dans son commentaire « Il faut que ceux qui aspirent et prétendent au ciel se tiennent dépêtrés », il emploie ce vieux langage, ce vieux français, « et il faut qu'ils se tiennent dépêtrés de tout empêchement ». Ainsi donc, Christ n'exhorte pas ses fidèles à renoncer, sinon les choses qui ne se peuvent accorder ou s'accorder, dirions-nous aujourd'hui, avec la crainte de Dieu. Cependant, il leur permet d'user et jouir des biens temporels de Dieu comme n'en usant pas. La parabole du filet rappelle pour le fond celle de l'ivraie que nous avons expliquée lors d'une précédente émission. Elle souligne l'idée que le royaume est chose inconnue jusqu'à son accomplissement. Pécher, c'est agir en espérance. Puis, il nous est dit qu'à la fin seulement se fera le triage entre les hommes. Les versets 51 à 52 de l'Évangile selon Matthieu, chapitre 13e, jettent une lumière précieuse sur le ministère de Jésus qui forme ses disciples. Disciples, ce sont aussi ses élèves, ses étudiants. Ils apprennent auprès de lui. Ils demandent d'eux qu'ils comprennent d'une intelligence profonde et pleine de foi. Les disciples peuvent dire simplement et sincèrement qu'ils ont compris, car la parole de Dieu est claire pour ceux qui sont droits de cœur. Les trésors anciens et nouveaux, par lesquels Jésus conclut donc son discours, ou que l'évangéliste Matthieu conclut cette partie de son évangile consacrée aux paraboles du royaume, les trésors anciens et nouveaux désignent sans doute la loi et l'enseignement de Jésus Pour nous, cela veut dire l'Ancien et le Nouveau Testament. Mais dans les choses de Dieu, tout est à la fois ancien et nouveau. Dans cet exposé, donc, lors de notre émission, nous avons parlé, chers amis, d'après Matthieu 13, versets 44 à 52. D'abord, du trésor et du champ, l'Évangile trouvé sans avoir été cherché, puisque c'est l'Évangile qui nous cherche. Dans les versets 45-46, la perle de grand prix, l'Évangile trouvé à la suite de recherches. Il faut également que nous nous appliquions à trouver le sens, non pas de notre vie, mais à trouver Dieu lui-même. Mais, paradoxe, Dieu se laisse trouver. Et même, il se met à notre disposition de telle sorte que nous puissions le trouver, sans nous égarer. Dans les versets 47 à 50, le filet et le jugement, chacun sera trouvé tel qu'il est. Et puis, versets 51-52, être instruit des choses du royaume.

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0: Merci à Noël Colombier et ses amis pour ce chant. La Bible, c'est quoi? Un livre desséché pour théologiens, curés, pasteurs? Non. C'est un livre, le livre que Dieu nous a donné par la plume de ses prophètes et ses apôtres. On ne peut jamais trop connaître la Bible. Et c'est pour cela que nous allons continuer dans la série de causeries sur les divers livres bibliques présentés par le professeur John Alexander de l'École biblique de Genève, dont il est le doyen. Le deuxième livre de la Sainte Bible, après la Genèse, c'est l'Exode. Un livre fort intéressant, et c'est ce livre que Monsieur Alexander va évoquer aujourd'hui.
1: Si Moïse est l'auteur de la Genèse, il a aussi écrit les quatre livres suivants. Dieu a parlé à son serviteur dans la contrée de Madian, située au désert d'Arabie. Effectivement, Moïse a passé 40 années de sa vie dans cette région qui fut le berceau d'une découverte de grande importance pour le monde, la découverte de l'alphabet. Elle intervint dans l'histoire peu avant que Moïse, poussé par l'Esprit de Dieu, n'écrive le texte de la Genèse. Dieu a sans doute permis cette découverte à cette époque et en cette région pour faciliter la tâche des écrivains sacrés chargés de communiquer sa révélation aux hommes. Si vous avez votre Bible sous la main, prenez la peine de l'ouvrir dans le livre de l'Exode, au chapitre 17, verset 14. Au moment de la bataille avec Amalek, l'ennemi d'Israël, Dieu donne un ordre précis à Moïse.
2: Écris cela dans le livre pour que le souvenir s'en conserve.
1: Dans le livre? Quel livre? Eh bien, tout simplement, la collection de rouleaux de papyrus où Moïse avait déjà rédigé les textes des premières pages de la Bible, c'est-à-dire toute la Genèse et le début de l'Exode. Il devait y ajouter alors la narration de la bataille d'Amalek que nous trouvons au chapitre 17 de l'Exode. Ainsi, la révélation divine se constituait progressivement au fil des jours et des événements. Du reste, le Pentateuque mentionne le livre à diverses reprises. Il est appelé tour à tour « livre de l'Alliance » ou « livre de la Loi » et il joue un rôle toujours plus important dans la vie d'Israël. Dans les derniers chapitres de la Genèse, nous trouvons les fils de Jacob en Égypte. Là, ils se sont multipliés rapidement, devenant un peuple tellement puissant que les souverains d'Égypte commencent à s'en inquiéter. Ici, l'Exode reprend le fil du récit où la Genèse l'a laissé, et c'est de ce livre que nous nous proposons de vous donner un bref aperçu. C'est le 15e siècle avant l'ère chrétienne. Racisme et antisémitisme apparaissent pour la première fois dans l'histoire. Des dispositions hostiles animent les nouveaux pharaons à l'égard d'Israël, soumis désormais à une dure servitude. Les chapitres 1 à 11 de l'Exode peuvent s'intituler « Esclavage en Égypte ». Mais Dieu va délivrer Israël du pays de ses oppresseurs. Il envoie Moïse et Aaron son frère pour transmettre au roi d'Égypte l'ordre de libérer son peuple. Pharaon n'en tient aucun compte, et Dieu juge l'Égypte par une succession de plaies catastrophiques qui paralysent son économie nationale. En dépit de ces sévères avertissements, Pharaon continue à s'opposer à la volonté de l'Éternel. Aussi, Dieu inflige-t-il à l'Égypte un châtiment suprême, la mort des premiers-nés dans tous les foyers. Simultanément, Dieu prépare Israël à sa prochaine délivrance. Il ordonne à tout chef de famille de rassembler les siens dans sa maison, d'immoler un agneau, d'en recueillir le sang et d'en asperger les linteaux de sa porte. À ce sujet, je vous invite à lire au chapitre 12 de l'Exode, les versets 12 et 13. C'est Dieu qui parle.
2: Cette nuit-là, je passerai dans le pays d'Égypte et je frapperai tous les premiers-nés du pays d'Égypte. Je suis l'Éternel. Le sang vous servira de signe sur les maisons où vous serez. Je verrai le sang et je passerai par-dessus vous et il n'y aura point de plaie qui vous détruise quand je frapperai le pays d'Égypte.
1: Dieu fait une différence entre ceux qui le servent et ceux qui s'opposent à ses plans. en vertu du sang de l'agneau qui marque les portes des maisons israélites, le peuple est à l'abri du jugement qui sévit sur toute l'Égypte. Le sang de cet agneau, immolé en quelque sorte à la place du premier-né de la famille, est à la fois un signe pour l'ange destructeur et une couverture efficace garantissant Israël du jugement qui s'abat sur l'Égypte. Cette nuit-là, il y eut des pleurs et des détresses terribles dans tout le pays, mais les premiers-nés d'Israël furent épargnés. Et ce peuple qu'on voulait retenir à tout prix comme esclave fut alors chassé du pays. Il quitta triomphalement l'Égypte après plusieurs siècles de terribles servitudes. Le texte biblique précise qu'il sortit à main levée, c'est-à-dire ouvertement, face à ses oppresseurs et dans la victoire de Dieu. L'Éternel ordonna alors que cette délivrance soit célébrée chaque année par la fête de la Pâque. Il s'agissait de rappeler aux générations futures que l'agneau pascal avait été le moyen choisi par Dieu pour accomplir cette extraordinaire rédemption. L'apôtre Paul dit au sujet des Israélites et de Moïse :
2: ces choses leur sont arrivées pour servir d'exemple, et elles ont été écrites pour notre instruction, à nous qui sommes parvenus à la fin des siècles.
1: 1 Épître aux Corinthiens, chapitre 10, verset 11. Pourquoi ces événements survenus en Égypte il y a 34 siècles sont-ils d'un intérêt évident pour nous-mêmes ? Parce que la rédemption d'Israël hors d'Égypte illustre une autre délivrance, celle du pécheur racheté par le sang de Jésus-Christ, que Jean-Baptiste présenta un jour comme l'agneau de Dieu qui ôte le péché du monde. Évangile selon Jean, chapitre 1, verset 29. Ne lisons donc pas l'Exode comme si ce livre ne racontait que de l'histoire ancienne. Israël gémissait sous l'oppression, mais c'était l'image d'une autre servitude, celle qui peut-être vous afflige personnellement, celle qui vous arrache aujourd'hui des larmes et des gémissements. En effet, vous êtes peut-être encore esclave d'un maître plus despote que Pharaon, Satan, le dominateur des âmes, celui qui vous tient par le péché. Or, Dieu ne veut pas vous laisser ployer sous le joug de la servitude. Il est descendu autrefois pour délivrer Israël, et il est descendu une nouvelle fois pour vous délivrer, vous. Et le moyen qu'il a choisi pour cette délivrance, c'est précisément le sang d'un agneau. Non pas un agneau tiré d'un troupeau, mais Jésus-Christ, l'agneau de Dieu, le sauveur des hommes, qui a offert son sang pour nous racheter. Écoutez ce que l'apôtre Pierre écrivit à son sujet.
2: Vous savez que ce n'est pas par des choses périssables, par de l'argent ou de l'or, que vous avez été rachetés de la vaine manière de vivre que vous aviez hérité de vos pères, mais par le sang précieux de Christ, comme d'un agneau sans défaut et sans tache. Prédestiné avant la fondation du monde, il fut manifesté à la fin des temps à cause de vous.
1: 1 Épître de Pierre, chapitre 1er, versets 18 à 20. Israël a cru au moyen choisi par Dieu pour le délivrer. Il était à l'abri, comme couvert par le sang de l'agneau. Résultat, il échappa miraculeusement au jugement sur l'Égypte et quitta le pays. Les chapitres 12 à 15 de l'Exode nous parlent de cette délivrance qui préfigure la glorieuse rédemption du pécheur en vertu du sang de Jésus-Christ versé pour lui à la croix du calvaire. Ne voulez-vous pas, vous aussi, aujourd'hui même, vous mettre à l'abri sous le sang de Christ ? Dieu vous dit, comme à l'Israélite d'autrefois,
2: « Le sang vous servira de signe. Je verrai le sang, et il n'y aura point de plaie qui vous détruise. »
1: Dès l'instant où vous croyez en la vertu expiatoire du sang de Jésus-Christ, vous êtes à l'abri du jugement qui doit venir sur le monde. Vous êtes au bénéfice de son œuvre de rédemption. Vous êtes affranchi de la domination de Satan, le prince de ce monde. Vous changez de maître. Vous passez des ténèbres à la lumière. Vous êtes racheté par le sang de l'agneau pour suivre et servir Dieu. Vous marchez en nouveauté de vie dans le chemin que le Seigneur vous ouvre. Pour Israël, ce fut une succession d'expériences glorieuses. Sortie de l'Égypte, Exode 12 et 13, traversée miraculeuse de la mer Rouge et délivrance de Pharaon, Exode 14, cantique de louange à l'Éternel, Exode 15. Dieu prit en main son peuple au désert, il lui donna une nourriture spéciale, la manne, Exode 16. Il fendit un rocher et en fit couler de l'eau, puis il délivra Israël d'Amalek, son premier adversaire, Exode 17. Du mont Sinaï, il transmit à Moïse ses ordonnances, les 10 commandements, Exode 18 à 20. ces 10 commandements qui constituent la charte des relations de Dieu avec l'homme, dont les obligations morales sont à la base de bien des législations modernes. Et Dieu révèle des lois supplémentaires touchant la vie civile, morale et religieuse d'Israël. Exode 21 à 24. Après la rédemption, c'était la marche de la sanctification, c'est-à-dire l'éducation spirituelle au désert, où le peuple se consacrait à servir Dieu. Et c'est ainsi que nous parvenons au chapitre 25 à 40 de l'Exode, qui nous décrivent la construction du tabernacle, ce temple portatif que les Israélites utilisèrent pendant 40 ans pour adorer Dieu et qu'ils introduisirent ensuite dans le pays de la promesse. Or, un programme analogue est ouvert aux rachetés de la Nouvelle Alliance, c'est-à-dire aux pécheurs pardonnés par le sang de l'agneau, à l'enfant de Dieu qui marche en nouveauté de vie. Après la rédemption que Dieu lui a accordée, il fera l'expérience de la vie de sanctification et d'éducation de la part de Dieu. Il recevra du ciel la nourriture spirituelle dont il a besoin. Et cette nourriture, c'est la parole de Dieu, la Bible. Dans les épreuves de la vie, sa foi sera fortifiée parce que le Seigneur le conduira de victoire en victoire. Il mettra en pratique les commandements de son Dieu et il éprouvera progressivement le désir de servir et d'adorer son Seigneur dans sa marche chrétienne quotidienne. À cette différence près qu'il n'aura besoin d'aucun temple et d'aucun tabernacle, car le tabernacle n'est que l'image des choses célestes, la préfiguration de l'œuvre rédemptrice de Christ pour son Église. Pour conclure ce survol de l'Exode, regardons à la perspective de la gloire éternelle réservée aux croyants de la terre entière. L'Apocalypse, le dernier livre du Nouveau Testament, évoque le cantique par lequel un jour les créatures célestes loueront Jésus-Christ, l'agneau de Dieu.
2: Tu as été immolé et tu as racheté pour Dieu par ton sang des hommes de toute tribu, de toute langue, de tout peuple et de toute nation. Tu as fait d'eux un royaume et des sacrificateurs pour notre Dieu.
1: Apocalypse chapitre 5, versets 9 et 10. Êtes-vous certain de faire partie de ces rachetés, arrachés à la servitude du péché et au royaume de Satan par le sang rédempteur de l'agneau de Dieu? Sinon, acceptez maintenant ce salut parfait et vous vivrez à votre tour une délivrance définitive du pouvoir du péché. Un véritable exode sur le plan spirituel, une sortie victorieuse, un nouveau départ dans l'existence. Sortie, départ, c'est précisément là le sens du mot exode. Si la Genèse est le livre des commencements, l'Exode est le livre de la délivrance. Lisez et vivez donc l'Exode.
0: Oui, nous pouvons vivre l'Exode sur le plan spirituel avec Christ dans notre vie. Merci à Monsieur le doyen John Alexander de l'École biblique de Genève pour cette allocution.

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0: Merci à Manik et Joa Kepsimas pour ces très beaux chants. L'histoire est la mémoire d'un peuple. Et si le peuple de Dieu oublierait son histoire, ça serait très dommage. C'est avec plaisir qu'on passe l'antenne à Monsieur le pasteur Frédéric Delforge pour une autre méditation sur un autre homme de Dieu. Parfois, il s'agit d'une femme de Dieu, bien sûr, mais cette fois-ci, il s'agit de Saint-Vincent de Paul et l'amour des plus petits. Une page dit...
1: Au cours des siècles, on a beaucoup discuté sur les rapports de la foi chrétienne et de l'action. Vincent de Paul, quand on lui posait la question, renvoyait ses interlocuteurs à Acte 1, où il est question de ce que Jésus a fait et enseigné. Pour Vincent de Paul, on ne peut enseigner sans agir et pratiquer. Mais aussi, tout doit se situer en Christ. « Rien ne me plaît qu'en Jésus-Christ », affirmait-il dans une phrase qui situait bien le sens profond d'un service de Jésus-Christ qui a duré 60 ans. Exactement de 1600 à 1660. Né le 24 avril 1581 dans les Landes, Vincent est ordonné prêtre le 13 septembre 1600. Depuis plusieurs années, il mène une vie itinérante. Il voyage en Italie, dans le sud de la France, peut-être même est-il captif des pirates barbaresques et emmené à Tunis. En 1608, il arrive à Paris et en 1610, il devient un des aumôniers de Marguerite de Valois, la fameuse reine Margot. Il se fait alors de nombreuses relations dans la société parisienne. En particulier, il rencontre fréquemment Pierre de Bérulle qui lui indique des voies prioritaires dans l'œuvre apostolique de ce début du XVIIe siècle, à savoir trois choses. La réforme du clergé, les campagnes déshéritées, l'éducation chrétienne. Effectivement, Vincent de Paul se met à l'œuvre dans ces trois directions. S'il contribue au renouvellement de l'Église catholique romaine en France, c'est d'abord en prenant grand soin de la formation des prêtres, autant au plan de la connaissance qu'au plan de la spiritualité. Mais Pierre de Bérulle l'encourage à se diriger vers les campagnes déshéritées. Et c'est ainsi qu'en 1612, Bérulle amène Vincent de Paul à s'occuper de Clichy, alors une bien modeste bourgade de la région parisienne. C'est encore Bérulle qui le guide vers l'éducation. En 1613, il fait entrer Vincent de Paul au service de Philippe-Emmanuel de Gondi, général des galères. Il s'agit de s'occuper de l'éducation de trois garçons, dont le dernier, le futur cardinal de Ré, vient de naître. Profitant des voyages des Gondi, Vincent enseigne, conseille, évangélise. Et c'est ainsi qu'il passe 10 mois à Châtillon-des-Dombes, aujourd'hui Châtillon-sur-Chalaronne dans l'Ain, une des vient de naître. Profitant des voyages des Gondi, Vincent enseigne, conseille, évangélise. Et c'est ainsi qu'il passe 10 mois à Châtillon-des-Dombes,

titulaire, le bagne et les galères. Et c'est ainsi que Vincent devient aumônier général des galères. Vincent ne doute plus de sa mission. Il lui faut s'occuper d'évangéliser et d'aider matériellement les pauvres. Le 17 avril 1625, la congrégation de la mission est fondée. Vincent de Paul prépare les missionnaires et il les envoie dans les campagnes, là où leur présence semble nécessaire. Mais Rome refuse par deux fois d'approuver la congrégation de la mission. C'est seulement en 1633 que cette approbation est donnée. La bulle Salvatoris Nostri du 12 janvier 1633 reconnaît la formation des prêtres comme œuvre principale de la mission. Vincent de Paul, comme Bérulle, comme Bourdoise, comme Saint-Cyran et beaucoup d'autres, doit surtout s'occuper de l'instruction et de la vie spirituelle du clergé, une des conditions fondamentales de renouvellement de la vie de l'Église catholique romaine en France. Le 8 janvier 1632, Vincent et ses compagnons s'installent dans le vaste prieuré de Saint-Lazare-les-Paris. En effet, le couvent est alors en dehors des murs de la capitale. D'où le nom de lazariste donné aux prêtres de la mission. Saint-Lazare devient vite un des centres du renouvellement sacerdotal de la capitale. En particulier, on s'y réunit chaque mardi pour prier, travailler, réfléchir. Monsieur Vincent dirige spirituellement de nombreux prêtres. Des missions sont organisées, surtout dans la région parisienne. Obsédé par les besoins matériels et spirituels du peuple, Vincent de Paul songe à organiser l'assistance aux plus pauvres. Car il s'agit bien d'organiser une assistance jusqu'alors laissée aux aléas des bonnes volontés, nombreuses mais souvent désordonnées. Et Vincent de Paul, animateur exceptionnel, sait utiliser les bonnes volontés qui se manifestent. Il conçoit, entreprend, persévère, et il réussit là où beaucoup n'ont eu que des résultats dérisoires, sinon douteux. Il fonde et il développe les Filles de la Charité, longtemps animées par Louise de Marillac. Il prend en main une œuvre importante, celle des enfants trouvés. À l'époque, il y a plus de 300 enfants trouvés par an à Paris. Enfin, il organise les secours des régions frappées par la guerre, en particulier la Lorraine. Vincent de Paul exerce aussi des responsabilités à la cour. Il assiste Louis XIII au moment de sa mort et en juin 1643, il entre au Conseil de conscience qui aide la régente Anne d'Autriche. Il y demeure 10 ans jusqu'en 1653. En ce qui concerne les options doctrinales, Vincent de Paul prend position contre le jansénisme et ceux qui le défendent. Il combat Port-Royal et il dénonce les doctrines d'Antoine Arnauld exposées dans son ouvrage « La fréquente communion » qui paraît en 1643. Mais il a d'autres sujets de préoccupation que les querelles doctrinales. La Fronde dévaste la Picardie, la Champagne, l'Île-de-France et marque très durement plusieurs autres régions de France. Alors Vincent de Paul entreprend les campagnes d'assistance absolument nécessaires. Les œuvres dont s'occupe Vincent se développent considérablement sous la régence d'Anne d'Autriche. Bien des efforts sont entrepris pour aider les pauvres, les malades, les mourants. Monsieur Vincent donne toujours beaucoup de soins, d'ailleurs, à la préparation des prêtres. Entre 1628 et 1660, 13 ou 14 000 ordinants participent aux exercices qu'il dirige. Quand Vincent de Paul meurt le 27 septembre 1660 à 4h45 du matin, cela fait 60 ans qu'il participe activement aux problèmes de son temps. Ces problèmes, il les a vécus avec passion, avec ce que cela comporte parfois d'erreur, sinon d'injustice. Mais il a su voir,
il a su dénoncer

pensées, la misère des plus déshérités. Et surtout, il a tout mis en œuvre pour répondre à l'attente des pauvres. Augustin d'Hippone disait « La mesure de l'amour, c'est d'aimer sans mesure. » Vincent de Paul a aimé sans mesure les plus pauvres de ses frères. Mais il a toujours voulu, il aimait à le répéter, que ce ne soit pas un amour affectif, mais un amour effectif. Toutes les fois que vous avez fait ces choses à l'un de ces plus petits de mes frères, c'est à moi que vous les avez faites, dit le Seigneur. Vincent de Paul n'a jamais voulu autre chose que le service des plus petits de ce monde, et cela à l'image du Seigneur Jésus-Christ.

0: Nous terminons notre émission de vérité évangélique aujourd'hui avec une lecture de la Sainte Bible dans l'Évangile selon Saint Jean, dans la traduction écuménique, qui est une excellente traduction de la Bible. C'est au chapitre 10e et le texte est lu par Georges Bessières.
1: Chapitre 10. En vérité, je vous le dis, celui qui n'entre pas par la porte dans l'enclos des brebis, mais qui escalade par un autre côté, celui-là est un voleur et un brigand. Mais celui qui entre par la porte est le berger des brebis. Celui qui garde la porte lui ouvre, et les brebis écoutent sa voix. Les brebis qui lui appartiennent, il les appelle chacune par son nom et il les amène dehors. Lorsqu'il les a toutes fait sortir, il marche à leur tête et elles le suivent, parce qu'elles connaissent sa voix. Jamais elles ne suivront un étranger. Bien plus, elles le fuiront, parce qu'elles ne connaissent pas la voix des étrangers. Jésus leur dit cette parabole, mais ils ne comprirent pas la portée de ce qu'il disait. Jésus reprit, « en vérité, je vous le dis, je suis la porte des brebis. Tous ceux qui sont venus avant moi sont des voleurs et des brigands, mais les brebis ne les ont pas écoutés. Je suis la porte. Si quelqu'un entre par moi, il sera sauvé. Il ira et viendra et trouvera de quoi se nourrir. Le voleur ne se présente que pour voler, pour tuer, pour perdre. Moi, je suis venu pour que les hommes aient la vie. » Et qu'il l'ait en abondance. Je suis le bon berger. Le bon berger se dessaisit de sa vie pour ses brebis. Le mercenaire, qui n'est pas vraiment un berger, à qui les brebis n'appartiennent pas, voit-il venir le loup, il abandonne les brebis et prend la fuite. Et le loup s'en empare et les disperse. C'est qu'il est mercenaire et que peu lui importent les brebis. Je suis le bon berger. Je connais mes brebis et mes brebis me connaissent, comme mon père me connaît et que je connais mon père, et je me dessaisis de ma vie pour les brebis. J'ai d'autres brebis qui ne sont pas de cet enclos, et celles-là aussi il faut que je les mène. Elles écouteront ma voix et il y aura un seul troupeau et un seul berger. Le Père m'aime parce que je me dessaisis de ma vie pour la reprendre ensuite. Personne ne me l'enlève. Mais je m'en dessaisis de moi-même. J'ai le pouvoir de m'en dessaisir et j'ai le pouvoir de la reprendre. Tel est le commandement que j'ai reçu de mon Père. Ces paroles provoquèrent à nouveau la division parmi les Juifs. Beaucoup d'entre eux disaient, « Il est possédé, il déraisonne, pourquoi l'écouter ?» Mais d'autres disaient, « Ce ne sont pas là à propos de posséder. » Un démon pourrait-il ouvrir les yeux d'un aveugle ?

0: On célébrait alors à Jérusalem la fête de la dédicace. C'était l'hiver. Au temple, Jésus allait et venait sous le portique de Salomon. Les Juifs firent cercle autour de lui et lui dirent « Jusqu'à quand vas-tu nous tenir en suspens? Si tu es le Christ, dis-le-nous ouvertement. » Jésus leur répondit « Je vous l'ai dit et vous ne me croyez pas. Les œuvres que je fais au nom de mon Père me rendent témoignage, mais vous ne me croyez pas parce que vous n'êtes pas de mes brebis. Mes brebis écoutent ma voix et je les connais et elles viennent à ma suite. » Et moi, je leur donne la vie éternelle. Elles ne périront jamais et personne ne pourra les...
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0: Psaume 34, psaume de David, lorsqu'il contrefit l'insensé en présence d'Abimélec et qu'il s'en alla chasser par lui.
1: Je bénirai l'Éternel en tout temps. Sa louange sera toujours dans ma bouche. Que mon âme se glorifie en l'Éternel. Que les malheureux écoutent et se réjouissent. Exaltez avec moi l'Éternel. Célébrons tous son nom.
0: J'ai cherché l'Éternel et il m'a répondu. Il m'a délivré de toutes mes frayeurs.
1: Quand on tourne vers lui les regards, on est rayonnant de joie et le visage ne se couvre pas de honte. Quand un malheureux crie, l'Éternel l'entend et il le sauve de toutes ses détresses. L'ange de l'Éternel campe autour de ceux qui le craignent et il les arrache au danger. Sentez et voyez combien l'Éternel est bon. Heureux l'homme qui cherche en lui son refuge. Craignez l'Éternel, vous, ses saints, car rien ne manque à ceux qui le craignent.
0: Les lionceaux éprouvent la disette et la faim, mais ceux qui cherchent l'Éternel ne sont privés d'aucun bien.
1: Venez, mes fils, écoutez-moi, je vous enseignerai la crainte de l'Éternel. Quel est l'homme qui aime la vie, qui désire la prolonger pour jouir du bonheur? Préserve ta langue du mal et tes lèvres des paroles trompeuses. Éloigne-toi du mal et fais le bien, recherche et poursuis la paix.
0: Les yeux de l'Éternel sont sur les justes et ses oreilles sont attentives à leurs cris.
1: L'Éternel tourne sa face contre les méchants pour retrancher de la terre leurs souvenirs. Quand les justes crient, l'Éternel entend et il les délivre de toute leur détresse. L'Éternel est près de ceux qui ont le cœur brisé et il sauve ceux qui ont l'esprit dans l'abattement. Le malheur atteint souvent le juste, mais l'Éternel l'en délivre toujours. Il garde tous ses os, aucun d'eux n'est brisé. Le malheur tue le méchant et les ennemis du juste sont châtiés. L'Éternel délivre l'âme de ses serviteurs et tous ceux qui l'ont pour refuge échappent au châtiment.

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1: C'est le docteur Serge Tarasenko, qui est physicien nucléaire, membre de Euratom, ou la commission d'énergie nucléaire de la CEE, qui parlera de la création, le récit biblique de la création, mythe ou réalité, la mise en place de la voûte aussi, sera une partie de son allocution. Le docteur Tarasenko.
2: Que je fasse ce rappel. Et la première chose qui a été dite hier, à propos de la création, nous avons vu hier le premier verset de Genèse 1, et nous avons vu que ce verset était le résumé de tout ce qui allait se passer, non seulement dans Genèse chapitre 1 et 2, mais de toute l'histoire, car déjà, ce verset annonçait la finalité, disait que tout n'a été créé que pour un but précis, la fin des choses. Le monde n'est pas lancé comme ça, toutes les choses prêtes, le septième jour, tout est prêt, et puis maintenant ça roule tout seul, ça n'a rien à voir. Nous allons voir que la création, telle que décrite dans Genèse, n'est qu'un commencement. Lorsque Dieu s'arrête à la fin du sixième jour, il a fini le commencement, si je peux m'exprimer à travers ce paradoxe. Et tout le reste va suivre la phase principale de la création, c'est celle dans laquelle nous sommes. Parce que, comme nous allons le voir, de plus en plus au cours de ces séances, la création ne s'achève que dans la perfection. Le monde a été créé très bon, il s'est arrêté au niveau de très bon, mais le but de la création, c'est la perfection. Et toute notre histoire, ce sera la marche du très bon vers le parfait. Mais il y a eu un commencement des commencements, et ça a été une séparation. Un accouchement, si vous pouvez me permettre l'image, nous l'avons utilisée hier. Il faut qu'il y ait une séparation, mais qu'il ne soit pas un divorce pour commencer. Et cette séparation se terminera par une réunification, une réunion à Dieu en Christ. Et nous avons découvert le schéma du cercle. Nous avons vu que Christ était le centre de ce cercle, et en même temps, il en était l'accomplissement. Il était celui par qui, en qui et pour qui tout avait été créé. Nous sommes référés à la lettre de Paul à l'église de Colosse dans un sursaut d'inspiration, une révélation extraordinaire. Il écrivait ces mots que la raison ne peut comprendre. On ne peut comprendre même la réalité de Christ, comment elle peut soutenir tout cet univers, et pourtant c'est clair. Et lorsque je me penche dessus, dans cet abandon de la raison pour un temps, ce qui se passe, c'est que je saisis, bien au-delà de ma raison, je trouve un écho extraordinaire et je suis nourri par cet écho. Nous avons vu que c'était là le secret de la lecture de ce récit. Et que tant que la Bible n'était que simplement une approche, une écoute venant des mots qui passent par le canal de l'intelligence et de la raison pour comprendre d'abord, si cette comprendre était une précondition avant de saisir, de connaître, eh bien, nous étions en plein mythe. Et d'où le titre de cette série, Mythe ou réalité, la création, son récit, peut rester au stade de mythe tant que nous nous limitons à une lecture dans laquelle nous posons comme condition première, je dois d'abord comprendre, et ensuite je connaîtrai. Alors, ceux qui ont lu la Genèse comme ça, qui l'ont exposé par la suite, ils se sont heurtés à une réponse du monde en disant « Mais votre récit du point de départ du cosmos, c'est un mythe complet. » Et dans ce sens, ils avaient raison. Mythe devient réalité lorsqu'il y a cet éclairage de l'intérieur. Et cet éclairage, c'est pas nous qui pouvons le provoquer, c'est Dieu qui nous éclaire. Et dans cet éclairage, ce que nous avons reçu de l'extérieur prend un sens, seulement à ce moment-là. Et c'est ainsi que la parole devient une réalité. Et nous avons vu que notre vie doit refléter cette réalité. Notre vie en tant qu'individu, personne, en tant que famille, en tant que société, en tant que nation. Nous devons refléter le fait que tout a un sens par rapport à cette finalité, à cette réunion des choses, de toutes choses à Dieu en Christ. Si notre vie ne reflète pas cette réalité, nous vivons aussi dans un mythe. Nous vivons dans une course éphémère qui disparaît lorsque nous allons au tombeau. Et c'est ainsi que vit le monde. Et notre vie doit annoncer qu'il y a une finalité. Et nous verrons d'ailleurs vers la fin de cette série comment Dieu a proposé à l'homme une expérience extraordinaire, celle du mariage, qui est une des plus belles annonces de cette finalité. Donc tout s'exprime dans ce sens du monde, dans cette réalité qui est Christ, et tout ce qui est, tout ce qui se raccourcit, qui limite la réalité à ce que je comprends d'abord, eh bien, a pour châtiment, si j'ose dire, pour pénalité de devenir une fin en soi. L'homme a été fait pour vivre dans cette finalité. Parce qu'il a perdu, à la suite de la chute, la vision de cette finalité, il a raccourci sa vision. Il limite sa vision à ce qu'il comprend, à ce qui se prouve, ce qui s'explique, ce qui se transmet d'une façon verbale ou écrite. Et limitant ainsi sa vision, il fait de cette vision une fin en soi. La fin en soi devient ma vie matérielle, la vue matérielle du monde. Et c'est ainsi que le monde est entraîné dans une spirale où il s'auto-détruit. Car une fin en soi qui n'est pas la fin des choses, la réalité de toute chose réunie à Dieu en Christ, devient destructrice. Et je crois que là, c'est là que se trouve la réalité du récit biblique. Simplement, dans cette réalité se trouve la force de la parole de Dieu. La parole de Dieu n'est pas forte dans le fait qu'elle utilise un certain vocabulaire pour décrire certaines choses. Elle se trouve dans le fait qu'elle reflète au niveau de l'esprit cette finalité. Et en cela, elle devient une réalité. Voyez comment tout est renversé. Pour les gens du monde, la Bible n'est qu'un mythe, et la réalité, c'est le concret de tous les jours, c'est la vérité scientifique, c'est ce que l'homme comprend. Mais quand nous pénétrons le fond des choses, tout se renverse. Ce que les gens croient être réalité n'est que mythe, car la réalité des choses n'est pas simplement ce que je comprends, mais bien au-delà. Elle ne devient que mythe, et ce que eux appelaient mythe est réalité en fait, si on va au-delà de ce qui est compréhensible. Il y a une inversion fondamentale. Et c'est là où est le scandale, précisément, le scandale de la foi de la croix. Car il renverse complètement l'ordre des valeurs. Et Jésus marquera un coup extraordinaire dans ses premiers temps de son enseignement à travers les paraboles. Vous connaissez le sermon sur la montagne aussi, comment il montre que les valeurs que nous considérions comme les correctes sont complètement renversées dans l'ordre de Dieu. Et d'ailleurs, je considère que toute la Bible est une parabole. Une parabole dans le sens que elle nous invite à aller au-delà des mots. Si nous pensons comprendre les paraboles, pensez-vous que le peuple hébreu, le peuple juif de l'époque de la vie de Jésus sur terre, pouvait comprendre les paraboles? Pas davantage au sens intellectuel. Ils avaient encore bien moins d'instructions, nous, bien qu'ils aient été instruits au pied des sacrificateurs, etc. Mais ce que Christ voulait montrer à travers les paraboles, c'est que l'enseignement religieux, aussi poussé soit-il, ne peut être une fin en soi. Et pour le montrer, il a poussé des paraboles sur la scène, et ceux qui essayaient de le comprendre à travers leur enseignement religieux arrivaient devant un mur. Et c'était le cas des sacrificateurs et des prêtres de l'époque, surtout. Mais ceux qui voulaient aller au-delà, ils ne pouvaient le faire eux-mêmes, et qui recevaient celui qui vient, à ce moment-là, perçaient le secret, le mystère de la parabole et entraient dans sa réalité. Et en ce sens, toute la Bible est une parabole, y compris ce récit que nous examinons. Eh bien, nous allons lire les versets suivants qui vont éclairer notre méditation ce matin. C'est dans Genèse, au chapitre 1er, les versets 2 à 5. Genèse 1, versets 2 à 5. La terre était informe et vide. Il y avait des ténèbres à la surface de l'abîme, et l'Esprit de Dieu se mouvait au-dessus des eaux. Dieu dit « Que la lumière soit », et la lumière fut. Dieu vit que la lumière était bonne, et Dieu sépara la lumière d'avec les ténèbres. Dieu appela la lumière jour et il appela les ténèbres nuit. Ainsi, il y eut un soir, il y eut un matin, et ce fut le premier jour. Voilà un récit dont l'interprétation semble presque immédiate, dans la mesure où on persiste à vivre dans un raccourci. On croit voir apparaître le premier jour solaire, puisqu'il y a un soir et un matin. Je vous ferai remarquer que le soleil n'apparaît qu'au verset 14. Donc comment peut-on parler de jour solaire dès le verset 2 ou 3? On entend parler de la Terre, on dit c'est notre planète, elle était mal formée, hein, il y avait des nuages peut-être, il y avait de l'eau partout. Et puis voilà que la lumière du soleil vient et puis on voit la différence entre le jour et la nuit. Je ne dis pas que nous devons rejeter une telle lecture. Mais comme toute lecture, comme toute parabole, c'est une parabole que nous voulons lire. Nous sommes invités soit à nous y arrêter, à ce moment-là nous restons dans un mythe, ou alors nous sommes invités, en fait nous sommes invités, à aller au-delà et de pénétrer en quoi est-ce que cette première partie de la création annonce déjà la finalité. En quoi est-ce que elle dépasse le texte et montre la réalité des choses de Dieu. Et c'est un peu cette invitation que je vous adresse ce matin. À partir de ce verset 2 et 5, nous allons voir tout ce qui se présente au commencement et qui va marquer, qui va mettre en place le soutien de cet univers. J'ai dit que le verset 1 était le résumé de la Bible. Beaucoup pensent qu'il s'est passé entre versets 1 et 2 une catastrophe, que Dieu avait d'abord tout créé, et puis brusquement il y a une catastrophe, un désordre, un chaos, et puis que Dieu recommence en quelque sorte à remettre les choses en ordre. Ça n'a rien à voir. Il n'y a pas de continuité entre le verset 1 et le 2. Le verset 1, c'est comme dans tous les articles, même modernes, des revues scientifiques modernes, il y a un résumé. Abstract, on dit en anglais. On condense l'essentiel de l'histoire, et ensuite on commence l'histoire. La création commence au verset 2. Le verset 1 décrit en quelques mots tout ce qui va se passer et projette déjà, comme nous l'avons vu hier, à travers le mot Bereshit hébreu, projette une lumière très claire sur la finalité des choses. Alors nous commençons par voir que la terre était informe et vide au verset 2. Et la terre ici, comme ce sera partout ailleurs, que ta volonté soit faite sur la terre comme au ciel, nous le trouvons partout, cette association terre-ciel. Et c'est beaucoup plus que la planète terre et au-dessus de nous l'espace, l'azur, le ciel. Terre ici veut dire tout ce qui est tangible, mesurable, concret, compréhensible. Le monde de la matière, de l'espace, du temps, de l'énergie. Tout ce que nous pouvons mesurer, essayer d'enfermer dans des concepts. La terre, c'est tout le concret. C'est tout le visible. Quant au ciel, les cieux plutôt, c'est l'invisible, ce qui dépasse notre entendement, qui dépasse notre perception des choses au niveau de l'intelligence. Et la Bible dit que cette terre était informe et vide. Le mot hébreu a été souvent publicisé, annoncé, tohu bohu. Il y a beaucoup de significations. On pourrait s'étendre sur cette signification. Et entre parenthèses, j'aimerais dire que ce que nous découvrons au cours de ces sessions ne représente peut-être qu'une partie. Il y aura encore tellement à dire. Il y aurait des livres à écrire. Je prétends que sur chaque phase de la création, on pourrait écrire un livre. Et encore, ce ne serait pas assez. Tellement il y a de rebondissements, d'échos multiples qui viennent de toute la parole de Dieu au fur et à mesure que nous lisons ce récit de la création. Ce que je veux dire ici, dans ces adjectifs de informe et vide, c'est de souligner que, ici, Dieu nous montre de son doigt le fait qu'il n'y avait pas de repère. Quand on dit quelque chose a une forme, et vous avez ici des tableaux, par exemple, ici vous avez le cercle, il y a des formes, des repères. Un cercle, on en voit le contour, on en voit le centre. Quand il n'y a aucun repère, eh bien, on parle de manque de forme, on parle de vide. Et c'est le sens profond du point de départ. Nous sommes dans les ténèbres. Les ténèbres, c'est l'absence de repères. Les repères de notre univers sont le temps, une irréversibilité. On ne remonte pas le temps. Il y a aussi l'espace et ses limites. Et il y a aussi la matière. Et d'ailleurs, la science moderne nous apprendra que si l'espace est courbe, c'est parce qu'il y a de la matière. C'est une notion extrêmement difficile à comprendre pour ceux qui n'ont pas fait d'études poussées, mais c'est une réalité profonde. Si j'envoie un vaisseau spatial dans une direction quelconque, dans l'espace sidéral, il ne partira jamais en ligne droite. La ligne droite n'est qu'une petite approximation de la vraie géométrie de l'univers qui est courbe. Ce vaisseau va décrire une très grande courbe, dans la mesure où il n'est pas pris par l'attraction des astres auprès duquel il passe. Et s'il pouvait ainsi traverser tout l'univers, il ne finirait pas vers une limite. Il ne taperait pas contre un mur. S'il pouvait voyager indéfiniment, il me reviendrait exactement. En parcourant une courbe énorme, je ne sais pas le temps que ça prendra, tout dépendra de sa vitesse, mais il ne parcourra qu'une courbe. Et il me reviendra, quelle que soit la direction dans laquelle il part. Et déjà, nous voyons une traduction de ce cercle dont je parlais à la séance d'hier, que partout, les choses ne sont que cercles. Tout se referme sur soi-même. Une courbure qui se referme. Et la science nous dit que cette courbure a lieu parce qu'il y a de la matière. Il n'y aurait plus de courbure s'il n'y avait pas de matière. Et d'ailleurs, la courbure est encore plus accentuée là où la matière est encore plus forte. Si je lance ce même vaisseau spatial, et cette fois-ci, il s'approche d'une planète, d'un astre, d'une étoile, eh bien, au lieu de passer en continuant sa courbe régulière, monotone, il va être en quelque sorte piégé par les forces de gravitation, il va ralentir sa trajectoire, il va la raccourcir, sa courbure va se serrer et va être en quelque sorte pris autour de cette planète. C'est ainsi que l'espace se courbe d'une façon encore plus forte, là où il y a de la matière fortement condensée, la planète. Donc, au départ, ces repères manquent. Il n'y a ni temps, ni espace, ni matière. Et comme j'ai dit, cela est traduit par le mot ténèbre, qui est absence du sens de signification. Et l'Esprit de Dieu se mouve, se déplace à la surface de cette ténèbre. L'Esprit de Dieu, comme dit la parole, se traduit par le mot ténèbre, qui est absence du sens de signification. Et l'Esprit de Dieu se mouve, se déplace à la surface.

On parle des eaux, et l'eau c'est une matière liquide, alors il y a une contradiction? Il n'y en a pas. Mais avant de parler des eaux, je voudrais jeter un peu un regard sur cet esprit qui se mouvait à la surface. Cet esprit était là en attente, prêt à exécuter le plan de Dieu. Et il y a là déjà une expression extraordinaire de ce que notre langage religieux a défini sous le terme de Trinité. Il est très difficile de comprendre, et je dirais même impossible, la réalité de Dieu à travers un dogme. Je peux décrire quelque chose de cette réalité qui se révèle dans la parole de Dieu, sous la forme de Père, Fils et Saint-Esprit. Je peux la décrire, mais je ne pourrai jamais amener quelqu'un à entrer dans cette réalité simplement par le dogme de la Trinité. En ce sens, c'est tout comme la parole de Dieu, le texte. Il exprime quelque chose, je dois m'arrêter à la limite de son expression et attendre que ce qui était exprimé dans ce texte vienne à moi, par l'intérieur, et m'éclaire par l'intérieur. Et c'est ainsi que la Trinité prend un sens. Mais déjà, dès le début de ce récit, nous pouvons voir qu'il y a celui qui est un originateur, le Père, le point de départ, celui qui a le plan. Il y a le centre, le thème autour duquel se construit ce plan, c'est le Christ. Et à l'exécuteur de la volonté de Dieu, pour précisément amener cela en existence, c'est l'Esprit de Dieu. Le plan est donné. Le centre est là, nous avons lu que Christ était avant toute chose, avant Abraham. Le thème est là, Christ, autour duquel tout va consister, cohérer. Et maintenant, nous assistons à la troisième expression de l'action de Dieu, l'exécution de ce plan, c'est l'Esprit de Dieu. L'Esprit de Dieu qui exécutera toujours le plan, car il est l'expression de la puissance. Et on a tendance, lorsque nous utilisons ces trois mots, Père, Fils, Saint-Esprit, à couper des réalités distinctes. C'est ça le drame et la limite du vocabulaire. En fait, on devrait dire Dieu Père, trait d'union, Dieu Christ, trait d'union, Dieu Saint-Esprit, trait d'union. C'est le même Dieu qui s'exprime. Ce n'est pas une propriété de Dieu ou un membre de Dieu qui s'exprime, c'est Dieu lui-même qui s'exprime de façon différente. Il y a un tout, nous avons vu hier, c'est le chiffre 1, l'unité complète. Cet esprit est là, en mouvement. En fait, il attend avec trépidation. Il couve, nous dira le terme hébreu. Ce mouvement est traduit par un mot hébreu qui veut dire couver. Il a tout ça sous ses ailes, si je peux dire, et il est prêt à mettre en exécution le plan de Dieu, à faire que tous ces éléments que Dieu met à sa disposition deviennent, s'organisent, deviennent ordonnés, prennent une structure, et ensuite se compliquent, deviennent des structures de plus en plus poussées. Mais il est là en attente, et en ce sens, il nous parle déjà de cette puissance extraordinaire, des mouvements de l'esprit. Dans notre histoire, nous avons eu beaucoup de mouvements de l'esprit. Et à chaque fois, c'était l'histoire d'un bouleversement complet. Un bouleversement non pas dans le sens de détruire, de mettre au désordre, mais de réordonner les choses. Lorsque l'Église, lorsque le corps de Christ était en voie d'écroulement presque, l'Esprit de Dieu arrivait par les réveils que nous avons connus et la flamme repartait. Il remettait en ordre. Il couvait déjà, au temps les plus creux de notre histoire de peuple de Dieu, il couvait en quelque sorte un peu ces ténèbres qui se glissaient à la surface de notre histoire en tant qu'Église, et il y en a eu. Le Moyen-Âge, période de ténèbres extraordinaire. Il y a eu aussi, à la fin de la Révolution industrielle, en Angleterre, un pays qui allait devenir le premier pays marxiste du monde. L'Esprit de Dieu couvait déjà cela, et un beau jour est parti un réveil extraordinaire. Le mouvement de l'esprit s'est traduit par une réorganisation de la société anglaise, mais qui est partie toujours là où elle part réellement, dans le cœur de l'homme. Là est partie la réorganisation. Des gens par centaines de milliers sont revenus à la repentance, à commencer par l'Église. Toujours là que part la repentance. Parce que l'Église, qui était censée détenir le message de la finalité, l'avait perdu, l'avait remplacé, l'avait raccourci, comme nous l'avons dit au début, par des dogmes, et disait, voilà la réalité, c'est le dogme. Et en ce faisant, parce que le monde était coupé de la réalité, elle avait amené des ténèbres.
Et de nouveau, l'esprit était venu et avait tout réorganisé ça dans sa

Grâce merveilleuse et dans sa puissance extraordinaire. Alors il est là, il plane au-dessus des eaux. Pourquoi cette image des eaux? Pourquoi est-ce qu'il n'est pas utilisé gaz ou lumière ou matière solide? Ou pourquoi les eaux? Eh bien, il faut le dire, la Bible essaye de parler, bien sûr, à notre entendement, mais pour nous rappeler, et c'est là le paradoxe, que si nous limitons notre compréhension de la Bible à notre entendement de lecture, d'intelligence, nous arrivons dans un mythe. C'est un peu le pourquoi de la connaissance. Le but de la connaissance, c'est pour nous de savoir que nous ne savons rien. C'est ça le paradoxe profond. Le but de la lecture de la Bible uniquement à travers la lettre, c'est pour nous faire comprendre que nous ne comprenons rien, que nous butons contre un mur. Et tout mot biblique aura ce caractère de parabole. Il faut que l'autre vienne à moi, il faut que je me mette à l'écoute, et ainsi il vient à moi et m'éclaire par l'intérieur. Eh bien, les eaux, ici, dans le sens simplement pour frapper notre entendement, sont cet élément qui, d'une façon évidente, montre qu'on peut remplir un espace, aussi compliqué soit-il, on peut le remplir jusqu'au bout. Je donne souvent l'exemple de la salle dans laquelle je parle. Supposez que ces salles conjointes, ici, doivent être remplies. Bien sûr, elles sont remplies d'air, mais l'air étant invisible, ça ne frappe pas l'imagination. Alors, la parole de Dieu va utiliser le mot de les eaux. Si je pouvais faire monter l'eau dans cette salle, eh bien, je comprendrais facilement que c'est le seul élément qui pourrait remplir les moindres recoins de cette salle de ce qu'est l'eau, c'est-à-dire le liquide, et ne rien laisser vide. Si je bourrais ça, par exemple, de boulets de charbon ou de foin, il y aurait un tas d'espaces vides que je ne pourrais pas remplir. Alors, cette réalité des eaux va suivre le récit biblique très longtemps. Bien sûr, un peu comme dans un kaléidoscope, la première signification que nous avons, c'est l'élément liquide. Mais ici, ce que la Bible veut montrer à travers cette image des eaux, c'est tout le contenu de l'univers, comme la science nous le dit, partout il y a des forces. Partout, l'espace est strié de lignes invisibles qui sont les forces de l'univers. Que j'aille ici ou à des milliers d'années-lumière derrière le système solaire, dans d'autres systèmes, il y a des forces qui s'expriment. Si je plonge en infiniment petit, il y a des forces qui s'expriment. L'espace complet, nous y compris, tout le cosmos est rempli de forces, d'un réseau invisible de forces qui soutiennent cet univers. C'est ce que la science nous dit. Bien sûr, la science ne peut pas personnifier la réalité de Christ qui s'exprime par le soutien de cet univers. Mais, elle le dit, c'est une force, elle remplit tout l'univers. Et pour précisément traduire ce remplissage, la Bible va utiliser les eaux. Parce que les eaux, c'est un peu l'élément qui peut tout remplir dans un contenant. Et le contenant, c'est cet univers. Donc, pour décrire le fait que tout l'univers est rempli de forces, de ces forces de soutien, eh bien, il va utiliser le mot « les eaux ». Et d'ailleurs, l'homme utilisera non seulement, il n'utilisera pas le mot « les eaux » pour décrire ça, le scientifique, il parlera des lois de l'univers. Partout, dans chaque point de l'univers, aussi rapproché ou éloigné soit-il, il y a quelque chose qui s'exprime, j'ai dit une force, en fait, c'est une loi. Et nous voyons les lois un peu comme l'expression de cet invisible. Nous appelons ça « loi », mais c'est un langage. En fait, il n'y a pas de chose comme une loi. C'est nous qui décrivons quelque chose qui se passe localement, que nous pouvons mesurer, sentir, et nous appelons ça loi, loi de gravitation, loi des atomes, mais en fait, on ne voit pas la réalité. Tout ce qu'on a, on la ressent. Quelle est la réalité derrière ce qu'on ressent? On ne le sait pas. C'est toujours cette dualité visible-invisible. Mais la Bible déjà le décrit, elle dit que ces forces, ces eaux vont supporter l'univers. Donc vous voyez, nous sommes loin de l'élément liquide. Il parle ici, l'auteur de la Genèse, de ces éléments qui vont, ce soutien de cette voûte de l'univers, d'où le titre pour aujourd'hui, la mise en place de la voûte, de cette voûte qui va soutenir tout ce que sera l'univers à tous les échelons, tous les degrés de complexité des structures. Mais dans cette voûte, dans cette expression de soutien, il y aura dans chaque élément une annonce de cette finalité. C'est pour ça que la parole de Dieu va parler de lumière. Si vous voulez, ce monde serait absolument sans signification
si dans chacun des éléments, il n'y avait pas un message qui annonce cette finalité. Le but de notre passage sur Terre, c'est un peu de découvrir cette annonce et de la mettre en évidence et de dénoncer le mensonge qui consiste à dire « non, il n'y a pas d'annonce, la Terre n'a de sens que pour se réjouir, naître, se réjouir et mourir ». Il faut dénoncer cela et montrer qu'il y a un thème central qui est dont le climax, comme on dit en anglais, le sommet est atteint à la finalité. Alors chaque élément annoncera cette finalité, et c'est ainsi que Dieu met en place, dans ces versets, à travers cette voûte, le thème de cet univers. Au-delà de ce que nous pouvons comprendre, il met en place ce qui, en qui cohère tout cet univers, Christ. Je voudrais faire une dernière remarque sur les ténèbres. Car il est dit dans cette lecture, bien avant le verset 3 au verset 2, la terre était informe et vide et il y avait des ténèbres à la surface de l'abîme. L'abîme étant ce creux dans lequel Dieu va mettre en place cette voûte. Ténèbres. Beaucoup pensent que c'est le mal, c'est l'opposition. En fait, il s'est passé effectivement quelque chose. Puisque nous avons vu hier que l'invisible fut créé avant le visible, verset 1, Dieu créa les cieux et la terre. Dieu créa l'invisible, d'abord ce qui nous dépasse, avant de créer ce que nous pouvons comprendre, ce que nous pouvons percevoir. Et dans cette création du visible, s'est passée déjà une chute. La Bible en parle très peu. Dans les prophéties, elle parle de la chute de Lucifer, qui emporte avec lui le tiers du royaume de l'invisible, et qui tombe. Il tombe où? Qu'est-ce que ça veut dire tomber dans l'univers? Si je tombe de l'estrade par terre, je me dirige vers le sol, mais pour les gens qui vivent aux antipodes, ce même mouvement, ça veut dire partir vers le ciel. Imaginez la sphère. Si je suis ici, je tombe comme ça, mais si je suis ce mouvement-là ici, je pars vers le ciel, parce que la Terre est ronde. Tomber n'a rien de sens, aucun sens, par rapport à la courbure de l'univers. Un dessus, un dessous, on ne sait pas. Pourquoi la Bible utilise tomber? C'est simplement une descente dans l'ordre des choses. Tomber, c'est passer de l'invisible et tenter de s'infiltrer dans le visible. Je descends de niveau, voyez? Eh bien, il y a une chute. Et le but, et il faudrait en fait développer le sens profond de cette chute, et comment cela deviendra mal, mais je voudrais simplement le résumer en disant que lorsque celui-là, le Lucifer, tombe, essaye de s'infiltrer au niveau du visible, c'est dans le seul but, lui qui sait que tout a une finalité, un sens, ce sera de s'opposer à ce sens, de créer le chaos, le désordre, pour que cette réunification à Dieu en Christ ne puisse pas s'effectuer. Ce sera son but suprême, s'opposer au plan de Dieu. Et si Dieu va mettre en place la thèse au cours de ces phases de la création, on peut déjà appeler cette opposition, on peut déjà la décrire par ces deux mots, l'antithèse. Vous voyez que je n'ai pas encore utilisé le mot mal, parce qu'il y a une différence fondamentale. Pourquoi ? Cette antithèse est enfermé, si vous voulez, dans l'équilibre qui va suivre, dans l'équilibre de la création. Vous connaissez l'image d'une balance. Une balance, elle a deux plateaux. Équilibre, ils sont deux éléments différents, mais exactement en opposition l'un par rapport à l'autre, se neutralisant. Il n'y a pas de prédominance de l'un par rapport à l'autre. Quand Dieu va séparer la lumière d'avec les ténèbres étant l'expression de cette opposition au plan de Dieu, eh bien, il le fera d'une façon équilibrée au point de départ. Le mal n'existe pas encore. Il ne s'exprime pas, rien ne se détruit. Oui, mais attention, il y avait la mort. Les animaux mouraient avant que l'homme ne soit, puisque c'est l'homme qui va déclencher le déséquilibre. Eh bien, nous parlerons de la mort tout à l'heure. Nous verrons qu'elle fait partie aussi du contexte, et c'est simplement un passage, une transition. Ce n'est pas le caractère de condamnation éternelle au point de départ. La mort faisait partie de cette structuration de l'univers, mais elle nous est passée du temporel vers l'éternel. Donc au départ, cette antithèse va s'opposer, mais ne va pas pouvoir s'exprimer dans le sens d'une destruction. Rien ne se détruit. Il faudra attendre l'homme et son mauvais choix
pour que cette antithèse se libère en quelque sorte et se confère une puissance qui n'est pas la sienne, qui va commencer à détruire. C'est l'apparition du mal à partir de la chute. Mais jusqu'ici, c'est une opposition, une antithèse. Maintenant, au verset 3, nous voyons un autre passage important. Dieu dit. Dieu dit. C'est l'écho que nous trouvons partout de cette parole. Dans Jean, au chapitre 1er, versets 1 à 3, nous lisons « La parole était Dieu, la parole était avec Dieu, elle était Dieu. Elle était au début, elle créait le monde. » La parole, ce n'est pas une propriété de Dieu, c'est Dieu lui-même. Et en fait, c'est Dieu qui s'exprime dans le Christ, puisque l'expression de Dieu, c'est Christ. Et l'exécution du plan de Dieu, c'est le Saint-Esprit. Dieu dit et l'Esprit exécute. La parole suppose une organisation, c'est-à-dire un plan tout d'abord, et une exécution conforme à ce plan. Voilà le sens profond de la parole. Mais cette exécution, point supplémentaire, se fait autour d'un thème central. Voyez ? Donc, parole, c'est plan, exécution, plus exécution, autour d'un thème central. Et si nous lisons Genèse, nous pouvons compter les nombres de fois que Dieu dit, au chapitre 1er. Et en fait, si vous les comptez, vous trouvez le chiffre de 10. Verset 3, Dieu dit. Verset 6, Dieu dit. Verset 9, Dieu dit. Verset 11, puis Dieu dit. Verset 14, Dieu dit. Verset 20, Dieu dit. Verset 22, en disant. Verset 24, Dieu dit. Et verset 26, Dieu dit. Verset 29, Dieu dit. Comptez exactement 10 fois. Quand Dieu parle, l'exécution se fait. Et cette exécution, le monde de la connaissance le verra sous forme, comme je l'ai dit, de loi, qu'il traduira. Il traduira cette exécution par des lois. Mais rappelons-nous que Dieu aussi parle au peuple d'Israël sous la forme de 10 commandements. Voyez le sens profond du 10. Quand Dieu dit, quand il parle, il y a une exécution qui est appelée. Et lorsqu'il parlera au peuple d'Israël, il parlera aussi en 10 étapes. Il y a un parallèle frappant ici. Et ensuite, j'aimerais attirer votre attention sur le paradoxe de voir et parler. Nous savons que voir, c'est recevoir, et parler, c'est transmettre. Mais dans la tradition hébreu, c'est beaucoup plus lié, plus intégral. Et d'ailleurs, la tradition hébreu de la Midrash utilisera cette phrase, ce sens, de voir la voix divine, voix V-O-X. On peut voir une voix. Ça, vous n'avez jamais pensé à ça. Moi, j'entends une voix, je peux voir une lumière, une couleur, une forme. Mais voir une voix, qu'est-ce que cela veut dire? Mais la voix divine, c'est la parole. Je peux voir la parole. Et la tradition hébreu dit, c'est beaucoup plus important que de l'entendre. On peut entendre et être oublieux. Mais il faut voir. Et cela ne vous rappelle pas quelqu'un qui a découvert la réalité de Dieu, un certain Job, qui a dit « Mon oreille avait entendu parler de toi, mais maintenant mon œil t'a vu. » Voir, il a vu la parole de Dieu, la parole créatrice, la parole d'ordre, la parole qui annonce la finalité. « Mon oreille avait entendu ta parole, mais en fait je ne savais rien, c'est lorsque j'ai vu ta parole, qui est Christ, qui est toi, à ce moment-là, quelque chose s'est passé dans ma vie. » Et d'ailleurs, il y a un autre écho dans la parole de Dieu, une phrase que vous connaissez très bien, un verset sur la foi, mais que je vais dire différemment. Parce que la foi, c'est voir l'invisible. Alors, parlons donc de la foi telle qu'elle nous est définie dans la parole de Dieu. Voir vient de ce que l'on entend, et ce que l'on entend vient du Dieu parle, du Logos. Voir vient de ce que l'on entend. Ce que j'entends me donne une certaine connaissance. Et c'est ça que la Bible veut dire dans le mot entendre. C'est toute la connaissance par la compréhension, l'explication. Mais je ne sais rien tant que je limite ma connaissance à ce que j'ai entendu, reçu par l'extérieur. L'illumination par l'intérieur, c'est le fameux voir, c'est la foi. Elle nous projette dans l'invisible.
Ça veut dire l'invisible au sens de la raison. Je ne peux pas comprendre ce que ma foi me fait percevoir, mais je l'accepte. Et d'ailleurs, elle me nourrit beaucoup plus que simplement de voir les choses. La véritable foi ne s'appuie sur aucune béquille du visible, elle voit l'invisible. Donc ici, le sens profond de Dieu parle. S'il parle, c'est pour que nous voyions Dieu parler et non pas seulement écoutions Dieu parler. Voyez l'importance de voir la voix de Dieu. Maintenant, le sens, la direction vont apparaître de plus en plus. Et au verset suivant, nous lisons « Que la lumière soit et la lumière fut ». Comme je l'ai dit dans l'introduction, nous faisons une confusion. En se limitant simplement au texte, nous pensons qu'il s'agit ici de la lumière solaire, alors que les astres n'apparaissent qu'au verset 14. La lumière ici, c'est le sens des choses. Si les objets qui sont autour de vous ont un sens, c'est parce qu'il y a de la lumière. Je réduis ça au niveau de l'image, enfin de ce que nous voyons ici. Si les formes, les couleurs que vous voyez sur ce tableau ont un sens, c'est parce qu'il y a de la lumière. Sans lumière, vous n'auriez aucun sens des couleurs, aucun sens des formes, rien du tout. Donc, au-delà du sens lumière, lumière propre, électrique, solaire, quand on va au-delà du sens du mot, il y a cette notion fondamentale, lumière égale signification des choses. Signification et aussi communication de cette signification. Donc, le sens exprimé ici par la lumière sera l'annonce de cette finalité. Lorsque Dieu fait la lumière, il permet que tout l'univers qu'il va créer annonce la finalité. Que tout l'univers qu'il va créer ait un sens et que ce sens soit l'annonce de cette finalité. Mais pour saisir cette annonce, il faut se mettre au diapason, thème développé à la Prisimère il y a quelques semaines, le diapason, c'est-à-dire entrer dans cette lumière. Si je me tiens à côté du faisceau de lumière, je ne vois rien. Je vais vous donner un exemple de diapason. Ici, dans cette pièce, il y a des choses invisibles, les ondes radio. Il y a un tas de merveilleux programmes qui se déroulent dans les airs. Vous n'entendez rien du tout parce que vos oreilles ne sont pas au diapason de ces ondes qui remplissent ces pièces, qui remplissent partout. Alors il y a un appareil qui va vous aider à entrer au diapason. C'est le fameux transistor. Il est au diapason, lui, il peut entrer au diapason parce qu'il peut transférer la longueur d'onde de toutes ces émissions sur une longueur d'onde d'écoute, c'est-à-dire celle qui va impressionner votre tympan. Mais encore faut-il que, avec le bouton des longueurs d'onde, vous puissiez mettre votre poste juste sur le poste de votre programme favori. Si vous êtes à côté, vous avez beau avoir un transistor, rien ne se passe. Vous n'êtes toujours pas au diapason. Le diapason, c'est arriver juste sur la longueur d'onde, et dans cette longueur d'onde seulement, je perçois. Eh bien, la lumière, dans le sens profond, du sens de la finalité, est aussi cela. D'ailleurs, pour l'œil aussi, la lumière électrique, il y a un diapason qui s'effectue au niveau du nerf optique. Vous voyez parce que votre nerf optique vibre au diapason de la lumière qui arrive. Si vos nerfs optiques, pour des raisons de durcissement physiologique, cataracte par exemple ou autre, ne peut plus vibrer au diapason de cette lumière que vous recevez, il glisse hors diapason et s'installe l'obscurité, la ténèbre. Hors diapason, ténèbres, en diapason, lumière. Voyez déjà comment les choses apparaissent. Et diapason, dans le sens biblique profond, c'est le sens des choses. Si je suis au diapason de cette lumière de Dieu, je vois le sens des choses. Si je ne suis pas, je suis à côté et je ne vois rien. Et ce sera tout le drame de la chute. Un glissement hors diapason. Et ce qui en résultera sera le péché. Le péché, dans le sens profond hébreu, veut dire hors diapason. C'est tout ce que ça veut dire, hors de la cible. C'est parce que l'homme continue à percevoir des vibrations, donc une connaissance des choses, mais elles n'ont plus le sens profond de la finalité pour lui. Il le limite à ce qu'il comprend. Il est hors diapason et il a perdu de vue la finalité. Ces choses de Dieu dont nous serons communiqués. Mais est-ce que ces choses nous arrivent d'un lieu invisible et en quelque sorte transportées par cette lumière? Eh bien non. Quand je dis diapason, j'ai utilisé l'exemple du transistor. Les ondes sont déjà là et vous avez une boîte, vous avez des oreilles. Les choses sont déjà en vous, elles entrent en
vous entrez en communication à partir du moment où vous êtes sur la bonne longueur d'onde. Eh bien ici, c'est pareil. Les choses de Dieu sont déjà en nous. Il y a plusieurs versets dans la Bible qui le témoignent. Ce n'est pas des choses qui nous arrivent de l'au-delà. Dieu a mis tous les éléments de la connaissance de cette finalité en nous. Ils sont déjà en nous. La seule différence, c'est que nous ne les percevons pas parce que nous sommes hors diapason. Et quand je parle de cette connaissance qui vient de l'intérieur, quand je parle de cette lumière qui nous éclaire par l'intérieur, je parle en fait de ce mécanisme merveilleux du retour au diapason qui brusquement allume en nous toutes les choses que Dieu avait mises en nous en ce qui concerne sa connaissance et qui graduellement viennent à la lumière. C'est ça le diapason intérieur. Cette lumière est nécessaire pour voir le sens du créé, du fabriqué. Mais elle n'a qu'un caractère éphémère. Et c'est pour ça que souvent dans la Bible, nous lisons le verbe « fut ». « Cela fut ainsi ». « Cela fut ainsi ». Partout nous trouvons « fut ainsi ». Traduit l'exécution, bien sûr, mais le « fut » dit que c'est pour un temps. Son caractère, son rôle, c'est de transmettre la finalité. Le jour où nous entrons dans la finalité, à la fin des temps, la lumière est devenue inutile. Elle a rempli son rôle d'annoncer cette finalité. Quand nous y entrons, c'est fini. C'est ainsi que, dans l'Apocalypse, nous trouvons ce passage curieux où il est dit que le soleil ne sera plus. Là encore, un mot imagé, soleil, pour traduire que, en fait, la lumière a eu un rôle éphémère de nous transmettre ce message. Nous l'avons reçu, nous nous sommes mis en route pour cette rencontre dans la finalité, et lorsque nous sommes entrés, nous entrerons dans la finalité, à la fin du temps et de l'espace, la lumière, le soleil aura rempli son rôle, et ce sera fini, elle n'aura plus besoin d'être. Dieu vit que la lumière était bonne aussi. Si je parlais du caractère éphémère, je crois que le mot « bon », et ça il faudra s'y habituer, dans le langage spécial de la Bible, le mot « bon » ne traduit qu'un caractère éphémère. Pour Dieu qui est parfait, « bon » ce n'est pas assez. Même « très bon » ce n'est pas assez. Tout ce qui est raccourci, qui n'est pas au niveau de la perfection, ce n'est pas assez pour lui. Donc, parce qu'il n'y a que le parfait qui subsiste éternellement, le « bon » sera éphémère. Le mot « bon » traduit « éphémère ». Ça veut dire que c'est achevé, bien sûr, dans un contexte pour annoncer, mais quand l'annonce devient réalité, l'éphémère disparaît. Donc, nous voyons la différence fondamentale entre ce qui est temporaire, bon, et ce qui est éternel, parfait. Mais il y a un entre les deux. Il y a le très bon, qui est un mélange de temporaire et d'éternel, et ça sera l'homme. C'est pour ça que la Bible ne parle de très bon qu'au niveau de l'homme. Il y a le bon, côté éphémère, très bon annonce déjà qu'il y a une marche vers la perfection. Et l'homme sera cette rencontre entre l'éphémère et l'éternel. Et sera ça le sens profond de cette troisième phase de la création lorsque la vie entre dans l'homme. Il y a des profondeurs, hein, parole de Dieu, qui ne demandent qu'à être développées. Mais j'aimerais dire un dernier mot sur le côté temporaire. Derrière le temporaire, il y a même une vanité. Car une chose, si une chose est créée, simplement pour disparaître, alors à ce moment-là, ce n'est que vanité. Si une chose est créée pour demeurer éternellement, à ce moment-là, c'est réalité. Vanité, oui. L'Ecclésiaste en parle. Vanité des vanités, tout n'est que vanité et poursuite du vent. Mais même Paul en parle. Et j'aimerais lire avec vous deux versets dans Romains 8, où il est question précisément du caractère éphémère de du bon, de ce qui est bon, et qui comprend tout jusqu'à y compris la vie animale. Alors, dans Romains, au chapitre 8, nous lisons les versets 20 et 21 qui nous disent ceci. « Car la création a été soumise à la vanité, non de son gré, mais à cause de celui qui l'y a soumise, avec l'espérance qu'elle aussi sera affranchie de la servitude de la corruption, pour avoir part à la liberté de la gloire des enfants de Dieu. » Beaucoup pensent que la vanité, c'est la corruption. La corruption est un stade encore plus bas que l'éphémère. Parce que l'éphémère, Dieu pourra, et c'est tout le sens de 2 Pierre 3,
les nouveaux cieux à nouvelle terre qui apparaissent à la suite d'une conflagration extraordinaire, bien plus que conflagration atomique. Nous verrons peut-être très rapidement plus tard. Il y a là un sens profond d'une transformation de ce qui l'aura préparé à être à la longueur d'onde de son diapason et qui deviendra une éternité. L'homme et la nature entière sera transformée, ce qui faisait l'éphémère disparaîtra, mais elle sera transformée en autre chose qui sera les nouveaux cieux, la nouvelle terre. Là, c'est très réduit ce que je vous dis, ça demande un développement extraordinaire. Je ferai peut-être un jour à l'occasion ici, Jacques, à Orvin, pour une nouvelle invitation, mais je ne sais pas quand, étant donné qu'il y a tellement de programmes remplis maintenant, pour moi surtout. Mais ce sera un point intéressant à développer. Ce qu'il faut retenir, c'est que bon est éphémère, et en tant que tel, s'il n'était que limité à ce but d'être éphémère, il ne serait vanité. Et Dieu sépare la lumière d'avec les ténèbres. La thèse, finalité, thème de l'univers n'aura aucun point commun avec l'antithèse, qui est l'opposition, l'absence du sens de finalité. Ils sont séparés un peu comme les deux plateaux d'une balance. Il y a un équilibre, une neutralisation, comme j'ai dit, mais cela aussi montre qu'il peut avoir destruction de cet équilibre, une prédominance de l'un par rapport à l'autre. Un décalage, c'est là la destruction de l'équilibre. S'il y a un équilibre, si la thèse peut être annoncée à travers ces lumières, il y a aussi une possibilité d'aller dans les ténèbres, donc de perdre le sens, de repartir dans une perte des repères, comme c'était au point de départ. Et c'est pour ça qu'il y a eu un soir et un matin pour parachever cette première phase. Alors quand nous entendons soir, matin, nous pensons au jour calendaire. En fait, le mot hébreu pour soir, ereb, et matin, boker, veut dire une chose beaucoup plus grande, plus profonde. Le mot « soir » est traduit par une réalité qui était et qui s'éteint progressivement, qui disparaît de la scène. Enfin, l'éclairage disparaît. Et « matin », c'est une réalité qui n'était pas et qui est soumise à un éclairage de plus en plus fort, qui paraît donc. Donc, à chaque fois que Dieu finira un pan, un chapitre de sa création, ce chapitre s'éteindra tout doucement, soir, et un autre chapitre commencera à apparaître, matin. Vous voyez le sens profond. On va beaucoup plus loin que soir-matin, puisque les jours ne pouvaient être définis, les astres n'étaient même pas apparus. Un jour est défini par la rotation de la Terre autour du Soleil. La Terre tourne sur elle-même et voit pendant 24 heures le Soleil passer. Mais là, la Terre, en tant que planète, n'est pas créée, le Soleil n'est pas créé, et on parle déjà de soir et matin. Donc ici, ça a un sens beaucoup plus profond. Voyez donc un éclairage sur ce sens profond. Eh bien, la réalité du jour est profonde aussi parce que dans le verset 5, Dieu appela la lumière jour. Le sens des choses, la vision de la finalité est rendue possible par le premier jour, entre guillemets. J'appellerai ça le premier chapitre, la première ère. Le jour, il y en aura 7 qui suivront. Il y aura 7 facettes, en fait, en tout, mais ici nous avons la première facette de cette annonce, le premier chapitre que Dieu appelle jour, et il appelle aussi lumière, puisque cette facette annonce la finalité. Il y aura, malgré tout, une possibilité de ténèbres, de sortir du diapason de cette annonce, et de perdre le sens de l'histoire, de la réduire à simplement un impératif économique. Il faut que l'homme ait plein le ventre, il faut qu'il ait des moyens corrects de vie, de standards de vie, et ainsi la planète sera heureuse. C'est une fausse vision, c'est une vision raccourcie, incomplète. Bien sûr, il faut le bien-être matériel, mais si le royaume de Dieu est recherché premièrement, toutes les choses du bien-être matériel, en nombre juste suffisant, arriveront. Vous voyez toujours cet ordre de priorité. Donc, sortir de cette vision, c'est entrer dans les ténèbres. Sortir de ce jour, de cette annonce. Il y aura 6 autres annonces qui se compléteront pour l'annonce complète de cette finalité. Ce seront les 6 chapitres de la création de l'univers. Je voudrais juste dire ceci en conclusion. Tous nous voyons passer des jours calendaires. Il y a quelques heures, il y a exactement 5-6 heures, c'était l'obscurité. Et le matin commençait à poindre, il y a à peu près 3-4 heures, à amener progressivement la lumière du jour. Dans quelques 7 heures,
De nouveau, il s'éteindra, une nuit passera pour faire place à un autre jour. Un défilé du temps est devant nous. Nous sommes impliqués par nos activités, nos responsabilités. Nous essayons de remplir ce jour du mieux que nous pouvons, de nous assurer un sommeil aussi reposant que possible pendant la nuit. Mais nous savons déjà que ce que nous vivons n'a pas de sens en soi-même, comme fin ultime, n'a de sens que par ce qu'il annonce. Et nous avons vu que ce jour que nous vivons est l'annonce du jour véritable, et l'annonce de cette lumière, et l'annonce de ces chapitres de la finalité. Alors la question se pose, est-ce que ma vie quotidienne, la façon dont je remplis ma journée, dont je me repose la nuit, est-ce que cela annonce quelque chose de la réalité de Christ? Est-ce que je vis hors diapason de cette finalité? Et la meilleure façon d'être hors diapason, c'est d'être centré sur moi-même, alors que j'avais été prévu d'être centré sur Christ. Est-ce que ma vie est réellement centrée sur Christ, sur l'écoute de ce qu'il veut que je fasse, de ce qu'il veut faire à travers moi? Ou suis-je encore dans mes propres ambitions, essayant de les arranger avec une vie chrétienne, un service du matin, du dimanche matin, plus des études bibliques dans la semaine, mais je continue à suivre mes ambitions? Alors à ce moment-là, je n'annonce pas la finalité. Car le « moi » n'a pas de sens dans cette réunion à Dieu en Christ. Le « moi », nous le verrons à la séance numéro 4, et la suivante, c'est que notre réalité, notre identité, c'est pas ce que nous voyons nous, c'est bien plus beau, c'est Christ lui-même notre identité. Alors, est-ce que nous vivons ces jours dans cette annonce de Christ ou non? C'est la question que je vous laisse ce matin. Que l'Esprit de Dieu nous aide à pénétrer cette question en profondeur dans tout ce que nous faisons. C'est très important de nous réaligner sur ce diapason, autrement nous n'entrerons pas dans cette finalité. Que Dieu nous aide.

C'était le docteur S. Science, Serge Tarasenko, membre de la commission nucléaire du marché commun ou de la communauté européenne, qui nous parlait du récit biblique de la création, mythe ou réalité.

Dans mon enfance, j'ai eu beaucoup de chance, parce que je suis née dans une famille unie, ce qui est très rare aujourd'hui. Mes parents et nous, les enfants, de même que mes deux grands-mères, on s'est toujours aimés. Je n'ai jamais connu de problèmes familiaux et mes parents aussi toujours eu du travail. Donc matériellement, on n'a pas eu de problème non plus. Très tôt, mes parents m'ont envoyé à l'école du dimanche et c'est sans doute là que j'ai entendu parler de Dieu pour la première fois. Ensuite, j'ai été au catéchisme, à l'église protestante, et là aussi on parlait de Dieu. Par ces différents moyens, j'ai appris que Jésus était venu sur la terre, qu'il avait parlé et agi pour le bien des hommes, qu'il était mort sur une croix et ressuscité pour que nous soyons sauvés. Tout ça, je ne le comprenais pas bien, mais j'étais intéressée quand même et je voulais en savoir plus. Je me souviens même que, pendant une période, j'allais très souvent au culte le dimanche, un peu comme j'allais à l'école pendant la semaine, pour apprendre des choses, entendre parler de la Bible, mais je me rendais bien compte que je ne comprenais pas grand-chose. De temps en temps, je priais aussi, mais pas pour des choses précises et rien ne se passait. Vers l'âge de 16-17 ans, différentes choses m'ont choquée. D'abord, je me suis rendu compte que les Juifs n'avaient pas une religion comme les autres, mais que leur religion coïncidait aussi avec un peuple bien précis. Ensuite, j'ai appris que, pendant la Seconde Guerre mondiale, certains hommes avaient eu comme idée de tuer les Juifs jusqu'au dernier, de les éliminer de la planète, et je trouvais ça vraiment très étrange. Et après la guerre, pour ces Juifs qui restaient et qui étaient éparpillés dans tous les pays, on a pris un morceau de territoire de la terre, en grignotant à d'autres pays, et on a créé un nouvel État, à partir de rien. Les autres peuples ont toujours dû se battre pour accroître leur territoire, et là c'était un peuple qui n'avait aucun territoire et à qui on en donnait un. Et ce que je trouvais vraiment extraordinaire aussi, c'est que ce peuple possédait ce territoire il y a 2000 ans, avant que les Romains ne les chassent. Ensuite, ils ont été dispersés dans tous les pays, et pourtant, tout au long de ces 2000 ans, jamais ils ne se sont confondus avec eux. Ils sont toujours restés une entité propre. Ce qui est d'autant plus étonnant quand on compare, par exemple, avec le peuplement des États-Unis, qui a été formé il y a 300 ans, des migrants de nombreux pays, et pourtant, il est difficile aujourd'hui de savoir qui sont les descendants des Français, des Espagnols, des Anglais, des Allemands, des Italiens. Toutes ces choses amenaient pour moi des quantités de questions. Je continuais à lire la Bible de temps en temps et peu à peu j'ai compris certains passages dans l'Ancien Testament où il est question du peuple juif. Dans certains textes, par exemple, écrits bien avant que les événements ne se produisent, Dieu avertit son peuple, le peuple juif, qu'il va le disperser dans toutes les nations à cause de son péché. Mais il dit aussi qu'il va de nouveau le rassembler sur sa terre, parce qu'il l'aime et a fait alliance avec lui. J'ai également lu dans l'Ancien Testament des textes très nombreux qui annoncent la venue du Messie Jésus et parlent par avance de ce qu'il fera sur la terre. L'histoire de Jésus-Christ racontée dans le Nouveau Testament est devenue alors beaucoup plus réelle et plus proche pour moi et m'a vraiment interpellée. Comment se peut-il que les prophètes, qui ont vécu avant Jésus-Christ, aient pu écrire avec autant de précision l'action de celui qui devait venir? Toutes les promesses que Jésus avait prononcées lorsqu'il était sur la terre avec ses amis, promesse d'être avec tous les hommes qui veulent le connaître. Est-ce que cela pouvait être pour moi aussi, aujourd'hui? Moi aussi j'ai voulu connaître le pardon de Dieu, parce que je réalisais bien que mes pensées, mes attitudes étaient bien souvent mauvaises et péchées. Jésus est celui qui a été blessé pour mes péchés, comme il a été blessé pour les tiens aussi. J'ai demandé pardon à Dieu pour le mal que je faisais, même dans les petites choses. J'ai demandé pardon parce que il avait dû envoyer Jésus-Christ souffrir et mourir sur la croix pour que je puisse être réconcilié, sauvé de mon péché. Je l'ai aussi remercié pour sa vie, qu'il a donnée ainsi, et je sais qu'il m'a accepté. Jésus nous appelle tous à lui. Il te cherche aussi toi, parce qu'il est aussi mort pour toi, à cause des pensées mauvaises que tu as et du mal que tu fais autour de toi, même sans le vouloir, pour que tu sois pardonné et réconcilié avec Dieu, et pour que tu commences à vivre autrement avec lui. Si tu veux connaître Dieu, le pardon grâce à Jésus-Christ est le seul chemin que Dieu a prévu depuis le début du monde.

0: En vérité, je vous le dis. Celui qui n'entre pas par la porte dans l'enclos des brebis, mais en fait l'escalade par une autre voie, celui-là est un voleur et un brigand. Celui qui entre par la porte est le pasteur des brebis. Le portier lui ouvre, et les brebis écoutent sa voix, et ses brebis à lui, il les appelle une à une et il les mène dehors. Quand il a fait sortir toutes celles qui sont à lui, il marche devant elles et les brebis le suivent parce qu'elles connaissent sa voix. Elles ne suivront pas un étranger, elles le fuiront au contraire parce qu'elles ne connaissent pas la voix des étrangers.
1: Jésus leur tint ce discours mystérieux, mais eux ne comprirent pas ce dont il leur parlait. Alors Jésus dit à nouveau,
0: « En vérité, je vous le dis, je suis la porte des brebis. Tous ceux qui sont venus avant moi sont des voleurs et des brigands, mais les brebis ne les ont pas écoutés. Je suis la porte. Si quelqu'un entre par moi, il sera sauvé, il entrera et sortira et trouvera un pâturage. Le voleur ne vient que pour voler, égorger et faire périr. Moi, je suis venu pour qu'on ait la vie et qu'on l'ait surabondante. Je suis le bon pasteur. Le bon pasteur donne sa vie pour ses brebis. Le mercenaire qui n'est pas le pasteur et à qui n'appartiennent pas les brebis, voit-il venir le loup, il laisse les brebis et s'enfuit, et le loup s'en empare et les disperse. C'est qu'il est mercenaire et ne se soucie pas des brebis. Je suis le bon pasteur. Je connais mes brebis, et mes brebis me connaissent, comme le Père me connaît, et que je connais le Père. Et je donne ma vie pour mes brebis. J'ai encore d'autres brebis.

0: qui ne sont pas de cet enclos. Celles-là aussi, il faut que je les mène. Elles écouteront ma voix, et il y aura un seul troupeau, un seul pasteur. C'est pour cela que le Père m'aime, parce que je donne ma vie pour la reprendre. Personne ne me l'enlève, mais je la donne de moi-même. J'ai pouvoir de la donner et j'ai pouvoir de la reprendre. Tel est le commandement que j'ai reçu de mon Père.
1: Il y eut de nouveau scission parmi les Juifs à cause de ces paroles. Beaucoup d'entre eux disaient « Il a un démon, il délire. Pourquoi l'écoutez-vous » D'autres disaient
2: « Ces paroles ne sont pas d'un démoniaque. Est-ce qu'un démon peut ouvrir les yeux d'un aveugle ?»

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2: Bonjour à toutes et à tous. C'est un plaisir de vous retrouver dans cette émission du 1er août. Et tout de suite, nous allons écouter la lecture du chapitre 1er des proverbes par Sophie.
3: Chapitre 1er. Proverbe de Salomon, fils de David, roi d'Israël. Ils ont pour but d'enseigner aux hommes la sagesse et de les former pour qu'ils comprennent les paroles prononcées avec intelligence et qu'ils apprennent à agir de façon réfléchie, juste, droite et correcte. Ces proverbes donneront aux gens sans expérience le bon sens et aux jeunes la connaissance et le jugement. En les écoutant, le sage enrichira son savoir-faire et l'homme avisé acquérera l'art de bien se conduire. Ces proverbes sont destinés à faire comprendre les maximes et les paraboles et à pénétrer les propos des sages et leurs paroles énigmatiques. La clé de la sagesse, c'est révérer l'Éternel, mais les insensés dédaignent la sagesse et l'éducation. Mon fils, sois attentif à l'éducation que tu reçois de ton père et ne néglige pas l'instruction de ta mère, car elles seront comme une belle couronne sur ta tête et comme des colliers à ton cou. Mon fils, si les gens malfaisants veulent t'entraîner, ne leur cède pas. S'ils te disent « Viens avec nous, dressons une embuscade pour tuer quelqu'un, tendons pour le plaisir un piège à l'innocent, nous l'engloutirons tout vif comme le séjour des morts, il disparaîtra tout entier comme ceux qui descendent dans la tombe. Nous ferons main basse sur un tas d'objets précieux, nous remplirons nos maisons de butin, tu en auras ta part avec nous, nous ferons tous bourse commune. » Mon fils, ne te mets pas en route avec ces gens-là. Évite d'emprunter les mêmes chemins qu'eux, car leurs pieds se précipitent vers le mal. Ils ont hâte de répandre le sang. Mais il est vain de vouloir tendre un filet pendant que tous les oiseaux t'observent. En vérité, c'est pour répandre leur propre sang que ces gens-là dressent des embûches. C'est à eux-mêmes qu'ils tendent des pièges. C'est à cela qu'aboutiront tous ceux qui cherchent à s'enrichir par les voies malhonnêtes. Un gain mal acquis fait périr celui qui le détient. La sagesse crie bien haut dans les rues, sa voix résonne sur les places publiques. Dominant le tumulte, elle appelle. Près des portes de la ville, elle fait entendre de ses paroles, disant « Jusqu'à quand, stupide, vous complairez-vous à des sottises ?»« Et vous, moqueur, jusqu'à quand prendrez-vous plaisir à vous moquer ?»« Et vous, insensé, jusqu'à quand détesterez-vous la connaissance ?»« Écoutez mes avertissements, voici, je répandrai sur vous mon esprit » et je vous ferai connaître mes paroles. J'ai appelé et vous m'avez résisté. J'ai tendu la main et personne n'y a prêté attention. Vous avez rejeté tous mes conseils et vous n'avez pas voulu de mes avertissements. C'est pourquoi, lorsque le malheur fondra sur vous, je rirai. Quand la terreur vous saisira, je me moquerai. Quand l'épouvante, comme une tempête, viendra sur vous, que le malheur fondra sur vous comme un ouragan, et que la détresse et l'angoisse vous assailliront, alors ils m'appelleront, mais je ne répondrai pas. Ils me chercheront, mais ne me trouveront pas. Puisqu'ils ont détesté mon enseignement et qu'ils n'ont pas choisi de révérer l'Éternel, qu'ils n'ont pas voulu de mes conseils et qu'ils ont dédaigné tous mes avertissements, eh bien ils récolteront les fruits de leur conduite et ils se répéteront jusqu'à ce qu'ils en aient plus qu'assez de leurs propres projets. Car la présomption des stupides causera leur mort et l'assurance des insensés les perdra. Mais celui qui m'écoute habitera en sécurité. Il vivra tranquille sans avoir à redouter le malheur.

Au verset 20, la sagesse est personnifiée. La sagesse crie bien haut dans les rues. Sa voix résonne sur les places publiques. Dominant le tumulte, elle appelle. Près des portes de la ville, elle fait entendre ses paroles. La sagesse est représentée ici comme une personne appelant la population d'une ville à abandonner sa mauvaise façon d'agir et ses sottises, appelant les moqueurs à arrêter de se moquer des autres, mais aussi de Dieu et de son fils Jésus, appelant les insensés, c'est-à-dire ceux qui agissent sans considérer la volonté de Dieu, à rechercher et à aimer les choses justes, la connaissance de la parole de Dieu, la Bible. Peut-être n'avons-nous jamais entendu crier quelqu'un de cette façon-là dans les rues pour avertir les passants, mais Dieu a mis en chacun de nous une conscience qui nous parle et qui crie parfois pour essayer de se faire entendre. Toutes les pensées qui s'agitent en nous peuvent faire penser au mouvement d'une ville. Il peut y avoir comme un tumulte en nous-mêmes avec beaucoup de bruit dans notre tête et dans notre cœur. Plus nous avançons dans le temps, moins la pensée de Dieu est respectée dans le monde. Bien souvent, même la loi d'un pays autorise à faire des choses que Dieu a interdites. Le Seigneur ferme-t-il les yeux sur certains agissements sous prétexte que tout le monde le fait ? Il y a par exemple des entreprises où il est courant que les employés prennent pour eux du matériel ou du temps appartenant au patron. Mais est-ce que moi, enfant de Dieu, je peux me permettre la même chose ? L'Épître aux Colossiens, chapitre 3, verset 23, nous dit « Tout ce que vous faites, faites-le de bon cœur, comme pour le Seigneur et non pour des hommes. » Pour le mariage, la fidélité dans le couple, le respect et la protection de l'enfant, y compris de l'enfant à naître, pour l'éducation des enfants. La législation du pays dans lequel nous vivons nous autorise peut-être à agir très différemment de ce qu'enseigne le Seigneur dans sa parole. Mais où est la sagesse ? Quelque part, au fond de notre cœur, elle crie et elle essaie de se faire entendre sa voix, sachant que le monde irait tellement mieux si chacun lui obéissait. La sagesse, c'est la façon de penser de Dieu. Quand on est un enfant de Dieu, un croyant né de nouveau en Jésus-Christ, Dieu ne nous parle pas en criant au-dessus des nuages, mais le Saint-Esprit rend témoignage à notre esprit. La voix de l'Esprit de Dieu s'élève au-dedans de nous pour nous faire prendre conscience de la volonté de notre Père Céleste. Alors je vous encourage, sans plus attendre, à vous mettre à l'écoute de ce témoignage intérieur, de cette voix de l'Esprit Saint à votre esprit et laissez-vous conduire en obéissant dès aujourd'hui. Que Dieu vous conduise et vous bénisse. Au revoir et à demain dans notre prochaine émission.

Ah, c'est un plaisir de passer ces 10 minutes en votre compagnie. Vous pouvez nous contacter en écrivant à Edith pour demander la prière ou dire ce que cette émission vous a apporté. Adresse Edith Pet, boîte postale 21 30310, Vergèze, ça s'écrit V-E-R-G-E-Z-E, Vergèze, France. Par courriel, edith.tremplin@gmail.com. Je répète, edith.tremplin@gmail.com. Je vous souhaite tout le meilleur de Dieu. Faites connaître cette émission autour de vous et rendez-vous demain. Au revoir.

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1: Et là, je me suis sentie accueillie très gentiment, personnellement. C'était un temple qui était ancien, donc il y avait le côté monumental un peu de l'église et en même temps très moderne puisqu'il y avait de la vidéo et les gens se levaient pour chanter, d'autres restaient assis, il y avait des enfants qui couraient et c'était pas du tout ce que je connaissais. Bonjour, je suis Sam, j'ai 48 ans, je suis consultante en communication et j'ai une fille qui est maintenant à 20 ans. Mon déclic s'est passé l'année de ma quarantaine. Ma vie était très compliquée, j'avais divorcé plusieurs années auparavant et ma fille commençait à rentrer en dépression. Moi, je n'étais pas du tout chrétienne à l'époque et j'ai rencontré une amie par le biais du travail que j'aimais beaucoup qui me parlait de temps en temps de sa foi, mais c'était pas le sujet principal de nos conversations. Un jour, elle me dit « Est-ce que tu veux venir à mon église ?» Je lui dis bah, « Non ». Et moi, dans ma tête, je me dis vraiment « Cette amie, je l'apprécie beaucoup, mais faudrait qu'elle arrête de me parler de son Dieu parce que vraiment, ça ne m'intéresse pas. » Une autre fois, elle me dit « Bah tiens, ce dimanche, il y a une après-midi gospel. » Et là, je me dis « Bah gospel, je crains pas grand-chose, je vais y aller, il y a aucun risque. » Et là, je me suis sentie accueillie gentiment, personnellement, par quelqu'un qui m'a posé des questions sur ma vie, mais sans être intrusif, enfin vraiment dans l'accueil et dans la générosité. L'après-midi a commencé, moi qui étais plutôt de culture catholique, je suis arrivée dans un temple qui était ancien, donc il y avait le côté monumental de l'église, et en même temps très moderne, puisqu'il y avait de la vidéo, et c'était une femme qui prêchait. J'ai senti dans l'assemblée des gens qui étaient libres d'être comme ils voulaient être. Les gens se levaient pour chanter, d'autres restaient assis, il y avait des enfants qui couraient et c'était pas du tout ce que je connaissais de l'église catholique. Et je voyais quelque chose de vraiment nouveau, quoi. De nouveau et d'intéressant, enfin, qui m'a parlé. Je peux même pas dire comment. Tant et si bien que, à la fin, en discutant, j'entends qu'ils organisaient des réunions tous les mardis soirs. Je me suis entendue proposer à cette amie, est-ce que tu veux pas qu'on y aille? J'aimerais bien, quoi. Aujourd'hui, ce déclic, en fait, a changé ma vie, puisque Dieu est rentré dans ma vie à ce moment-là. Depuis, c'est un cheminement quotidien et de plus en plus beau, de plus en plus fort. Moi, j'ai vu des miracles dans ma vie. Ça a vraiment bouleversé ma vie et ça l'a changé radicalement.
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Hannibal, tu sais vaincre, mais tu ne sais pas profiter de ta victoire, disait un de ses intimes amis à ce grand conquérant que fut Hannibal. Et cette parole historique pourrait parfois s'adresser à certains chrétiens parfaitement conscients de la grande victoire que le Christ leur a acquise par sa mort et par sa résurrection, mais qui reste en panne et ne tire aucun bénéfice, aucun profit de toutes les richesses spirituelles que le Christ met à leur disposition et à notre disposition à tous. Ils vivent encore dans la crainte, alors que leur maître leur a dit « la paix soit avec vous ». Ils doutent encore quand Jésus leur a dit « Votre cœur ne se trouble pas, croyez en Dieu et croyez en moi ». Ils succombent au découragement et aux tentations alors que leur Sauveur leur a dit « Toute puissance m'a été donnée dans le ciel et sur la terre, mais ayez bon courage, j'ai vaincu le monde ». Et ils ne savent pas profiter des victoires de leur Seigneur. Pour bénéficier du fruit magnifique des conquêtes de Jésus-Christ, il faut se mettre entièrement à lui, se mettre à son écoute, s'aligner à sa volonté, entrer dans une voie d'obéissance sûrement, mais d'écoute attentive tout d'abord, surtout, se soumettre à lui. Et pour cela, il faut croire en lui. Alors puissiez-vous croire ainsi en Jésus-Christ et vous en serez vous-même encouragé et réconforté.

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1: Bonjour à tous, je m'appelle Sarah Jones, j'ai 26 ans. Je suis originaire du Pays de Galles par mon père et de La Réunion par ma mère, mais j'ai grandi en métropole. Donc petite, j'ai voyagé entre le Pays de Galles et La Réunion, ainsi qu'en Espagne grâce à l'école. Et je fais entre autres de la peinture, des aquarelles, acryliques, un petit peu tout. Je suis chrétienne depuis petite, vu que mes parents sont chrétiens. J'ai grandi avec les histoires de la Bible. Et c'est tout naturellement que je suis venue à vivre avec Jésus.
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2: Sarah, justement, quel est votre parcours de vie?
1: Alors, depuis petite, j'avais un rêve qui n'avait rien à voir avec le dessin de domaine artistique. Et puis, quand je suis arrivée à La Réunion, j'ai été arrêtée dans mes études pendant 6 mois. Et c'est là que j'ai redécouvert le dessin, pour passer le temps à la base, ou pour essayer de m'exprimer. Et j'ai démarré plusieurs domaines. Je suis partie dans plusieurs domaines artistiques à ce moment-là. Ensuite, du coup, je me suis réorientée vers une mise à niveau en art appliqué. Et ensuite, un BTS en design de mode.
2: Comment est-ce que vous avez fait, justement, ces choix de formation?
1: Je pense que c'est venu assez naturellement. Enfin, on m'a conseillé aussi, mais c'est venu dans le sens où, quand j'étais arrêtée, j'ai commencé à dessiner beaucoup, à faire beaucoup de bricolage. J'ai commencé la couture aussi, le patchwork. Et donc, je me suis dit que j'avais rien à faire dans le milieu. Je voulais faire de l'espagnol. Et c'était pas vraiment là où je devais être, mais plus dans le domaine artistique. Donc, naturellement, j'ai cherché une école dans ce domaine-là.
2: Aujourd'hui, justement, qu'est-ce que vous faites?
1: Alors, je suis en train de créer mon entreprise, donc plus dans le domaine de la mode. Et je fais aussi beaucoup de dessins pour me détendre, mais aussi, comme dernièrement là, je viens de terminer un calendrier et un agenda que j'ai illustré moi-même avec des aquarelles.
2: Vous vous inspirez de quoi pour dessiner?
1: Alors, dans mes dessins, je m'inspire beaucoup de la nature, je m'inspire beaucoup de ce qu'il y a autour de moi, des paysages surtout. Beaucoup des paysages de La Réunion, justement. J'aime aller me balader souvent avec mes dessins. Je m'arrête, je dessine sur bord de chemin. Parfois, je prends la voiture, je roule et je vais voir une case ou quelque chose qui m'attire. Donc, je vais m'arrêter, je vais dessiner. J'aime mettre en valeur ces petites choses qu'on ne voit pas forcément.
2: Nous sommes justement dans l'émission Inspirée. Vous nous l'avez dit, vous êtes artiste peintre. Et justement, je vous laisse décrire une de vos œuvres.
1: Alors, je voudrais vous décrire mes aquarelles. Donc, c'est les dernières que j'ai faites pour le calendrier de cette année et l'agenda. Alors, en règle générale, j'ai fait donc les aquarelles sur des petits formats, soit format carré, soit format paysage, 20 cm sur 20 ou 20 sur 15, parce que je mets beaucoup de détails et je prends énormément de temps par dessin. Donc, plus c'est petit, plus c'est rapide à réaliser. Un carré de 20 sur 20, je peux passer vraiment une après-midi dessus, voire plus. Et c'est vrai que quand je commence à dessiner, ce que j'aime avec l'aquarelle, c'est je me plonge dans un dessin et mon cerveau est connecté au dessin, ma main est en train de dessiner et je suis connectée à la nature, mais je pense plus à rien, je pense plus à ce qui se passe autour, je suis vraiment dans mon dessin. Et par contre, j'ai du mal à arrêter. Une fois que je mets des dernières finitions, j'ai du mal à me dire quand est-ce qu'il faut que je m'arrête. Pour ces œuvres-là, je me suis inspirée beaucoup de l'eau. Je voulais quelque chose de paisible, de calme qui inspire le repos, mais aussi la liberté, l'ouverture. Donc, la plupart, je les ai dessinés soit d'après les photos de mes randonnées, comme par exemple cette cascade qui est dans une randonnée à Sillaos vers les anciens thermes, où sur le dessin on voit vraiment l'eau en premier plan avec plusieurs nuances de bleu, de vert. En arrière-plan, on voit la cascade avec l'eau qui descend. Et les arbres sur les bords. Mais il n'y a pas de cadre réel au dessin. On peut imaginer encore le prolongement, la continuité. Et ça inspire vraiment la liberté, l'envie de liberté et l'envie d'aller, d'évasion. Certains, je les ai faits directement en m'asseyant sur le bord d'une rivière où j'entendais l'eau couler. Et là, j'ai dessiné la rivière, les arbres qu'il y avait autour, toute la végétation. Et j'aime beaucoup travailler avec des couleurs assez douces, mais vraiment douces ou vives, ça dépend. Ça dépend des techniques aussi. Mais je veux vraiment qu'il y ait de la couleur. Je travaille pas en noir et blanc, je travaille pas avec une ou deux couleurs. C'est vraiment très coloré pour vraiment évoquer la vie, la nature, la création. Ensuite, j'en ai fait aussi une autre, toujours à Sillaos d'ailleurs. Il y a beaucoup qui sortent de là-bas. D'une randonnée où on voit la rivière qui est en mouvement. Il y avait plus de vie, plus de courant. Un pont au-dessus, le pont était ancien, on pouvait plus passer dedans. Et justement, c'est quelque chose qu'on ne voit plus, mais qui sera peut-être amené à disparaître, que j'avais envie d'immortaliser dans mon dessin. remettre en valeur, on voit aussi un petit pont fait vite fait qui permettait aux gens de traverser la rivière, mais vraiment dans un état... Et ça montre la précarité des choses, tout en ayant la vie, la force de l'eau, et la précarité des constructions humaines. Donc la nature qui est vraiment au-dessus de toute chose, malgré tout. Alors, les deux de ces trois dessins que je vous ai décrits ont été pris à Sillaos. Donc Sillaos est une ville au cœur de la Réunion, dans les cirques, pas facile d'accès. Et donc c'est vraiment entouré des montagnes. Je vivrai pas là-bas, mais jamais aller pour des vacances, pour me ressourcer. Et il y a beaucoup de chemins de randonnée, beaucoup de sentiers, où on doit traverser des rivières, où on peut passer de la forêt à la plaine, ensuite à la rivière. Et j'aime beaucoup cette diversité de paysages. Et je trouve que ça est quand même très calme et reposant, et c'est pour ça que je me suis inspirée de beaucoup des dessins et des photos que j'ai prises pendant cette période-là.
2: C'est vraiment très intéressant. Et donc, vous êtes chrétienne, la Bible est un livre qui vous parle. Donc, je vous propose de découvrir ensemble un verset dans le livre de Ésaïe, au chapitre 25, verset 1, où il est dit « Ô Éternel, tu es mon Dieu, je t'exalterai, je célébrerai ton nom, car tu as fait des choses merveilleuses. » Tes desseins conçus à l'avance se sont fidèlement accomplis. Qu'est-ce que ce passage vous inspire, Sarah ?
1: Alors, ce passage m'inspire la fidélité de Dieu, parce que c'est vrai que dans toute chose, il a toujours été là et il nous conduit chaque jour. Et même quand nous, on se sent pas capable, il est là et il agit fidèlement avec nous. Ensuite, c'est vrai qu'il fait vraiment toutes choses merveilleuses et je suis vraiment admirative devant sa création. Je m'inspire beaucoup de la nature et j'aime me poser, j'aime regarder la création de Dieu. Et parfois, je me rends compte en étant juste assis devant la nature, devant l'eau, devant la mer, l'immensité de la création, et qu'on se rende compte qu'à côté de ça, finalement, nous, on n'est rien. Et malgré tout, il a le regard sur nous, sur chacun de nous, et malgré tout ça, il nous aime.
2: Pour terminer, comment est-ce que l'on peut vous suivre, Sarah ?
1: Alors, je suis sur les réseaux sociaux, sur Instagram et sur Facebook. Mon nom, c'est Tilancia SMJ. Alors, Tilancia, c'est T-I-L-A-N-S-I-A. C'est comme la plante, mais pas la même orthographe. Et SMJ, mes initiales. Avec les dessins, j'ai réalisé un calendrier ainsi qu'un agenda. Et donc, chaque année, je fais un calendrier avec une feuille par mois, avec une aquarelle, un verset de la Bible. Donc, ils sont disponibles sur commande. Donc pour l'année prochaine, cette année c'est déjà fini. Et n'hésitez pas à me contacter sur les réseaux sociaux.
2: Merci beaucoup d'avoir été avec nous.
1: Merci à vous.
0: Inspirez.

Contre toute attente vous est présenté aujourd'hui par Francis. Et c'est tout à l'heure Gérard Kunz qui recevra l'invité, le nouvel invité de Contre toute attente.

Mais ceci, notre invité est Gérard Kuhn. Ce sera pour tout à l'heure et je vous en parlerai plus en détail dans quelques instants. Mais tout d'abord, une chanson de Fabienne Thibault, L'enfant et l'eau.

0: à ces enfants qui nous font réfléchir, nous autres adultes, et jeter un regard, si possible, objectif sur notre monde. Et c'est aussi le but que se propose contre toute attente. Eh bien, ces mêmes enfants, ils sont si dépendants de nous, et si en but à nos « fais pas ci, fais pas ça » d'adultes. Jacques Dutronc.
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Petit, une chanson de Michel Sardou. Peut-être semble-t-elle être une manière de faire pour que les enfants ne souffrent pas trop des problèmes des parents. Mais est-ce la meilleure manière? Tout à l'heure, après le chant Rejoice du Second Chapter, Rejoice signifie réjouissez-vous, je vous raconterai l'histoire de ce groupe musical.

Rejoice, c'était donc le second chapter. Ce sont trois frères et sœurs. Et voilà que un jour, ces jeunes gens ont appris que leurs parents ont été tués d'un coup dans un accident tragique de la circulation. Les voilà se retrouvant tout seuls. Mais l'aînée de ces filles est déjà hors du cocon, comme on dit. Elle a son appartement et elle recueille ses frères et sœurs à la maison. Et c'est ainsi que naît leur grande amitié, leur grande fraternité, d'où sortent les chants, des chants tels que vous les avez entendus tout à l'heure. Et le second chapter chante sa foi, chante sa joie de vivre, sa joie d'avoir trouvé un père extraordinaire en Dieu. On change complètement de thème et de temps, et je vous propose Marie-Paul Bell, Maman j'ai peur, une chanson humoristique.

Et voilà, c'était donc Marie-Paul Bell avec cette chanson qui nous a fait sans doute un peu sourire. Mais nous revenons dans le thème de notre émission après cet intermède avec Jacques Brel qui chante « Voir un ami pleurer ». Et oui, ça arrive quelquefois. Et même trop souvent, hélas. Bien.

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1: Dans l'interview qui va suivre, il va être question de tristesse, de difficultés, de solitude, de problèmes à solutionner. Alors j'en arrive tout naturellement à vous présenter notre invité d'aujourd'hui. Il s'agit du docteur Paul Tournier. Il est médecin, médecin suisse, et cet homme va évoquer au micro de Gérard Kuntz quelles furent les différentes étapes de sa vie, d'une vie merveilleusement bien remplie et fructueuse aussi. Médecin, psychologue, écrivain, conférencier tout à la fois, Paul Tournier a servi les hommes ses frères, et il l'a fait au nom d'un maître qui n'était ni Esculape, ni Platon, ni Freud ou Jung, mais au nom d'un plus grand encore, Jésus, le Christ vivant. En son nom, il a distribué des lumières, des éléments de lumière pour l'homme aujourd'hui. Jo Akipsimas.

0: Les entretiens qui vont suivre ont été enregistrés à Genève dans la maison du docteur Tournier au coin du feu, là où bon nombre de patients ont défilé et ont parlé de leurs soucis en compagnie du docteur qui les écoutait.
1: Pouvez-vous nous raconter le cheminement qui a fait de vous cet homme qui, par ses contacts et ses livres, a aidé dans leurs problèmes un très grand nombre d'êtres humains dans le monde ?
2: Oui, vous me demandez presque toute ma vie en une phrase. Alors, il faut essayer d'aller à ce qui a été le tournant, je pense, ou le point décisif de ma vie. Je pense que le plus important, ça a été la mort de ma mère.
1: À quel âge, votre mère ?
2: J'avais 6 ans quand elle est morte. Et mon père était déjà mort 3 mois après ma naissance.
1: Donc vous voilà orphelin, très jeune.
2: Oui, puis vous imaginez quel lien il y avait entre ma mère et moi, n'est-ce pas ? Après la mort de son mari, un vieux mari, il avait 70 ans quand je suis né.
1: Vous êtes un enfant de la vieillesse.
2: Un enfant de la vieillesse ? Et puis alors, ma mère est tombée malade assez vite. Elle a été pendant plusieurs années malade, opérée.

0: Et alors, sa mort, ça m'a plongé, en somme, dans une solitude morale extrême.
1: Vous vous êtes retrouvé chez votre oncle à ce moment-là.
0: Oui, j'ai été très bien recueilli, bien entendu, mais j'ai passé dans un autre monde, n'est-ce pas? Et puis, c'est moi qui avait le choc et qui était, en somme, imperméable au contact extérieur, de sorte que j'ai passé mon enfance comme un petit sauvage.
1: Vous racontez dans un de vos livres que, rentrant dans un salon, vous avez été frappé, choqué même, étonné, émerveillé que l'on parlait de vous.
0: Oui, c'est parce que j'avais l'impression de ne compter pour personne, n'est-ce pas ? D'être inexistant. Et j'ai raconté je m'en souviens donc encore, n'est-ce pas, l'effet que ça m'a fait, qui fait mesurer à l'inverse combien je me croyais inexistant, ne comptant en somme pour personne.
1: Mais alors la chose extraordinaire, c'est que cet enfant timide, renfermé, n'ayant pas le contact avec les autres, est devenu celui qui a exercé finalement un métier de contact.
0: Ben vous savez, c'est peut-être ceux à qui il manque quelque chose qui savent le mieux apprécier cette chose, n'est-ce pas ? J'ai souvent pensé que c'est parce que j'ai manqué, enfin que j'ai eu de grandes difficultés à trouver le contact personnel avec autrui, que j'ai été beaucoup plus sensible à mesurer l'importance que ça joue dans la vie des gens, ce manque de contact. Alors, je passe pour un spécialiste du contact, alors que c'est moi qui en ai eu le plus de peine.

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1: Tout à l'heure, vous avez sans doute reconnu France Gall qui chantait Si l'on pouvait vraiment parler. Le problème de la communication semble paradoxalement universel. Et c'est pourquoi nous retrouvons Paul Tournier dans l'interview qu'il accorde à Gérard Kuntz.
2: Est-ce que cette enfance difficile, cette enfance de solitaire, vous a compté dans le choix de votre profession?
3: Ah oui, je pense en tout cas que probablement j'ai voulu venger la mort de ma mère, n'est-ce pas, en me faisant médecin.
2: C'est-à-dire en donnant la victoire à la vie.
3: En attaquant la mort qui m'avait enlevé mon trésor, n'est-ce pas. Je pense que ça c'est la raison psychanalytique, disons. Mais consciemment, je me souviens de m'être dit, je veux être médecin pour avoir une vocation humaine, n'est-ce pas? Ma disposition, tout enfant et tout seul dans ma solitude, je me suis dit, un mathématicien de plus ou de moins dans le monde, ça ne change pas grand-chose. Et c'est là que j'ai décidé d'être médecin, et en somme, pour trouver du contact social. Mais naturellement, si je n'avais pas évolué, ça m'aurait empêché de le trouver dans la profession.
2: Vous avez été élevé dans une ambiance chrétienne.
3: Oui, oui. N'est-ce pas, mon père était pasteur. Et il avait un successeur. J'ai fait mon instruction religieuse chez ce successeur. Je ne peux pas dire que j'ai été coupé, n'est-ce pas. Mais ce successeur était un vieux professeur de théologie. Je ne savais pas au monde que lui dire, n'est-ce pas. C'était plus théorique que j'avais l'impression un peu de comparaître. Et alors, je suis plutôt sorti de ma solitude par la voie intellectuelle, par les études, par un de mes maîtres qui m'a invité chez lui. Nous avons eu des discussions, du dialogue intellectuel.
2: Vous racontez dans un de vos livres que c'est ce maître-là qui a été plus ou moins à l'origine de votre vocation de contact.
3: J'en suis sûr, oui, j'en suis sûr. Je peux même dire, moi, maintenant, qu'il je suis en fond un psychothérapeute, il a été mon psychothérapeute, mon premier psychothérapeute. Il a senti que ce petit élève un peu anormal, n'est-ce pas, qui parlait avec personne, qui suintait la gêne autour de lui, vous savez ce que c'est. Il a senti qu'il avait besoin qu'on lui tende la main, et il m'a invité chez lui. Je ne sais pas très bien comment ça s'est passé, mais c'est lui qui m'a premier sorti de ma solitude.
2: Il vous a invité chez lui, ça c'est quelque chose d'extrêmement important.
3: Oui, oui, ce qui m'a tout de suite frappé, c'était les livres qui tapissaient Et puis voilà, asseyez-vous, et puis je ne savais pas dire.
2: Vous deveniez une personne pour lui.
3: Oui, il s'est occupé de moi, n'est-ce pas ? Il m'a parlé à moi, il m'a donné l'occasion de parler. J'ai fait là, je crois, la première expérience fondamentale de la personne, c'est qu'on se découvre, on découvre son existence en s'exprimant.

0: Paul Tournier, pendant plusieurs années, vous avez, après vos études, exercé la médecine traditionnelle. Et en même temps, vous étiez très engagé, vous le racontez dans plusieurs de vos livres, dans la vie de l'église réformée de Genève. Et pourtant, il y avait au fond de vous une certaine insatisfaction sur les deux plans.
1: Peut-être il y avait surtout un besoin de synthèse que je n'avais pas trouvé. D'un côté, j'étais le médecin que j'avais appris à être, n'est-ce pas ?
0: Un technicien.
1: Oui, aussi honnêtement que possible, disons. Et puis d'un autre côté, des activités religieuses, y compris le secrétariat de mon église, avec tous les débats, même des études bibliques, des choses. Mais c'était très intellectuel. Je me suis emballé pour Calvin. J'étais dans la théologie, n'est-ce pas ? Alors, il n'y avait pas de rapport entre la théologie et puis la médecine.
0: Il n'y avait pas de pont entre
1: ces deux. Le pont, c'est l'homme. N'est-ce pas ? C'est quand on en vient aux problèmes humains.
0: Et alors, ce pont, petit à petit, s'est construit. Vous avez d'abord pris conscience qu'il n'existait pas, donc ça a créé en vous une certaine insatisfaction et une certaine recherche. Maintenant, comment êtes-vous arrivé à établir ce lien entre le technicien, le médecin, l'intellectuel et l'homme ?
1: Oui, n'est-ce pas mon maître n'a pas suffi. Il m'a introduit dans la relation intellectuelle, le débat d'idées. Mais au fond, j'ai eu toute une période d'action avec la Croix-Rouge, avec l'Église et tout ça, qui était tout dans les idées, n'est-ce pas ? Mon problème intime, mon problème de contact, il n'était pas résolu pour autant. Je pouvais faire un discours devant 2000 personnes, mais je ne pouvais pas me livrer moi-même, même dans les premières années de mon mariage, dans un mariage très harmonieux, avec une femme qui était du même milieu que moi, tout ça. Nous avions voulu faire un foyer chrétien, et bien, on lisait un petit bout de Bible ensemble, et puis...
0: Au fond, vous éprouviez une certaine solitude dans toutes ces activités.
1: Un barrage intérieur, on peut dire. Un barrage intérieur, et combien est-ce qu'il y a de gens qui ont ce barrage intérieur ? Alors, il a fallu une seconde libération, n'est-ce pas ? Et ça, je l'ai eu avec un nouveau converti.
0: Alors ça, je crois qu'il faut entrer dans cette expérience et il faut que vous nous racontiez, parce que je crois que ça rendra service à beaucoup d'hommes et de femmes qui nous écoutent.
1: C'est-à-dire que, oui... J'ai eu, après des années de collaboration à l'Église et de discours pour un réveil, etc., j'ai eu un sentiment que tout ça, ça ne portait pas les fruits. Disons que j'avais une activité religieuse, mais pas de ministère. Vous comprenez la différence ?
0: Vous vous battiez ?
1: Je ne savais pas ce qui me manquait. Oui. Ce qui me manquait, c'était une libération personnelle, n'est-ce pas ? Alors là, j'ai eu un contact avec un Hollandais... Qui venait de passer par une expérience vivante. C'est tout autre chose, n'est-ce pas ? Il n'y avait plus de débat d'idées, il y avait ce que l'on a vécu. Il m'a raconté sa vie, son expérience, le bouleversement que ça avait apporté. Moi, j'avais l'habitude de faire des discours, mais là, il s'agissait de parler de ma propre vie. Et c'est là que j'ai la première fois osé parler de ma souffrance d'orphelin.
0: Au fond, vous livrez profondément.
1: Oui. On ne peut pas trouver le contact personnel tant qu'on n'est pas prêt à en payer le prix.
0: C'est-à-dire se livrer.
1: Et le prix, c'est de se donner soi-même, c'est de ne pas exprimer des choses qu'on a lues dans les livres ou dans la Bible, ou etc., qui sont très bien, naturellement, mais qui sont impersonnelles, qui sont un trésor commun. Ce qui est personnel, c'est ce que nous avons vécu.
0: Oui, mais il y a un risque à se livrer.
1: Ah, il y a un risque, oui, et il ne faut pas s'ouvrir à n'importe qui, à la légère. Je crois que Jésus a même dit ça une fois quelque part, n'est-ce pas ? Ne jetez pas vos perles au pourceau. Alors, il y a quand même pas rien que des fourceaux, et précisément, ce brave Hollandais me donnait confiance parce qu'il se livrait lui-même le premier.
0: Et à partir de là, tout a commencé à changer dans votre vie.
1: Alors là, j'ai fait l'expérience fondamentale, au fond, de la communion humaine que l'on peut trouver par la présence de Dieu.
0: Présence de Dieu, ce n'est pas une discussion, ce n'est pas une idée, c'est une réalité.
1: On peut discuter de Dieu philosophiquement tant et plus sans évoquer le moins du monde sa présence.
0: Et sans le rencontrer.
1: Sans le rencontrer. La rencontre de Dieu est liée, c'est pour moi la volonté de Dieu, à une rencontre humaine, n'est-ce pas ? Oui, il y a des gens qui rencontrent Dieu tout seuls, mais alors après ils ont besoin...
0: Des autres.
1: Oui.

0: Alors, Paul Tournier, cette découverte de la communion a également transformé votre pratique médicale.
1: Ah oui,
0: alors, tout remis en question.
1: Ça a commencé à me... Vous savez, c'est très curieux, quand on change soi-même, on a l'impression que c'est les autres qui changent, n'est-ce pas? Oui. J'ai été tout étonné que les gens me parlaient d'une façon plus personnelle.
0: Parce que vous étiez plus ouvert à la
1: vie. Les gens ont beaucoup plus d'instinct qu'on ne croit. Ils sentent, voilà le bonhomme à qui je peux parler, non pas de l'histoire de ma vie, mais de ce qui pèse sur mon cœur.
0: De ce que je n'ai jamais dit à personne.
1: Oui, il y a des secrets dans toutes les vies. C'est ce qui m'a le bouleversé à ce moment-là. Je me suis dit, mais je croyais connaître des malades. Vous savez, un médecin de famille, je connaissais la grand-mère, la cousine et tout le reste. Et puis, tout à coup, ils commençaient à me raconter des choses qu'ils n'ont jamais racontées à personne. Je me rendais compte de la distance qu'il y a entre une connaissance objective et puis la connaissance qu'on ne peut trouver que par l'ouverture personnelle.
0: Et alors, vous avez petit à petit bifurqué vers un autre type de pratique
1: médicale. J'ai mené pendant quelques années une double vie, il faut bien le dire, n'est-ce pas? Vous comprenez, si on s'intéresse à la personne, les gens, dans une consultation, ça ne va pas parce qu'on n'a pas le temps, n'est-ce pas? Alors, ça m'est arrivé de plus en plus de dire à quelqu'un, quand il commence à s'ouvrir, il ne faut pas le couper, n'est-ce pas? Lui dire, écoutez, c'est très intéressant, mais j'ai pas le temps maintenant. Venez me voir ce soir. Nous parlerons au coin du feu, comme nous sommes maintenant là. Nous parlerons au coin du feu. Et alors, dans la journée, médecine traditionnelle, et puis le soir, entretien fraternel au coin du feu, qui n'avait pas la prétention du tout de faire de la médecine. C'était bien plus une espèce de sacerdoce humain, n'est-ce pas?
0: Et alors, petit à petit, ces entretiens au coin du feu ont pris de plus en plus d'importance.
1: J'ai fini par voir que c'était de la médecine aussi, c'est-à-dire que ça jouait un rôle pour la santé, ou tout au moins pour éveiller le sentiment de responsabilité de soi qui est nécessaire à tout malade pour collaborer.
0: Mais est-ce que vous n'avez pas à ce moment-là rejeté plus ou moins consciemment la pratique médicale traditionnelle?
1: Non, et ça, j'y insiste, parce que c'est tout à fait malheureux si on veut opposer l'un à l'autre.
0: Vous êtes un homme de synthèse.
1: Ah, mais bien sûr. C'est justement, et plus on est conscient de l'essentiel de la relation personnelle, plus on a besoin aussi d'une certaine maîtrise technique, n'est-ce pas? C'est plus on est spécialisé qu'on a d'autant plus besoin de retrouver le sens de la personne, le sens de l'ensemble. J'ai jamais été opposé à une médecine spirituelle, soit dite spirituelle. Il n'y a pas de médecine, il n'y a qu'une médecine. Il s'agit de soigner les gens le mieux possible.

Et oui, il s'agit de soigner les gens et le mieux possible, bien entendu. Et nous allons voir comment le docteur Tournier s'y prend, mais ce sera la prochaine fois dans une autre émission Contre toute attente. Et puis, ce qui s'est passé également dans sa vie, parce que nous réalisons que maintenant, Dieu est devenu la raison de vivre du docteur. Le trio Rofidal chante « Il est ma raison de vivre ».

La chanson entendue pendant l'interview du docteur Tournier s'intitulait « J'ai besoin d'amis » et était signée Philippe et Christiane Chanson. Phil Keaggy nous propose un chant en anglais. Écoutez plutôt. La chanson s'intitule « Papa Song », c'est-à-dire le chant de papa, tout simplement. «

Nous avons donc vécu la première partie de l'interview du docteur Tournier par Gérard Kuntz, interview que nous avons intitulée « Une vie, un message ». Et il est temps maintenant de prendre congé, de vous dire à la prochaine, pour vivre encore ensemble, contre toute attente, un de ces moments privilégiés de réflexion et de détente. Voilà, au revoir.

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Et pour ce programme de vérité évangélique, nous allons retrouver Monsieur Caillan avec Perspective Réformée, Monsieur Alain Choiquier qui nous parlera de nos sens, de l'un de nos sens, et les sœurs évangéliques de Marie, les sœurs évangéliques de Marie, avec une méditation de la mère Basilea Schwenk d'Allemagne.

Et sans tarder, nous allons retrouver Monsieur Caillan, Monsieur le pasteur Caillan, avec une nouvelle page de l'histoire de l'Église. Perspective réformée.

Mes chers auditeurs, vous êtes à l'écoute de l'émission Perspectives réformées. Je suis le pasteur Kayan, votre ami des ondes, et je vous propose aujourd'hui encore une nouvelle page dans l'histoire de l'Église. Leçon intitulée « L'Église poursuit ses efforts d'émancipation ». La politique intelligente de Hildebrand. En remportant la victoire sur les familles nobles, Hildebrand avait réussi à faire élire un pape de son choix. Mais un problème difficile restait encore à résoudre. La papauté était bien affranchie de la tutelle des nobles italiens, mais pas celle de l'empereur allemand. Le jeune Hildebrand s'attaqua à présent à ce problème-là. Pourtant, il savait que la papauté n'aurait pu durer sans l'appui d'un gouvernement temporel. La question était de trouver celui qui ne chercherait à se soumettre à la papauté. Hildebrand choisit le duc Godefroy des Toscans. On pouvait compter sur lui comme sur son épouse Béatrice et sa fille Mathilde. Toutes deux étaient des ardentes partisans de la réforme. Mais les pouvoirs du duc n'étaient pas suffisants. Or, les Normands se trouvaient encore en Italie du Sud. On se rappelle que Léon IX avait été en conflit avec eux. Les disputes au sujet de l'appartenance des terres étaient fréquentes. Lors d'une guerre, Léon IX avait été vaincu. La diplomatie intelligente d'Hildebrand les gagna à la papauté. D'après son avis, Nicolas II, le nouveau pontife, reconnut leur pouvoir dans le sud. À leur tour, les Normands devinrent des vassaux du pape. Cette reconnaissance mettait les Normands dans l'obligation d'accorder leur protection au souverain pontife. Hildebrand a gagné donc le soutien du Parti démocrate du nord d'Italie. Selon lui, le pape jouissait du soutien des pouvoirs temporels et il pouvait exercer une influence prépondérante sur la question à l'ordre du jour. Ainsi, lors d'un synode tenu à Rome, en l'an 1059, il interdit définitivement ce que nous avons appelé l'investiture laïque. L'événement le plus marquant du règne de Nicolas II fut l'adoption de nouveaux modes d'élection du pape. Celui-ci est en vigueur jusqu'à ce jour, avec de légères modifications. L'idée principale consistait à ôter aux laïcs, c'est-à-dire aux princes temporels, au pouvoir temporel, leur autorité et tout droit de s'immiscer dans le gouvernement ecclésiastique. À la mort d'un pape, les cardinaux devaient choisir et élire son successeur, et rien que les cardinaux pouvaient élire ou nommer le successeur du pape. Ensuite, les évêques cardinaux devaient consulter d'autres cardinaux, prêtres et diacres. Ce n'est qu'à la suite de cette consultation que le peuple, le clergé de Rome, était consulté à leur tour. Ce décret synodal s'exprimait en des termes vagues concernant l'honneur et le respect dû à notre fils Henri, à savoir le jeune empereur, c'est-à-dire c'était un langage un peu diplomatique. Ces mots polis cachaient pourtant une autre attitude. Le décret ne disait rien de la participation de l'empereur à l'élection du pape. En résumé, le décret ne reconnaissait des droits qu'aux seuls cardinaux pour l'élection du souverain pontife. Selon le même décret, l'élection pouvait avoir lieu n'importe où, en dehors même de Rome. Quel que fût l'homme ou l'endroit, le pape, nouvellement élu, pouvait accéder à l'autorité pontificale. Ce mode d'élection était un événement quasi-révolutionnaire. Le décret libérait la papauté de tout lien et de tout joug en dehors de l'Église. Peu après, mourait Nicolas II. Allait-on voir l'application du décret lors de l'élection de son successeur? Hildebrand était connu comme le chef de file du parti réformateur. En cette qualité, il décida qu'Alexandre II serait le pape suivant. Mais les évêques de l'Allemagne et de la Lombardie, et bien entendu les nobles italiens, n'acceptèrent pas cette nomination. Sous leur influence combinée, ils réussirent à obtenir de l'impératrice régente la nomination d'un autre évêque, celui de Parme, qui serait le pape Honorius II. Honorius faillit réussir, mais un soulèvement en Allemagne sauva Hildebrand et son parti. En 1062, l'archevêque de Cologne, Annon, kidnappait Henri IV, le jeune enfant, pour le placer sous sa tutelle. L'homme était dangereusement ambitieux.
Il espérait que le parti de la réforme allait servir à ses projets. Mais une fois de plus, Hildebrand gagnait. Le nouveau pape exerçait son pouvoir, mais en réalité, derrière lui se trouvait le jeune Hildebrand, inspirateur de tous ses actes. Alexandre, le nouveau pape, exigea donc et il obtint la pénitence des deux archevêques allemands à la suite de leur pratique de la simonie. Il n'a pas permis à Henri IV de divorcer. Pendant ce temps, Guillaume, duc de Normandie, préparait la conquête de l'Angleterre. Mais avant d'entreprendre sa campagne, il jugea nécessaire de consulter le pape. Alexandre lui donna son approbation et il lui permit de réaliser les conquêtes au sud de l'Italie et en Sicile. Ainsi parvenait-il à renforcer avantageusement toutes ses positions. Mais il y a un conflit entre le pape et l'empereur. Durant cette même période, un événement d'une très grande importance se produisait de l'autre côté des Alpes. En 1065, Henri IV ayant atteint sa majorité montée, où il occupait effectivement le trône impérial. Alexandre dut entrer en conflit avec le souverain. Le prétexte en fut la vacance de l'archevêché de Milan, pour laquelle l'empereur désignait Godefroy de Castiglione. Mais le pape accusait ce dernier de simonie. Le Parti démocrate de Milan, dont Hildebrand avait le soutien, choisit un autre candidat, un certain Atto. Le pape reconnut la légitimité de celui-ci, mais l'empereur chercha à faire consacrer son nom. Ce qui, pour le pape, était inadmissible à cause du refus de l'investiture dite laïque. Il pensait que l'empereur était certes de bonne foi, mais sans expérience. Aussi, malgré les avis de certains de ses conseillers, il excommunia l'empereur. Pourtant, même après la mort du pape, survenu peu après, le conflit n'était pas apaisé. Hildebrand devient pape. Durant près de 24 ans, Hildebrand avait exercé un véritable pouvoir sur les règnes ou sous les règnes des 10 papes successifs. En réalité, il était devenu le cerveau et le cœur de toute la papauté. Maintenant, alors que celui-ci traversait des nouvelles circonstances critiques, Hildebrand se vit désigné pape. La chose se produisit de manière tout à fait inhabituelle et même fort discutable. Mais elle se passa de la manière suivante. Au moment où Hildebrand conduisait le service funèbre d'Alexandre II à Saint-Jean-de-Latran à Romaine, soudain, la foule s'est mise à crier son nom au milieu d'un enthousiasme délirant et sauvage. Aussitôt, il fut amené à Saint-Pierre, en la cathédrale de Rome, et il fut consacré et intronisé sans même qu'il soit officiellement désigné auparavant. Alors, il prit le nom de Grégoire VII. À ce moment, le conflit entre l'empereur et la papauté ne s'était pas encore apaisé. L'orage allait bientôt éclater, et d'une manière terrible. Mais avant de conclure, résumons notre leçon d'aujourd'hui. Grâce à une politique ecclésiastique fort intelligente de Hildebrand, le personnage clé derrière les 6 pontificats successifs, les Normands d'Italie sont gagnés à la papauté et l'investiture laïque perd de son droit. Sous Alexandre III, les positions papales sont renforcées. L'empereur allemand perd ses droits d'immixtion dans l'élection papale. Des conflits éclatent entre Rome et l'Empire. Après la mort d'Alexandre III, Hildebrand devient pape par la volonté directe, inhabituelle et même non régulière du peuple de Rome. Chers amis, vous venez donc d'écouter une nouvelle leçon dans la série L'Église dans l'Histoire. Et j'espère que cette leçon, comme les précédentes, vous ont passionné et que vous ne manquerez pas à être à l'écoute de notre prochaine émission encore consacrée à l'histoire de l'Église. Mais dois-je vous rappeler que Perspective Réformée vous présente chaque jour, à la même heure, sur les mêmes ondes, différents programmes religieux, parmi lesquels je n'ai qu'à citer l'histoire biblique, une introduction à l'Ancienne au Nouveau Testament, des messages d'évangélisation, des messages de confort, d'édification, de connaissance de la vérité chrétienne. N'hésitez pas à nous écrire pour demander des renseignements concernant notre programme ainsi que les textes de nos émissions. Et
En terminant donc, en concluant, je vous dis, chers auditeurs, à très bientôt.

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Je répète, Perspective réformée, 9 rue Simiane, 93 190 Livry-Gargan. Dans l'attente de notre prochaine émission, nous vous disons au revoir et à Dieu seul la gloire.

0: Avec ces notes de Gershwin, Rhapsody in Blue, nous allons retrouver, je vais passer le micro à notre invité ce soir, Monsieur Alain Choiquier. Monsieur Alain Choiquier.
1: La foi, dit la Bible, vient en écoutant le message. Et le message est l'annonce de la parole de Christ. Aussi pouvons-nous dire que l'oreille est un organe nécessaire à la foi. C'est par elle en effet que la semence de vie qu'est l'Évangile est déposée profondément en nous. C'était surtout vrai dans les siècles passés où les illettrés représentaient la grande majorité des populations du globe. Ne sachant ni lire ni écrire, on avait doublement besoin d'oreilles et de mémoire. Aujourd'hui, l'analphabète est plutôt rare, principalement dans nos pays d'Occident, où la lecture s'est, pour beaucoup, substituée à l'écoute. Mais lire, n'est-ce pas une façon d'écouter? La foi peut également venir en lisant le message. L'avez-vous lu, vous qui m'entendez en ce moment? Ayez donc la Bible chez vous et commencez par les évangiles plusieurs fois. Puis entreprenez une lecture assidue du Nouveau Testament. Bien imprégné de sa pensée et de son message, l'Ancien Testament, après coup, s'en trouvera tout éclairé. Certains voudraient voir pour avoir la foi, mais croire n'est pas voir. Jésus a dit à Thomas dans l'évangile de Jean, au chapitre 20 et au verset 29, « Heureux ceux qui n'ont pas vu et qui ont cru ». Après lui, l'apôtre décrit aux Corinthiens, « Nous marchons par la foi et non par la vue ». Et à propos de ceux qui l'avaient suivi uniquement parce qu'ils l'avaient vu faire des miracles, il est dit que Jésus se méfiait d'eux. La foi, la vraie, ne vient pas de ce qu'on voit, mais de ce qu'on entend, venant de la parole de Christ. Les Hébreux, dans le désert, sous la direction de Moïse, en avaient vu des miracles et des prodiges. Pourtant, ils n'avaient cessé d'être incrédules et de sombrer dans la révolte et le scandale. C'est pourquoi ils n'entrèrent point dans le pays promis. Voir Dieu de ses yeux est impossible. Nul ne peut me voir et vivre, dit l'Éternel à Moïse. Que nous reste-t-il donc, sinon de pouvoir l'écouter? Le miracle divin, tout étonnant qu'il soit, ne procure pas la foi. On peut dire que nul au monde ne fit autant de miracles que Jésus, autant de bien aux hommes que lui dans sa génération. Cependant, rappelez-vous de quelle façon il fut rejeté. Et ces 10 lépreux au chapitre 17 de l'évangile de Luc. N'avaient-ils pas tous été guéris? Un seul pourtant revint à Jésus pour le remercier, un Samaritain. Voir pour croire, on peut attendre longtemps. De ce genre de foi, Jésus se méfie. Souvenons-nous-en, cela est écrit à la fin du 2e chapitre de l'évangile de Jean. Croire n'est pas non plus sentir. Le christianisme n'est pas une religion des sens et du sentiment. La foi chrétienne, qui n'exclut pas la sensibilité, n'est pas synonyme de fébrilité, d'excitation psychique, de sensiblerie. Ceux qui ont ce genre de foi ont plutôt une vie chrétienne en dents de scie, au gré de leurs humeurs et de leurs émotions. Ils passent régulièrement de la crête au creux de la vague. Un jour, Dieu leur semble tout près. Un autre jour, il est tellement loin. Ils en arrivent souvent à vaciller et à se décourager. Ils ont confondu croire et sentir. Mais qu'est-ce, en fait, que croire? C'est se confier de cœur en Dieu. La foi n'est pas croire en Dieu, mais croire Dieu dans ce qu'il nous dit. Et ce qu'il nous dit est sa parole. Avoir foi en lui, c'est se fonder sur ses promesses. Que le ciel soit dégagé ou couvert, c'est garder sa confiance en lui. Qu'il lui plaise de se faire sentir à nous ou pas, c'est continuer d'espérer en lui. Au fond, croire, c'est espérer, c'est être sûr, certain dans son attente. La Bible dit « La foi est la ferme assurance des choses qu'on espère ». Ce qu'on voit, dit-elle encore, peut-on l'espérer? L'espérance qu'on voit n'est plus l'espérance. La foi, c'est prendre Dieu au mot. Mais comment le faire si nous ne prenons pas le temps de l'entendre? Il n'est pas question d'entendre des voix, vous l'avez compris. La Bible est sa parole, son message aux hommes d'aujourd'hui. La foi nous vient en la lisant, en l'écoutant. Il faut aussi savoir que l'Évangile implique toujours, de la part de ceux qui l'entendent, un choix décisif, un oui ou un non. Et ce choix est affaire d'attitude intérieure vis-à-vis de lui. Le oui consiste dans une lecture de l'Évangile comme à cœur ouvert. C'est alors que la foi nous vient. Pour que naisse la foi, il faut nécessairement entendre ou lire le message de l'Évangile, le message qui offre aux hommes le moyen d'en sortir. Lui avez-vous porté une oreille attentive, un esprit ouvert, réceptif ? Le premier effet de ce message à l'oreille qu'il reçoit est un retournement intérieur sur Christ. Cela s'exprime par une confiance pleine et entière que nous plaçons en lui et en son sacrifice sur la croix pour nos péchés. De cette façon, la foi prend naissance en nous pour se développer ensuite au contact de la parole de Dieu. Elle doit aussi se traduire sur un plan horizontal vers le prochain. Sans les œuvres, elle est morte, dit Jacques l'apôtre, le frère du Seigneur. La foi n'est pas statique du tout, mais dynamique, puisqu'issue d'une semence de vie, d'une graine de puissance. Il faut que, par elle, on puisse, autour de nous, désirer rencontrer le Christ qui seul la donne et la fait croître. La vraie foi, dit Paul à l'église des Galates, est celle qui est agissante par l'amour. Avez-vous la foi ? N'est-ce pas que vous négligez de lire le message, la parole de Christ ? Pourquoi ne pas commencer aujourd'hui même ? Dieu vous aide.

sur un nouveau nouvel, c'était le groupe Clarté. Et juste avant, un petit message de la part de monsieur Alain Chouaquier. 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

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Dans quelques minutes, nous recevrons la mère Basileia. Message de la mère Basileia Schlink. La mère Basileia est une des fondatrices de la communauté des sœurs évangéliques de Marie en Allemagne, une communauté de sœurs protestantes. Et c'est une sœur française qui prêtera sa voix à la mère Basileia Schlink. Elle nous parlera cette fois-ci des soucis.

C'est tout un autre style de musique, mais une méditation très très intéressante. La mère Basilea Schlink, les sœurs évangéliques de Marie.

Nous connaissons tous des temps de découragement lorsque nous nous considérons comme un cas désespéré, parce que nous sentons de plus en plus notre lien avec le péché, malgré toutes nos luttes et tous nos efforts. Ou bien nous sommes découragés parce que les forces de notre corps nous abandonnent et que nous sommes misérables ou malades. Il peut arriver aussi que nous soyons tentés de nous décourager parce que les dons nous manquent, dont nous croyons avoir besoin pour notre travail. Nous nous sentons tellement incapables à l'égard de ce qui nous est demandé et en ce qui concerne notre travail ou notre profession. Nous connaissons aussi le découragement quand nous n'avons pas d'avance au sujet des choses que nous devrions mettre en ordre, ou lorsque nous sommes sans autorité à l'égard de nos enfants et n'avons d'influence ni sur eux ni sur les autres personnes envers lesquelles nous devrions en exercer. Finalement, nous arrivons à nous dire ceci: je ne peux quand même pas, cela ne sert à rien. Les possibilités me manquent, les forces me manquent, les dons me manquent. Le fait de nous laisser aller au découragement nous conduit au pas suivant qui, à vrai dire, s'y trouve déjà contenu, mais dont nous sommes généralement inconscients, c'est-à-dire la révolte, la rébellion à l'égard de Dieu. Je finis par accuser Dieu de m'avoir placé dans des circonstances difficiles ou de me priver des dons ou des forces dont j'aurais justement besoin. Le découragement ne nous rend pas seulement malheureux, mais il nous incite également toujours à pécher. C'est pourquoi il faut prier, afin de sortir du découragement. Avant tout, il faut que notre prière soit l'expression d'un don de soi. C'est ce que j'ai éprouvé dans ma propre vie. Il faut dire ce « Oui, Père ». Il faut que j'accepte le fait d'être si misérablement prisonnière de mes péchés. Il faut que je dise ce « Oui, Père », que j'accepte ma pauvreté intérieure, mon incapacité, ma faiblesse. Puisque Dieu a permis cela, j'ai à l'accepter. Dieu nous donne toujours ce qu'il a de meilleur pour nous, puisque son amour a tout prévu, même ma faiblesse et mon incapacité. Oui, son amour me laisse même éprouver la souffrance de mes liens, car c'est par ce chemin seulement qu'il peut me briser, afin de pouvoir construire l'homme nouveau sur cette base démolie. C'est donc en fin de cause, pour notre bien, que nous nous trouvons dépourvus dans telle ou telle circonstance.

Tu es mon aide et mon conseiller. Tu as le pouvoir de transformer ma détresse. Je me confie en toi, même dans la tempête, même si mes peines se multiplient.

dont ta main paternelle me conduit, tu as depuis longtemps préparé mon secours. Tu n'abandonnes jamais ton enfant. Tu en prends soin dans ta bonté paternelle. Dans ton grand amour, tu envisages la façon de transformer sa détresse.

C'est aussi l'expérience de l'apôtre Paul. Son écharde dans la chair, peut-être une maladie des yeux, ne lui fit point ôter. Et pourtant, il aurait eu grand besoin de sa vue complète dans l'accomplissement de son service. Cependant, Dieu ne lui ôta pas cette épreuve. Ce que Dieu voulait avant tout, c'était sa consécration totale, son acceptation, le « oui, Père », plus précieux que tout pour son service. Car un tel abandon de sa propre volonté au Seigneur représentait un grand sacrifice. Mais ce fut vraiment le sel et la puissance de cette charge de dynamite incomparable. Dieu cependant n'accepte pas tout simplement ce don de soi, ce « oui », sans rien donner en retour. L'Écriture sainte nous le répète toujours. À celui qui se donne et renonce à lui-même, il sera rendu au centuple, une pleine mesure, bien tassée et bien secouée. Dieu le Père, dans son amour, ne peut agir autrement que de rendre au centuple ce qu'il reçoit. Ce oui Père, par exemple. Ainsi, si nous nous exerçons dans la prière à faire ce don à Dieu, de dire oui à notre pauvreté, à notre incapacité, à notre faiblesse, à nos humiliations et à nos détresses, nous verrons alors que Dieu nous accordera un cadeau tout spécial. Dieu a déclaré à l'apôtre Paul que désormais sa force divine s'accomplirait dans la faiblesse de son serviteur, et cette promesse est aussi pour nous. C'est pourquoi, dans nos temps de découragement, il ne faut pas seulement prononcer la prière de la résignation, mais plutôt prier de cette façon. Je te remercie, Père céleste, du secours que je puis attendre de toi. Tu veux révéler ta puissance de délivrance à l'égard de mes liens et glorifier ton saint nom. Dans mon incapacité et mes inaptitudes concernant mon travail, tu veux m'accorder ton aide, ta richesse, de telle sorte que mon œuvre ne soit plus la mienne, mais la tienne, infiniment mieux accomplie qu'elle aurait été par moi, même si j'avais eu les capacités les plus grandes. Dans l'œuvre accomplie par Dieu, il y a plein pouvoir, victoire et gloire sans pareil, et dans une toute autre mesure que ce que nous aurions pu faire par nos propres forces. C'est pourquoi il faut que tu commences à dire, comme l'apôtre Paul, « Je veux me glorifier de ma faiblesse, je me réjouis de ma faiblesse, de mon incapacité, de ma pauvreté dans ce domaine ou dans celui-là. Je me réjouis d'être dépourvu de propre justice, de force, de beauté, de don, de popularité. » Puis, commence maintenant à remercier Dieu de ce que tu vas faire l'expérience de sa gloire, la gloire qu'il va placer dans ta pauvreté et dans ton incapacité.

Père d'amour, tu es amour. 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Tu es tout amour. 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Oui, tu es amour.

Alors tu te sentiras tout à coup joyeux, heureux, et tu arriveras même à te réjouir de ce que le Seigneur t'ait laissé démuni sur tel ou tel point, ou qu'il ne t'ait pas accordé tel ou tel don. Pourquoi cela? Parce que le Seigneur veut t'offrir quelque chose d'une valeur éternelle et te donner des trésors qui se communiqueront de toi aux autres et qui leur seront en beaucoup plus grande bénédiction que des dons naturels de ta part.

0: qui doit lutter contre son caractère difficile, mais qui se place dans une communion étroite avec Jésus-Christ et vit de son pardon, reflète bien plus l'image de Jésus qu'un homme au don naturel, mais dont la beauté entraînerait plutôt les autres à tomber dans le péché à cause de sa vie sans Dieu. Une mère manque de capacité dans l'éducation de ses enfants et qui par ce fait se réfugie d'heure en heure auprès de Dieu pour le supplier de lui donner les mots justes, recevra de Dieu lui-même les pensées et les paroles qui agiront beaucoup plus puissamment en ses enfants que les dons pédagogiques les plus certains. Nous voyons donc que les époques de découragement devraient nous pousser à prier plus que jamais, car c'est seulement par la prière que le découragement peut nous être ôté, seulement par la prière qui fait abandon de notre faiblesse à Dieu, et par la prière de louange envers celui qui veut se glorifier à travers nos épreuves. Si nous nous exerçons à une telle prière, les temps où nous souffrons spécialement de notre incapacité deviendront pour nous des temps de bénédiction toutes particulières.
1: Noch keiner hier zu Schanden ward, der auf des Herren.
0: Aucun de ceux qui s'attendent au secours du Seigneur n'a jamais été confondu. Il est fidèle à sa parole. Il supplée bientôt à nos lacunes. Il nous délivre de la détresse.

perce les nuages. Le bras du Père nous envoie le secours en son propre Fils. Il transforme bientôt choses et gens. L'Amen résonne dans les airs. La parole de Dieu s'accomplit. Une parole de Canaan pour la semaine prochaine. Ne recèle aucun péché en toi, même si tu penses à en être découragé. Apporte-le à la croix, afin qu'il meure avec Jésus, et tu expérimenteras la merveilleuse résurrection de l'homme nouveau.

Le message que vous venez d'entendre a été écrit par Basilea Schlink, l'une des deux fondatrices de la communauté évangélique des Sœurs de Marie à Canaan, près de Darmstadt, Allemagne fédérale.

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Moi, je viens d'une famille de 6 enfants et je connais pas mon père. Et puis à partir de l'âge de 6 ans, il a fallu que je fasse mon chemin un petit peu tout seul. Maman, elle était toute seule, elle s'est trouvée divorcée. J'ai mené un petit peu ma vie. J'avais un vide au fond de moi, quelque chose qui manquait. Alors j'ai essayé de combler ce vide à travers toutes sortes de choses dans le sport. J'ai cherché dans la politique. Et puis j'ai recherché dans différentes religions. J'ai fait des recherches à travers la magie. J'ai fait des recherches à travers le bouddhisme, l'hindouisme, les fausses doctrines que moi je trouve fausses aujourd'hui, puisque j'ai pas trouvé mon compte dans cela. J'avais toujours ce vide au fond de moi. Au niveau professionnel, j'ai fait un peu toutes sortes de métiers. J'étais instable. Je ne trouvais pas mon compte et j'avais un gros problème dans quand j'avais même des métiers qui m'intéressaient, des choses qui étaient super intéressantes, que je pouvais apprendre des choses. Il y a même des entrepreneurs, des entreprises, je sais qu'on m'a donné des responsabilités. J'ai tenu quelques mois ces places, mais après j'avais un problème. Chaque fois que je me levais le matin, je pouvais pas décoller de mon lit. J'avais un problème. Je ne sais pas ce que c'était. Le réveil sonnait, mais je pouvais pas me lever. J'étais collé dans mon lit. Et je me demandais ce que c'était. J'ai rencontré des filles. J'ai vécu 3 ans avec une. Ça a pas marché. 1 an avec une autre. Ça n'a pas marché. Et puis, c'est vrai que j'avais toujours ce vide qui était toujours plus grand dans mon cœur. Et puis, un jour, je faisais une animation pour, j'avais quitté la radio, mais je continuais toujours à faire des animations pour les jeunes. Et arrivé un jour, je règle des projecteurs dans une salle, j'étais à 7 mètres de haut, sur un grand escabeau métallique. Et puis je règle 3 projecteurs, puis arrivé au troisième, il y a mon escabeau qui s'est écrasé comme ça. Alors je me suis rattrapé à la poutre, en haut, et j'étais pendu à 7 mètres dans le vide. Et là, j'ai commencé à crier. J'avais un copain qui était dans une salle à côté, mais comme on a mis de la musique, c'était tellement fort qu'il pouvait pas m'entendre. Alors, qu'est-ce qui s'est passé? C'est que j'ai crié, j'ai pleuré même, parce que je voyais que j'allais tomber, que je pouvais plus rien faire. Et là, je me disais au fond de moi, c'est fini, tu n'es rien, tu vas mourir. Et j'avais peur, peur. Et là, à un moment donné, j'ai pensé à Dieu. Et j'ai crié à lui, je lui ai dit, maintenant, c'est toi qui décides de tout. Et je suis tombé par terre, je suis tombé de 7 mètres, et quand je me suis... J'ai réagi que j'étais par terre, je me suis pas vu tomber. Je me suis touché, j'ai regardé, j'étais encore vivant. Et j'avais pas un seul bleu sur moi. J'avais qu'un pied cassé, je me suis cassé l'astragale, donc c'est un os qui fait l'articulation au pied, à la cheville. Je me suis cassé que l'astragale. Et les médecins m'ont passé des radios, mais ils m'ont passé 2 fois les radios pour contrôler, parce que ils comprenaient pas que j'avais l'astragale de cassé, mais quand on tombe de 7 mètres, normalement, on s'écrase les talons, on se déplace le bassin. Puis des fois, même, la colonne vertébrale est touchée. Mais il n'y a rien eu de tout ça. J'avais que l'astragale. Donc, ils comprenaient pas pourquoi. Donc, ils m'ont opéré. Et sur la table d'opération, avant d'être opéré, j'ai reprié une deuxième fois. J'ai dit, mais toi, Dieu, parce que maintenant, j'avais la certitude, là, qu'il existait vraiment, qu'il avait fait quelque chose. Je lui ai dit, maintenant, tu conduis toute chose pour cette opération. Parce que j'avais peur aussi d'être opéré, quoi. Et puis, et on m'a opéré, puis le médecin, après l'opération, vient me voir, puis il me dit, ben, vous avez fait de la casse, vous en avez pour plus de 6 mois avant de quitter des béquilles, et un an et demi avant de remarcher correctement. Après ça, 1 mois après ça, je sors de l'hôpital, j'ai fait 1 mois d'hôpital, je suis sorti, et dans un bar, je rencontre un jeune qui vient vers moi. Et ce jeune me demandait de lui louer ma sono, j'avais encore mon matériel sono, et on commençait à parler tarifs, puis je lui dis, ben, on va voir après. Mais qu'est-ce que c'est ton association? Et après, on est parti au restaurant avec un autre jeune, puis il est en train de parler de Jésus à un autre jeune. Alors là, je lui ai posé une question, je lui dis, mais ton église, c'est quoi? Puis je lui dis, bah, tu viens me chercher, je voudrais savoir ce que c'est. Alors, comme j'avais cherché un petit peu dans le bouddhisme, l'hindouisme et tout ça, j'étais intéressé parce que j'avais pas comblé ce vide qu'il y avait en moi. Alors là, il m'a parlé de Jésus. Puis ce soir, que je suis rentré dans cette église, j'ai reçu que quelque chose descende sur moi. Et je comprenais pas ce que c'était. Puis je voyais tous ces gens prier librement, ces gens louer Dieu, comme ça, dans la liberté. Et puis il y avait une sincérité qui était au fond d'eux. Alors j'ai analysé, j'étais prudent, parce que je me dis, c'est une secte ou quoi? Et puis je me suis aperçu que c'était pas une secte, mais qu'il y a quelque chose au fond de moi qui me disait, mais c'est là que tu dois aller, c'est là. Et c'est comme si quelque chose au fond de moi me disait, c'est ça qui va combler ton vide. Pas l'église, mais Jésus.
Et j'ai lu la Bible après, on m'a remis une Bible, j'ai commencé à lire la Bible tout seul pendant 2 semaines chez moi. Après, j'ai commencé à fréquenter cette église et j'ai remarqué que quelques semaines après donc cette première rentrée dans cette église, je me suis aperçu que un beau jour, je me suis mis à marcher quelques semaines après, 2-3 semaines après, je me rappelle plus très bien, marcher comme s'il y avait rien du tout. Puis j'avais pas réagi que j'avais été guéri par miracle. J'avais pas vu, j'avais pas fait attention, mais j'avais cru à ce qui était marqué dans l'évangile, tel qu'il était, que Jésus pouvait guérir. Et donc, j'avais un rendez-vous à la fin du mois chez le médecin. Et le médecin me voit arriver dans le bureau avec les béquilles, puis il me regarde et il me dit, mais où sont vos béquilles? Alors moi, j'ai dit, ben, elles sont chez moi, parce que j'en avais pas besoin et je marchais. Alors le médecin, il s'est assis, il comprenait plus rien, il ouvre les radios, il regarde. Et normalement, quand on fait une cassure, puis même quand c'est soudé, on voit un petit trait blanc sur la cassure, la trace de la fracture. Et puis... il comprenait pas, puis il me dit, mais marchez, je veux voir. Puis il regarde mon pied, il le bouge dans tous les sens, puis il bougeait pareil que l'autre. Alors il comprenait pas. Puis moi, j'avais pas réagi que j'avais été guéri. Puis c'est en rentrant chez moi, je me suis dit, mais c'est quand même bizarre tout ça. Puis après, j'ai compris, comme si Dieu me disait, mais c'est moi qui t'ai guéri. Parce que tu as cru à ma parole. Parce que tu as cru à moi. Et c'était ça que Dieu me disait, quoi. Et j'ai commencé à faire mon petit chemin, en lisant la Bible, en fréquentant cette église, je peux vous dire que aujourd'hui, le vide que j'avais autrefois, il est comblé. Il est comblé par la présence de Christ qui est en moi.

0: Jesucristo les ama.
1: Jésus-Christ vous aime.
0: Quiere cambiar sus vidas.
1: Il veut changer votre vie.
0: Que quiere cambiar sus corazones.
1: Il veut changer votre cœur.
0: Que quiere transformar la forma de vida.
1: Il veut changer votre mode de vie.
0: A una vida nueva y llena.
1: Pour une vie nouvelle et pleine.
0: A una vida segura.
1: Dans une vie sûre.
0: Y es lo que nos ofrece Jesucristo.
1: C'est ce que nous offre Jésus.
0: Cuando nos reconciliamos con Dios.
1: Quand il nous réconcilie avec Dieu.
0: Y Jesucristo nos da vida eterna porque él es la vida.
1: Jésus-Christ nous donne la vie éternelle parce que lui-même est la vie.
0: Él es el creador, como dice el Evangelio de Juan.
1: Il est le créateur, comme le dit l'Évangile de Jean.
0: Por eso nos conoce y conoce lo que hay dentro de nuestro corazón.
1: Et par conséquent, il nous connaît et il sait ce qu'il y a dans notre cœur.
0: Por eso os quiero invitar a todos los que están escuchando.
1: Et je vais inviter à tous ceux qui sont en train d'écouter.
0: Que busquéis a Dios a través de la Biblia.
1: De chercher Dieu à travers la Bible.
0: Que oréis a Dios para que os dé el conocimiento de su mensaje.
1: Priez afin que Dieu vous donne la connaissance de son message.
0: Y que conectéis con Jesús para que haga el nuevo nacimiento en vuestros corazones.
1: Et que vous connectiez avec Jésus pour qu'il accomplisse cette nouvelle naissance dans vos cœurs.
0: Si no lo habéis hecho,
1: si vous ne l'avez pas encore fait,
0: yo os invito a que lo hagáis.
1: Je vous invite à le faire.
0: Probar.
1: Essayez.
0: Y ciertamente ocurrirá algo en vuestra vida.
1: Et certainement, il arrivera quelque chose dans votre vie.
0: Ciertamente, la Biblia está muy degradada, sobre todo en el país de España.
1: Il est vrai que la Bible est un peu méprisée aujourd'hui, particulièrement en France ou en Espagne, dans le Pays Basque.
0: Se creen que es un libro antiguo que está desfasado.
1: On croit que c'est un livre qui nous vient de l'Antiquité et qui est maintenant dépassé.
0: Pero es todo lo contrario. Es actual y es para hoy.
1: Mais il est actuel et il est pour aujourd'hui.
0: Su mensaje es para ahora.
1: Son message est pour maintenant.
0: Y por eso os invito a que ahora aceptéis a Jesucristo como vuestro Señor y Salvador.
1: Et je vous invite aujourd'hui à accepter Jésus-Christ comme votre Sauveur et votre Seigneur.
0: Que le pidáis perdón por haberle negado o por vivir a sus espaldas.
1: Vous lui demandiez pardon de l'avoir nié ou d'avoir vécu en lui tournant le dos.
0: Él quiere la reconciliación.
1: Lui veut la réconciliation.
0: Él quiere que nos acerquemos a él.
1: Il veut qu'on s'approche à lui.
0: A través de su palabra.
1: À travers sa parole.
0: Para conocer lo que él quiere.
1: Pour connaître ce que lui veut.
0: Por eso os invito a leer la palabra de Dios, la Biblia.
1: Je vous invite à lire la parole de Dieu.
0: Quizás empezar por uno de los evangelios.
1: Peut-être commencer par un des évangiles.
0: Que es lo más sencillo.
1: Qui est le plus simple.
0: Y más actual.
1: Et le plus actuel.
0: Y no olvidéis que sin Jesucristo vuestra vida será una vida sin vida.
1: Et n'oubliez pas que sans Jésus-Christ, votre vie n'aura pas de vie.
0: Bueno, con esto es lo que quiero compartir con vosotros.
1: Voilà, c'est ce que je voulais partager aujourd'hui. Merci, José.

Ma mère était quelqu'un qui frappait mon père. Mon père se réfugiait dans l'alcool. C'est une des raisons pour laquelle j'ai eu une enfance un peu troublée. Et j'en ai longtemps voulu à mes parents. J'en ai longtemps, je disais que si tous les problèmes que j'avais, c'était à cause de leur éducation. Je rejetais tout sur eux. Et quand je me suis converti, vraiment Dieu m'a mis dans mon cœur de leur pardonner. C'est ce que j'ai fait, avec un petit peu des difficultés, mais je suis arrivé à leur pardonner, à accepter. Et je peux dire que à cette époque-là, mes parents, parce que je priais pour eux, mon père avait arrêté de boire et ils s'étaient réconciliés. Et bon, ils étaient toujours ensemble, ils tenaient une boulangerie. Et ma mère avait changé. Je peux dire que ma femme n'a pas connu ma mère telle que moi je l'ai connue. Elle l'a vue différente. Et ensuite, quand les années passant, ils ont vu mes enfants grandir, ils ont vu ma vie changer avec mon. Je travaillais, j'étais quelqu'un de devenu raisonnable. J'étais devenu un petit peu la référence de la famille. Et ma mère a eu un cancer, une première fois au sein. Et là, ça a été l'occasion pour nous de prier pour elle, de dire, écoute, on va prier pour toi. Et elle, qui manifestait jamais ce désir, a accepté. Et elle a été guérie. Et l'année d'après, elle a eu un deuxième cancer à l'autre sein. Et entre-temps, elle était restée un petit peu insensible au message de l'évangile. Et puis, et donc, son deuxième cancer a été fatal, c'est généralisé. Et je connaissais donc dans le nord de la France des chrétiens qui la visitaient régulièrement et qui, dans les derniers jours de sa vie, l'ont entourée. Et ils m'ont dit que 15 jours avant de la fin de sa vie, elle avait donné sa vie à Dieu. Et lorsque c'était le moment où elle allait partir, je suis venu de Marseille, dans le nord, 1000 kilomètres. J'ai roulé toute la nuit et j'ai passé les 3 derniers jours avec ma mère. Elle était dans un état semi-comateux. Lorsqu'elle m'a vu, elle a dit « J'ai prié pour te voir ». Et ensuite, alors que la famille était autour du lit, elle a dit « Pardon, pardon, pardon, pardon » comme ça à tout le monde. Parce qu'elle devait réaliser ce qu'elle avait fait. Et les chrétiens qui l'ont entourée m'ont dit une fois, écoute, ta mère nous a dit que quand tu es parti dans le milieu de la France, qu'elle savait pas où tu étais, elle avait demandé à Dieu qu'il fasse quelque chose pour toi. Elle a réalisé au moment de dernier jour de sa vie que Dieu l'avait répondu parce que je m'étais converti à ce moment-là. Et elle avait réalisé que Dieu l'avait répondu à sa prière. Et lorsque ma mère est décédée, elle souffrait énormément, elle était sous morphine, elle était inconsciente à la fin. Et j'étais là, je la voyais, je disais, mais Seigneur, fais quelque chose, c'est fini maintenant, si tu la guéris pas, au moins, prends-la dans la paix. Et mon père me dit, écoute, Eric, tu peux prier pour que ça s'arrête. Et je dis, papa, c'est ce que je suis en train de faire. Et quelques minutes après, elle a eu un moment incroyable de lucidité. Elle s'est assise dans son lit et elle nous a regardés et on s'est approché d'elle, on l'a pris dans nos bras et on l'a serré. Et j'ai su que c'était le moment où elle partait. J'ai dit, maman, on t'aime, maman, au revoir, le Seigneur va te prendre. Et elle avait un beau visage, elle s'est endormie dans mes bras. Et mon père était un peu affolé, se demandait ce qui se passait. Mais moi, je savais une chose, c'est que Dieu l'avait pris avec lui. Et je peux dire que la mort, c'est pas quelque chose d'horrible quand on connaît le Seigneur. Ma mère est décédée à 56 ans. C'est sûr que j'aurais aimé qu'elle soit encore ici, qu'elle voie les enfants grandir. Mais je crois que Dieu avait quelque chose de plus beau pour elle, c'était l'éternité. Si on peut vivre 90, 100 ans sur cette terre, mais si on meurt sans Jésus, c'est terrible. C'est terrible. Et elle a été guérie une première fois d'un cancer. Elle n'a peut-être pas compris le message de Dieu. Elle s'est pas convertie à ce moment-là. Et elle a eu un deuxième cancer qui a été fatal. Et je crois que Dieu a choisi pour elle l'éternité, pour elle une vie avec lui dans son royaume, plutôt que de la laisser vivre peut-être plus longtemps sur terre, mais sans qu'elle le connaisse. Et je peux te dire que vraiment, j'ai de la joie dans mon cœur, parce que je sais que ma mère, elle est auprès de Dieu. Et je dis gloire à Dieu pour cela.

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J'ai grandi dans une famille où on croyait en Dieu, c'est vrai, mais ils croyaient seulement en Dieu. Et j'ai grandi comme cela en croyant effectivement qu'un Dieu existait, qu'il m'avait bien créé, mais pas plus, je dirais même sans plus. Et un jour j'ai eu une déception amoureuse qui m'a rempli de déception. J'étais en dépression aussi. Excusez-moi. Je voulais même mourir, je voulais plus vivre. Je pensais que ça valait pas la peine de vivre, qu'il y avait rien sur cette terre qui pouvait combler le vide que j'avais. Pourtant, c'est vrai que j'étais aimée par ma famille, mais ça me suffisait pas, ça comblait pas le vide que j'avais. Et un jour, c'est vrai que je pensais donc à Dieu et je me suis dit bon, j'ai quand même prié. Je lui ai dit ben voilà, comme je ne veux plus vivre, reprends ma vie parce que moi je peux pas me donner la mort, mais reprends-moi. Et en fait, au lieu de me la reprendre, il m'a donné la vie. Parce que c'est vrai que j'ai fait cette expérience de la nouvelle naissance. Voilà, un jour ma cousine m'a invitée dans une réunion et j'ai entendu l'évangile, j'ai entendu la parole. J'ai d'abord entendu les chants et c'est ce qui m'a attiré, les chants. J'ai entendu cette parole qui a rempli mon cœur et là j'ai trouvé l'amour que j'attendais, l'amour qui, cet amour grand et merveilleux qui m'aimait pour moi, pour tel que j'étais. Et c'est vrai que une mère aime, un père aime, un mari aussi m'aime, mon enfant aussi. Mais ça sera jamais comme Dieu peut m'aimer. Parce qu'il y a que lui qui me connaît. Parce que les autres amours sont des amours imparfaits, parce que nous sommes imparfaits. Mais l'amour de Dieu, c'est l'amour parfait. Et en allant de plus en plus aux réunions, j'ai compris qu'en fait, Jésus était mort pour moi et qu'il a donné sa vie pour moi. Donc c'est vrai que ça s'est pas fait en un jour, ça s'est fait petit à petit. C'est vrai que dans ces dépressions, je ne me nourrissais plus. J'avais énormément maigri et j'avais que la peau sur les os. Je fumais énormément, je tenais avec du café, avec la cigarette. Et donc, de tout cela, Dieu m'a délivré. Je peux dire que c'était une délivrance. Voilà, j'ai prié aussi à Dieu pour la cigarette. Il m'a complètement délivré. Je lui ai demandé de pas avoir de manque, parce que pour moi, c'était difficile d'arrêter de fumer et d'avoir du manque. Mais je peux dire que c'est comme si je n'avais jamais fumé. Et voilà, petit à petit, Dieu m'a restauré, a restauré mon corps, puisque j'étais très maigre, a restauré mon âme, m'a restauré tout simplement. Et c'est pourquoi aujourd'hui je chante l'évangile, parce que je veux proclamer tout ce que Jésus a fait pour moi dans ma vie. Je veux le dire, je veux vraiment que tout le monde sache qui est Jésus, parce que je ne le connaissais pas avant, mais en lisant la Bible, en lisant sa parole, je le connais. Je le connais de mieux en mieux, pas encore totalement, mais de mieux en mieux, et je veux marcher avec lui tous les jours. Car c'est vrai qu'il y a toujours des épreuves, il y a toujours des difficultés parce que la vie est dure, mais j'ai un appui. Et cet appui est solide. Et cet appui est sûr. Et c'est un abri. Et c'est vrai que quand moi je suis faible, eh ben lui il est fort. Quand moi je tombe, eh ben lui il est là, il me retient, il me rattrape. Et il parle à mon cœur, il me connaît, il sait comment je suis, il sait comment j'agis, comment je réagis, il connaît tout de moi. Et c'est vrai qu'il n'y a pas plus beau, il n'y a pas plus grand Dieu, il n'y a pas plus grand sauveur que Jésus. Alors je vous invite vraiment à lire sa parole, à vraiment ouvrir votre cœur, comme j'ai pu le faire, parce que je peux vous dire que ma vie a changé. C'est lui qui m'a transformée. Que Dieu vous bénisse.

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0: Bienvenue à votre conférence sur Radio Bonne Nouvelle. Aujourd'hui, nous accueillons Peter McKenzie. Il va nous parler de l'épître aux Romains. Cette épître qui a bouleversé l'Europe il y a 500 ans. En effet, c'est suite à la lecture de l'épître aux Romains qu'une lumière va s'éclairer dans la vie de Martin Luther. Il va comprendre que c'est par la grâce que Dieu lui ouvre le chemin du ciel et qu'il n'a pas à faire pénitence sur pénitence ou à se morfondre dans une culpabilité, mais juste à placer sa confiance dans le sacrifice de Jésus-Christ. Cette révélation l'amènera à écrire ses thèses et lancera le mouvement de réforme en Europe. Mouvement qui a beaucoup apporté au monde chrétien, le faisant revenir aux sources des enseignements que Jésus et ses apôtres nous ont laissés.
1: Je vous souhaite que vous puissiez pleinement saisir la clé que Dieu nous a laissée à travers l'Épître aux Romains, alors que nous commençons l'étude avec Peter McKenzie du chapitre 7, un chapitre central, où l'apôtre Paul avoue avec honnêteté ses limites et la reconnaissance qu'il a pour l'espérance, le soutien que Dieu lui apporte.
2: Or do you not know, brethren, for I speak to those who know the law. So who is he speaking to?
3: À qui est-ce qu'il s'adresse?
2: The Jews, those
3: aux
2: who know
3: Juifs,
2: the law.
3: Ceux qui connaissent la loi.
2: That the law has dominion over a man as long as he lives.
4: Ignorez-vous, frères, car je parle à des gens qui connaissent la loi, que la loi exerce son pouvoir sur l'homme aussi longtemps qu'il vit?
2: For the woman
3: Verset
2: who has
3: 2.
2: A husband is bound by the law to her husband as long as he lives. But if the husband dies, she is released from the law.
4: Ainsi, une femme mariée est liée par la loi à son mari tant qu'il est vivant. Mais si le mari meurt, elle est dégagée de la loi qui l'a liée à son mari.
2: So then if while her husband lives, she marries another man, she will be called an adulteress. But if her husband dies, she is free from that law. So that she is no adulteress, though she has married another man.
4: Si donc, du vivant de son mari, elle devient la femme d'un autre homme, elle sera appelée adultère, mais si le mari meurt, elle est affranchie de la loi. De sorte qu'elle n'est point adultère en devenant la femme d'un autre.
2: Therefore, my brethren, you also have become dead to the law through the body of Christ, that you may be married to another, to him who has raised or was raised from the dead, that we should not bear fruit, that we should bear fruit to God.
4: De même, mes frères, vous aussi, vous avez été, par le corps de Christ, mis à mort en ce qui concerne la loi, pour que vous apparteniez à un autre, à celui qui est ressuscité des morts, afin que nous portions des fruits pour Dieu.
2: For when we were in the flesh, the sinful passions which were aroused by the law were at work in our members to bear fruit to death.
4: Car lorsque nous étions dans la chair, les passions des péchés provoquées par la loi agissaient dans nos membres, de sorte que nous portions des fruits pour la mort.
3: 6.
2: But now we have been delivered from the law, having died to what we were held by, so that we should serve in the newness of the Spirit and not in the oldness of the letter.
4: Mais maintenant, nous avons été dégagés de la loi, étant morts à cette loi sous laquelle nous étions retenus, de sorte que nous servons sous le régime nouveau de l'Esprit et non selon la lettre qui a vieilli.
2: All right, so have we seen? He is first of all addressing the Jewish brethren.
3: Donc on a vu qu'il s'adresse ici aux frères juifs.
2: And although we know that and it's clear to us,
3: et bien que ce soit clair pour nous,
2: we also know in the church today,
3: on sait que dans l'église aujourd'hui,
2: that when we talk about the spirit of the law,
3: quand on parle de l'esprit de la loi,
2: we talk about an attitude,
3: on parle d'une attitude
2: that somehow comes from the Old Testament,
3: qui vient de l'Ancien Testament,
2: and it comes into the church today,
3: et qui vient dans l'Église aujourd'hui,
2: an attitude which brings in rules,
3: une attitude qui amène des règles,
2: brings in expectation,
3: qui emmène des attentes
2: concerning our behavior,
3: concernant nos attitudes, notre comportement,
2: the way we dress,
3: la manière dont on s'habille,
2: the way we talk,
3: la manière dont on parle,
2: and somehow it fills the church.
3: Et quelque part, ça remplit l'église.
2: So even today,
3: même aujourd'hui,
2: we may not be any Jewish people,
3: nous ne sommes pas juifs,
2: but we still refer to the spirit of the law.
3: Mais nous nous référons à l'esprit de la loi.
2: This atmosphere,
3: cette atmosphère
2: that can kill the life and does kill the life of the Christian.
3: Qui peut tuer la vie des chrétiens.
2: And we need to be free from that.
3: Et nous avons besoin d'être libres de cela.
2: And as we've been reading in chapter 6,
3: et alors qu'on a lu dans le chapitre 6,
2: we were baptized,
3: nous avons été baptisés
2: into his death.
3: Dans sa mort.
2: We read in chapter 5,
3: et on a lu au chapitre 5
2: that we were redeemed, we were justified,
3: que nous avons été rachetés, justifiés
2: by the hand of God,
3: par la main de Dieu,
2: from all our past,
3: de tout notre passé,
2: all the things that we've been done,
3: toutes les choses dont, que nous avons faites,
2: but we also set free,
3: mais nous avons aussi été libérés
2: from the power of the law in our lives,
3: de la puissance de la loi dans nos vies.
2: So that I come out of this water,
3: donc quand je sors de cette eau,
2: I come into this newness of life,
3: je rentre dans cette nouveauté de vie,
2: and I'm a free man.
3: Et je suis un homme libre.
2: I don't have to do anything.
3: Je n'ai rien besoin de faire.
2: I don't have to do anything.
3: Je n'ai rien besoin de faire.
2: You understand?
3: Vous comprenez?
2: I don't have to.
3: Je n'ai pas besoin.
2: I do not have to do anything.
3: Je n'ai pas besoin de faire quoi que
2: But
3: ce soit.
2: Because of the grace of God,
3: mais à cause de la grâce de Dieu,
2: and because I'm now in his presence,
3: et parce que je suis maintenant dans sa présence,
2: and because I'm walking with him,
3: et parce que je marche avec lui,
2: there are things that I want to do.
3: Il y a des choses que j'ai envie de faire, que je veux faire.
2: I want to pray.
3: Je veux prier.
2: I want to worship.
3: Je veux adorer.
2: I want to seek him.
3: Je veux le chercher.
2: I want to give.
3: Je veux donner.
2: I want to forgive.
3: Je veux pardonner.
2: All of these things,
3: toutes ces choses,
2: I want to do.
3: Je veux les faire.
2: My life has changed from the inside.
3: Ma vie est changée de l'intérieur.
2: That's what it is to be born again.
3: C'est ça d'être né de nouveau.
2: To walk in newness of life.
3: De marcher dans une nouveauté de vie.
2: That's his plan for us.
3: C'est son plan pour nous.
2: So he uses the picture of marriage.
3: Donc il utilise cette image du mariage.
2: So I just want to paint a little story.
3: Donc maintenant je vais vous dépeindre une petite histoire.
2: Of a lady called Mary.
3: D'une dame qui s'appelle Marie.
2: And she was married to a man called Bob.
3: Et elle est mariée à un homme qui s'appelle Bob.
2: Bob. It was French. Bob.
3: En français, Bob.
2: Bob.
3: Bob.
2: Bob. And she was very happy.
3: Elle était très heureuse.
2: As long as she did everything that Bob wanted her to do.
3: Tant que Bob l'a laissé faire tout ce qu'elle voulait faire.
2: He wasn't a difficult man.
3: Il n'était pas un homme difficile.
2: But he had a few things that he liked.
3: Mais il avait quelques petites choses quand même qu'il aimait.
2: When he got out of bed in the morning.
3: Quand il sortit du lit le matin.
2: He went to have his breakfast.
3: Il allait prendre son petit déjeuner.
2: The coffee had to be made.
3: Le café devait être prêt.
2: A certain type of coffee.
3: Et un certain type de café.
2: Certain temperature.
3: Certaine température.
2: In his favorite cup.
3: Et dans sa tasse préférée.
2: He would then sit down at the table.
3: Ensuite, il se serait assis à la table.
2: For a breakfast.
3: Pour prendre son petit déjeuner.
2: Nothing too complicated.
3: Rien de très compliqué.
2: But he wanted the cereal.
3: Mais il voulait ses céréales.
2: The right mixture of oats and bran and nuts and raisins and certain dried fruits.
3: Le bon mélange de tout ce qui est grains, de raisins secs, de noisettes, de toutes ces céréales.
2: Nothing complicated, of course.
3: Rien de compliqué, bien sûr.
2: Followed by his eggs and bacon.
3: Suivi par ses œufs et son bacon.
2: And mushrooms and fried tomato.
3: Et ses tomates frites et ses champignons.
2: Cooked with the right herbs.
3: Et cuisiné avec les bonnes herbes.
2: Followed.
3: Suivi de.
2: By toast.
3: Des toasts.
2: Butter.
3: Avec du beurre.
2: Not margarine.
3: Pas de la margarine.
2: Butter.
3: Du beurre.
2: And marmalade.
3: Et de la confiture.
2: Oxford marmalade.
3: La marmalade d'Oxford.
2: Made from the bitter oranges.
3: Faite par les oranges amères.
2: And the toast had to be rye.
3: Et les tartines devaient
2: être. It could
3: être,
2: not be wheat.
3: And ça ne devait pas être du
2: could
3: blé.
2: Could not be any other type.
3: Ça ne devait pas être une autre céréale.
2: Because, as you know, he's not a complicated guy.
3: Parce que, comme vous avez bien compris, il n'est pas du tout
2: Followed
3: compliqué. Et tout cela suivi
2: by his coffee.
3: Par son café.
2: I won't tell you what he needed for lunch, and I won't have time to tell you what he was expecting for dinner.
3: Donc je ne vais pas vous dire ce qu'il attendait pour son déjeuner, ni ce qu'il aurait voulu avoir comme dîner.
2: But his relationship with Mary was very well.
3: Mais sa relation avec Marie allait très bien.
2: As long as she did everything that he required.
3: Tant qu'il faisait tout ce qu'il demandait.
2: If she made mistakes.
3: Si elle faisait des fautes.
2: Obviously, he would forgive her.
3: Bon, ben, il allait lui pardonner.
2: After he had punished her.
3: Après l'avoir puni.
2: Whatever he did with a pure heart.
3: Peu importe ce qu'il faisait, il faisait avec un cœur pur.
2: That was her relationship with Bob.
3: C'était sa relation avec Bob.
2: And she was bound
3: Elle
2: to him.
3: Elle était liée à lui.
2: One day.
3: Un jour.
2: Bob dies.
3: Bob meurt.
2: Some accident in the middle of the road.
3: Un accident sur la route.
2: Nobody knew how it happened.
3: Personne n'a su comment ça s'est passé.
2: There were cars on the left, there were cars on the right.
3: Il y avait des voitures à gauche, à droite.
2: But nobody saw the car falling out of the aeroplane up top.
3: Mais personne n'a vu cette voiture qui tombait de l'avion qui passait à ce moment-là.
2: And it fell on his head.
3: Et c'est tombé sur sa tête.
2: And the wheels did not stop until he was very, very flat.
3: Et les roues ne se sont pas arrêtées jusqu'à ce que Bob soit complètement raplati.
2: Bob was dead.
3: Bob était mort.
2: And Mary was very sad.
3: Et Mary était très triste.
2: Well, a little bit sad.
3: Enfin, un petit peu.
2: In fact, she wasn't sad at all, hein?
3: En fait, elle n'était pas triste du tout.
2: Because now she was free.
3: Parce que maintenant, elle était libre.
2: From Bob.
3: De Bob.
2: Yes. So she looked around for another man.
3: Donc, elle a commencé à chercher un autre homme.
2: Because she's free to do that.
3: Parce qu'elle est libre de le faire.
2: Obviously. And she found another man.
3: Et elle a trouvé quelqu'un d'autre.
2: His name was George.
3: Et lui, c'est George.
2: And George was everything that she wanted.
3: Et George était tout ce qu'elle voulait.
2: The ideal husband.
3: L'homme idéal, so, le mari idéal.
2: In order for you to understand who George was.
3: Donc pour que vous puissiez comprendre qui était George.
2: This ideal husband.
3: Ce mari idéal.
2: I will just share a little bit about my life.
3: Je vais vous partager un petit peu de ce qui me concerne.
2: Of course.
3: Bien sûr.
2: Okay. So, when she got up in the morning.
3: Donc quand elle s'est levée le matin.
2: George was not there.
3: George n'était pas là.
2: Now she's panicking.
3: Maintenant elle panique.
2: Because she hasn't made his coffee.
3: Parce que elle n'a pas fait son café.
2: And she hasn't made the breakfast.
3: Et elle n'a pas fait le petit déjeuner.
2: So she can't find him anywhere.
3: Donc, et elle ne le trouve nulle part.
2: So she quickly runs to the kitchen.
3: Donc vite, elle court dans la cuisine.
2: Makes the coffee.
3: Elle fait le café.
2: Makes all the breakfast, the cereal.
3: Fait tout le petit déjeuner, les céréales avec les raisins, avec les flocons d'avoine et les noisettes.
2: The eggs,
3: elle prépare
2: bacon,
3: les œufs, le bacon, les tomates, les champignons,
2: herbs,
3: les herbes.
2: Gets everything ready.
3: Elle fait que tout soit prêt.
2: And then. He comes home.
3: Et là, le voilà, il rentre
2: She
3: à la
2: says,
3: maison.
2: Where have you been?
3: Mais où étais-tu?
2: He said, no, I just went to buy us some coffee and croissant for breakfast.
3: Non, mais je suis juste allé acheter un peu de café et du croissant pour le petit déjeuner.
2: To bless you.
3: Pour te bénir.
2: And she, you see, that's the sort of thing I would do.
3: C'est le genre de choses que j'aurais fait.
2: But I've made all of this for you.
3: Mais j'ai fait tout ça pour toi.
2: I've been working all day, all morning. I got up early to do this for
3: et
2: you.
3: Et j'ai travaillé toute la matinée pour toi, tout ça pour toi.
2: You're not even interested in what I
3: et
2: do.
3: Tu n'es même pas intéressé dans ce que je fais.
2: But he says no.
3: Non, il dit.
2: I just wanted to buy you breakfast.
3: J'avais juste envie de t'acheter un petit
2: Something
3: déjeuner.
2: Simple.
3: Quelque chose de simple.
2: That's who George is.
3: C'est ça, George. Il est comme ça.
2: Don't live with Bob.
3: Ne vivez pas avec Bob.
2: If you're married to George.
3: Si vous êtes marié avec George.
2: Do you understand?
3: Est-ce que vous comprenez?
2: Don't live with all the rules,
3: ne vivez pas avec vos vieilles règles, avec toutes les attentes,
2: all the principles,
3: tous les principes,
2: all the techniques,
3: toutes les techniques.
2: The old man is dead.
3: Le vieil homme est mort.
2: You've served him for too long.
3: Vous l'avez servi pour trop longtemps.
2: Thank you, Jesus.
3: Merci, Jésus.
2: One day,
3: un jour,
2: a car fell on your old man.
3: Une voiture est tombée sur votre vieil homme.
2: He is not there.
3: Il n'est plus là.
2: Don't live according to the ways.
3: Et ne vivez pas selon ces vieilles manières.
2: Live,
3: mais vivez
2: in newness
3: dans la nouveauté
2: of life.
3: De vie.
2: Verset 6. And not in the oldness of the letter. Chapter 7, verse 6.
3: Newness of life. Verset 6.
2: Newness of the spirit.
3: Nouveauté de vie, nouveauté de l'esprit.
2: And not in the oldness of the letter.
3: Et non selon la lettre qui a vieilli.
2: We are free from that.
3: Nous, on est libre de ça.
2: We cannot live a new life.
3: On peut pas vivre une nouvelle vie.
2: And bring fruit for the Lord.
3: Et emmener des fruits pour le Seigneur.
2: Be a blessing to the Lord.
3: Et être une bénédiction pour
2: blessing
3: le Seigneur.
2: To the church.
3: Une bénédiction pour l'Église.
2: If we're trying to live by expectation on our lives.
3: Si on essaye de vivre avec des attentes sur nos vies.
2: We cannot.
3: On peut pas.
2: We cannot.
3: C'est pas possible.
2: Abraham knew of the promise of God.
3: Abraham connaissait la promesse de Dieu.
2: God said you will have a son.
3: Dieu lui a dit tu auras un fils.
2: I promise you.
3: Je te le promets.
2: He knew that.
3: Il le savait.
2: Sarah came to him.
3: Sarah vient le voir.
2: And put him under pressure.
3: Et là elle le met sous pression.
2: To have a son.
3: Pour avoir un fils.
2: So he took the shortcut.
3: Donc il prend le raccourci.
2: He gave in to the flesh.
3: Il donne à la chair.
2: Gave in to the pressure.
3: Il se donne à cette pression.
2: Ishmael was born.
3: Ismaël naît.
2: And the problems began.
3: Et là les problèmes commencent.
2: And many things in our life.
3: Et il y a beaucoup de choses dans nos vies.
2: We do.
3: On le fait.
2: Because we don't want to do them.
3: Parce qu'on ne veut pas les faire.
2: We don't want to do them.
3: On ne veut pas les faire.
2: I feel under pressure.
3: Je me sens sous pression.
2: I feel under obligation.
3: Je me sens sous obligation.
2: And now I'm at war.
3: Et maintenant, c'est une guerre.
2: But when we bring our heart before the Lord,
3: mais quand on amène nos cœurs devant le Seigneur,
2: and we are honest and sincere before him,
3: et qu'on est honnête et sincère devant lui,
2: we may do,
3: il est possible que nous fassions
2: what is expected of us,
3: ce qu'on attend de nous.
2: But we are not doing it because I'm told by you.
3: Mais on ne le fait pas parce que vous me l'avez dit.
2: I'm doing it because I want to serve the Lord.
3: Je le fais parce que je veux servir le Seigneur.
2: So your parents,
3: donc vos parents,
2: they say you can't do this.
3: Ils vous disent tu ne peux pas faire ça.
2: And you cannot have more than two girlfriends. It's just wrong.
3: Tu ne peux pas avoir plus de deux petites copines. C'est pas bon.
2: You can't have that.
3: C'est pas possible.
2: And you rebel.
3: Et on se rebelle.
2: Because you don't want to be under law.
3: Parce que vous voulez pas être sous la loi.
2: But you're not under law.
3: Mais vous n'êtes pas sous la loi.
2: You're in the flesh.
3: Vous êtes dans la chair.
2: It's not an excuse.
3: C'est pas une excuse.
2: To live your own life.
3: Pour vivre votre propre vie.
2: And to do what you want.
3: Pour faire ce que vous voulez.
2: If you are sincere.
3: Si vous êtes sincère.
2: You will bring your heart to the Lord.
3: Vous allez amener votre cœur devant le Seigneur.
2: Say, Lord, what do you want me to do?
3: Seigneur, dis-moi, qu'est-ce que tu veux que je fasse?
2: What do you want me to do?
3: Qu'est-ce que tu veux que je fasse?
2: No matter what I'm told to do.
3: Peu importe ce qu'on m'a dit de faire.
2: No matter what is expected of me.
3: Peu importe ce qu'on attend de moi.
2: Somewhere.
3: Mais quelque part.
2: I need to engage my heart.
3: J'ai besoin d'impliquer mon cœur.
2: I may not agree.
3: Peut-être que je peux ne pas être d'accord.
2: It may put me under pressure.
3: Ça peut me mettre sous pression.
2: But I want to engage my heart.
3: Mais je veux impliquer mon cœur.
2: You know what I found?
3: Vous savez ce que j'ai trouvé?
2: When I engage my heart.
3: Quand j'implique mon cœur.
2: I open the door.
3: J'ouvre la porte.
2: For the Lord to get in my life.
3: Pour que le Seigneur rentre dans ma vie.
2: For the Lord to have His way.
3: Pour que le Seigneur puisse avoir ses voies.
2: I open the door.
3: Ça ouvre la porte.
2: Because where there is grace.
3: Parce que là où il y a la grâce.
2: You will find the presence of the Lord.
3: Vous allez trouver la présence du Seigneur.
2: Every time.
3: À chaque fois.
2: Every time.
3: À chaque fois.
2: So I have nothing to fear.
3: Donc j'ai rien à craindre.
2: People say I don't want to be controlled by anybody.
3: Les gens disent je ne veux être contrôlé par personne.
2: That's your flesh, hein?
3: Ça c'est votre chair.
2: That's your flesh.
3: Ça c'est votre chair.
2: That's just a rebellion.
3: C'est juste la rébellion.
2: If you understand the gospel,
3: mais si vous comprenez l'évangile,
2: you understand the work of grace,
3: si vous comprenez le travail de la grâce,
2: talking like that,
3: c'est quand vous parlez comme ça.
2: You'll say, I want the Lord to work in my life.
3: Non, vous allez dire, mais je veux que le Seigneur
2: you
3: travaille dans
2: this,
3: ma vie. Vous dites
2: you
3: ça.
2: Say this,
3: vous dites ça.
2: But I want the Lord to speak to me.
3: Mais
2: I
3: tu me dis ça. Tu me dis ça.
2: Open.
3: Mais je veux que mon cœur soit ouvert.
2: I want to hear him.
3: Je veux l'entendre.
2: I want to obey him.
3: Je veux lui obéir.
2: And the fact is,
3: et le fait est
2: God speaks through people.
3: Que Dieu parle à travers les gens.
2: God speaks through situations.
3: Dieu parle à travers des situations.
2: God spoke through an ass.
3: Dieu a parlé à travers un âne.
2: Yes or no?
3: Oui ou non?
2: He spoke to a prophet.
3: Il a parlé à un prophète.
2: And the prophet argued with him.
3: Et le prophète a même discuté avec lui.
2: The Lord can do what he wants, hein?
3: Le Seigneur peut faire ce qu'il veut.
2: He can pay your tax money through a fish.
3: Il peut faire que vous payiez vos impôts à travers un poisson.
2: Fed Elijah with the ravens, the birds.
3: Il a nourri Élie avec les oiseaux.
2: And now you're sitting there saying, but you, if God's going to speak, he has to speak direct.
3: Et mais vous pouvez dire, mais si Dieu parle, il a besoin de me parler directement.
2: One day he wrote on a wall.
3: Un jour, il a écrit sur le mur.
2: He can do what he wants.
3: Il peut faire ce qu'il veut.
2: Who are you to tell God how to speak to
3: mais
2: you?
3: Qui êtes-vous pour demander à Dieu de faire ce qu'il doit faire?
2: He can speak through your unsaved parents.
3: Il peut vous parler à travers vos parents qui ne sont pas sauvés.
2: He can speak through your rebellious brother.
3: Il peut vous parler à travers votre frère qui est rebelle.
2: He can speak through whoever.
3: Il peut parler à travers n'importe qui.
2: But when you say, I don't have to listen to you.
3: Mais quand vous dites, je n'ai pas besoin de t'écouter.
2: Who are you?
3: Mais qui êtes-vous?
2: But when you bring your heart before the Lord,
3: mais quand vous amenez vos cœurs devant le Seigneur,
2: you keep your heart well,
3: et on garde un cœur qui est bien,
2: the Lord can speak.
3: Le Seigneur peut parler
2: to anybody, any situation,
3: à n'importe qui, à travers
2: person,
3: n'importe quelle
2: old
3: situation,
2: person,
3: jeune, vieux,
2: I'm not afraid of you.
3: Je n'ai pas peur de vous.
2: I want the Lord to lead me.
3: Je veux que le Seigneur me dirige.
2: Newness.
3: Une nouveauté.
2: Of life.
3: De vie.
2: Newness.
3: Une nouveauté.
2: Of the Spirit.
3: De l'Esprit.
2: Yes or no?
3: Oui ou non?
2: Hein? Ezekiel, he says, I will take away the heart of stone.
3: Ézéchiel, dans Ézéchiel, il dit, je vais retirer le cœur de pierre.
2: And I will give you a heart of flesh.
3: Et je vais te donner un cœur de chair.
2: And I will write on your heart.
3: Et je vais écrire sur les,
2: and
3: sur ton cœur.
2: Cause you.
3: Et t'emmener, te pousser.
2: Cause you.
3: Te pousser.
2: Move you.
3: T'emmener.
2: To do my will.
3: À faire ma volonté.
2: He writes.
3: Il écrit.
2: He moves.
3: Et il entraîne.
2: What's the condition?
3: C'est quoi la condition?
2: Heart of flesh.
3: Un cœur de chair.
2: The moment your heart becomes hard.
3: À partir du moment où votre cœur devient dur.
2: Through unforgiveness.
3: À travers du non pardon.
2: Through something that has happened.
3: À travers quelque chose qui s'est passé.
2: The moment your heart is hard.
3: À partir de ce moment où ce cœur est dur.
2: Becomes like stone.
3: Et ça devient comme de la pierre.
2: And anything written on it.
3: Et quoi que ce soit qui est écrit dessus.
2: Becomes like law to you.
3: Devient de la loi pour vous.
2: Are you here?
3: Est-ce que vous êtes là?
2: If your heart is hard.
3: Si votre cœur est dur,
2: becomes like stone,
3: c'est comme une pierre.
2: Whatever's written on it,
3: peu importe ce qui est marqué dessus,
2: becomes a law,
3: ça devient une loi,
2: a principle.
3: Un principe.
2: But when your heart is well,
3: mais quand votre cœur est bien,
2: it's like flesh.
3: C'est comme de la chair.
2: The Holy Spirit can write on it.
3: Et là, le Saint-Esprit peut écrire dessus.
2: And he can speak through my sister,
3: il peut parler à travers ma sœur, mon frère,
2: someone over there,
3: quelqu'un là-bas.
2: Write on my heart.
3: Il peut écrire sur mon cœur.
2: That's freedom.
3: C'est ça la liberté.
2: That's the life we're called to live.
3: Et c'est la vie à laquelle on est appelé à vivre.
2: Hein? You can say, you know, to be a Christian, I don't have to stop this.
3: Vous pouvez vous dire, ben, être chrétien, mais j'ai pas besoin d'abandonner ça.
2: I can dress like this.
3: Je peux m'habiller comme
2: I
3: ça.
2: Can go to these places.
3: Je peux aller là,
2: of
3: dans ces endroits-là.
2: You can.
3: Bien sûr,
2: yeah.
3: Vous pouvez.
2: I mean, if you want to live like a heathen, to be a Christian, I don't have to stop this.
3: Vous pouvez vous dire, ben, être chrétien, mais j'ai pas besoin d'abandonner ça.
2: I can dress like this.
3: Je peux m'habiller comme
2: I can
3: ça.
2: Go to these places.
3: Je peux aller là,
2: of
3: dans ces endroits-là.

0: freedom to another, to
1: et
0: another,
1: il to va another. Vous emmener d'une place de liberté à une autre, à une autre, à une autre.
0: Verse 7.
1: Verset 7.
0: Somebody must say something now, like amen or omi or.
1: Quelqu'un doit dire quelque chose comme amen ou omi okay. ou quelque chose.
0: Omi, hein? Verse 7. What shall we say then? Is the law sin? Certainly not. On the contrary, I would not have known sin except through the law. For I would not have known covetousness unless the law had said, you shall not covet.
2: Que dirons-nous donc? La loi est-elle péché? Loin de là. Mais je n'ai connu le péché que par la loi. Car je n'aurais pas connu la convoitise si la loi n'avait dit, tu ne convoiteras point.
1: 8.
0: But sin taking opportunity by the commandment produced in me all manner of evil desire. For apart from the law, sin was dead.
2: Et le péché, saisissant l'occasion, produisit en moi par le commandement toutes sortes de convoitises, car sans loi le péché est mort.
1: 9.
0: I was alive once without the law, but when the commandment came, sin revived and I died.
2: Pour moi, étant autrefois sans loi, je vivais, mais quand le commandement vint, le péché reprit vie, et moi je mourus.
1: 10.
0: And the commandment which I was to bring life, I found to bring death.
2: Ainsi, le commandement qui conduit à la vie se trouva pour moi conduire à la mort.
0: For sin, taking occasion by the commandment deceived me, and by it killed me.
2: Car le péché, saisissant l'occasion, me séduisit par le commandement, et par lui me fit mourir.
1: 12.
0: Therefore the law is holy, and the commandment holy and just and good.
2: La loi donc est sainte, et le commandement est saint. Juste et bon.
0: As then what is good become death to me? Certainly not. But sin that it might appear sin was producing death in me through what it is good, so that sin
1: 13.
0: Through the commandment might become exceedingly sinful.
2: Ce qui est bon a-t-il donc été pour moi une cause de mort? Loin de là. Mais c'est le péché, afin qu'il se manifeste comme péché en me donnant la mort par ce qui est bon, et que, par le commandement, il devienne condamnable au plus haut point.
0: Once again, I want to remind you
1: je veux vous rappeler
0: that the law did not come
1: que la loi n'est pas venue
0: to help Israel
1: pour aider Israël
0: find God.
1: À trouver Dieu.
0: Did not give them steps to do
1: ça ne leur a pas donné les pas à,
0: so
1: à faire
0: they could come close to God.
1: Afin qu'ils puissent se rapprocher de
0: the
1: Dieu.
0: Purpose of the law
1: mais le but de la loi
0: was for the people of Israel
1: c'était pour que le peuple d'Israël
0: to see how far
1: puisse
0: they
1: voir
0: were from God.
1: Combien ils étaient éloignés de Dieu.
0: How far they were.
1: Combien ils étaient éloignés.
0: But that in that,
1: mais dans tout ça
0: God was not judging.
1: Dieu ne les jugeait pas.
0: But man in his pride
1: mais l'homme dans son orgueil
0: wants to get higher up the ladder.
1: Il veut monter sur l'échelle.
0: We like to stand on things.
1: Il aime se tenir sur les choses.
0: I don't know why.
1: Je ne sais pas pourquoi.
0: I look at this little boy at home.
1: Je regarde toujours ce petit garçon à la maison.
0: I'm not talking about this one, yeah?
1: Je ne parle pas de mon grand-fils
0: talking
1: ici.
0: About the other little
1: je parle
0: one.
1: Tout petit.
0: You put anything like a block or
1: si vous mettez n'importe quoi là devant lui,
0: stand on it.
1: Il veut se tenir dessus.
0: Makes him feel 3 inches higher.
1: Et ça le fait le sentir avec 15 centimètres de plus.
0: I know for some people that's wonderful, hein?
1: Je sais que pour certains d'entre vous, ça doit être un feeling extraordinaire.
0: In him
1: il y a quelque chose en lui
0: wants to
1: qui veut.
0: And we're the same.
1: Et on est pareil.
0: We want to climb this ladder to get close to God.
1: On veut monter cette échelle pour se rapprocher de Dieu.
0: We realize that we're far.
1: Et on réalise qu'on est loin.
0: But through grace,
1: mais à travers la grâce,
0: we come into his presence.
1: On vient dans sa présence.
0: That must be clear.
1: Ça doit être clair.
0: The grace of God.
1: La grâce de Dieu.
0: Keeping our hearts well.
1: Qui garde nos cœurs bien.
0: Lord help us.
1: Seigneur aide-nous.
0: Lord help us.
1: Seigneur aide-nous.
0: When I look at these few verses,
1: quand je regarde à ces quelques versets,
0: we go back to the Old Testament,
1: quand on revient à l'Ancien Testament,
0: we read that the prophets,
1: on lit que les prophètes,
0: they saw the law,
1: ils ont vu la loi,
0: but they also saw God.
1: Mais ils ont aussi vu Dieu.
0: Somehow the Lord anointed these men,
1: le Seigneur avait oint ces hommes.
0: And you can read in 1 Peter chapter 1,
1: vous pouvez lire dans 1 Pierre 1.
0: How these prophets saw
1: comment ces prophètes ont vu
0: even what Jesus would do on the cross.
1: Même ce que Jésus allait faire sur la croix.
0: Even the salvation that he would bring through grace.
1: Même le salut qu'il allait amener à travers la grâce.
0: They saw the law in their day,
1: ils ont vu la loi dans leur jour.
0: But they were able to look beyond that.
1: Mais ils ont été capables de regarder plus loin.
0: And when you look at the

0: life of Isaiah,
1: et quand vous regardez à la vie d'Ésaïe,
0: he says in chapter 6,
1: il dit dans le chapitre 6,
0: he was in the presence of the Lord,
1: il était dans la présence du Seigneur,
0: he was worshiping the Lord,
1: il adorait le Seigneur,
0: and in that place,
1: et à cet endroit,
0: he saw himself.
1: Il s'est vu. Lui-même.
0: Saw the state of his own heart.
1: Il a vu l'état de son propre cœur.
0: That's where the grace of God must bring us.
1: Et c'est ça, là où la grâce de Dieu doit nous emmener.
0: Not in condemnation,
1: pas dans la condamnation.
0: But it puts a desire in us,
1: mais ça met un désir en nous
0: to come closer,
1: de nous rapprocher
0: and to serve the Lord.
1: Et de servir le Seigneur.
0: That's the desire that Paul had.
1: C'est le désir que Paul avait.
0: But from verse 14,
1: mais à partir du verset 14,
0: he talks about the struggle,
1: il commence à parler des luttes
0: between that spiritual desire,
1: entre ses désirs spirituels
0: and his flesh.
1: Et sa chair.
0: Verse 14,
1: verset 14.
0: For we know that the law is spiritual, but I am carnal, sold under sin.
2: Nous savons en effet que la loi est spirituelle, mais moi je suis charnel, vendu au péché.
0: For what I am doing, I do not understand. For what I will to do, that I do not practice.
2: Car je ne sais pas ce que je ne fais point ce que je veux, et je fais ce que je haïs.
0: But what I hate, that I do. If then I do what I will not to do, I agree with the law.
2: Or, si je fais ce que je ne veux pas, je reconnais par là que la loi est bonne.
0: But now it is no longer I who do it, but sin that dwells in me.
2: Et maintenant, ce n'est plus moi qui le fais, mais c'est le péché qui habite en moi.
0: For I know that in me, that is in my flesh, nothing good dwells. For to will is present with me, but how? How to perform what is good, I do not find.
2: Ce qui est bon, je le sais, n'habite pas en moi, c'est-à-dire dans ma chair. J'ai la volonté, mais non le pouvoir de faire le bien.
0: For the good that I will to do, I will do not. I do not do. But the evil I will not to do, that I practice.
2: Car je ne fais pas le bien que je veux, et je fais le mal que je ne veux pas.
1: 20.
0: Now if I do what I will not to do, it is no longer I who do it, but sin that dwells in me.
2: Et si je fais ce que je ne veux pas, ce n'est plus moi qui le fais, c'est le péché qui habite en moi.
0: I find then a law that evil is present with me. The one who wills to do good.
2: Je trouve donc en moi cette loi, quand je veux faire le bien, le mal est attaché à moi.
0: For I delight in the law of God according to the inward man.
2: Car je prends plaisir à la loi de Dieu, selon l'homme intérieur.
0: But I see another law in my members, warring against the law of my mind, and bringing me into captivity to the law of sin, which is in my members.
2: Mais je vois dans mes membres une autre loi qui lutte contre la loi de mon entendement, et qui me rend captif de la loi du péché qui est dans mes membres.
0: Oh, wretched man that I am,
2: misérable que je suis,
0: who will deliver me from this body of death?
2: Qui me délivrera de ce corps de mort?
1: 25.
0: I thank God through Jesus Christ our Lord. So then with the mind, I myself serve the law of God, but with the flesh, the law of sin.
2: Grâce soit rendue à Dieu par Jésus-Christ notre Seigneur. Ainsi donc, moi-même, je suis par l'entendement esclave de la loi de Dieu, et je suis par la chair esclave de la loi du péché.

sommes toujours avec Peter McKenzie dans votre conférence et nous continuons cette étude de l'Épître aux Romains. Nous venons tout juste de lire les versets 14 à 25. Des versets pleins d'espérance qui sont centrales parce qu'ils disent toute la réalité de l'Évangile. L'homme peine à accomplir le bien qu'il connaît, qu'il a au fond du cœur, qu'il espère accomplir. Et Dieu, Jésus, est venu pour lui donner cette force, la force d'aimer, la force de pouvoir être un homme différent, une femme différente. Continuons à écouter cette source d'encouragement, car ce constat que Paul a fait, je suis sûr que vous avez pu le faire dans votre vie. Et contrairement à ce que l'on pourrait penser, il n'est pas source de désespoir, mais d'un grand espoir. Une vérité qui libère et qui amène à une profonde humilité. Sur A2 Bonnes Nouvelles, continuons cette étude de l'Épître aux Romains.

0: So, we see even in the life of the apostle Paul.
1: Donc on voit que même dans la vie de l'apôtre Paul.
0: With all this revelation that he had.
1: Avec toute la révélation qu'il avait.
0: All the understanding that he had.
1: Toute la compréhension qu'il avait.
0: We see a struggle.
1: On voit sa lutte.
0: And everybody says, "Thank you, Jesus."
1: Et tout le monde dit merci Jésus.
0: It's not an excuse.
1: C'est pas une excuse.
0: But it's real.
1: Mais c'est réel.
0: And what we need to understand.
1: Et ce qu'on a besoin de comprendre.
0: Is the struggle that Paul had.
1: C'est la lutte que Paul avait.
0: In his day.
1: Dans cette époque, à cette époque.
0: Is the same struggle that we have now.
1: C'est la même lutte que nous avons.
0: But in these passages of scripture.
1: Et dans ce passage de l'Écriture.
0: He brings some understanding.
1: Il amène une compréhension.
0: Helps us to see.
1: Qui nous aide à voir.
0: Where we should be.
1: Où est-ce qu'on devrait être.
0: There are three types of attitudes of people.
1: Il y a trois types d'attitudes chez les gens.
0: The natural people.
1: Les gens naturels.
0: These are people who do not know anything of the Lord in reality.
1: Ce sont les gens qui, dans la réalité, ne connaissent absolument rien du Seigneur.
0: They spend their whole life by doing what they think and what they see.
1: Ils passent leur vie à faire ce qu'ils pensent et ce qu'ils voient.
0: Then spiritual people.
1: Et des gens spirituels.
0: People who are born of the Spirit.
1: Des gens qui sont nés de l'esprit.
0: Who have come into this life of grace.
1: Qui sont entrés dans cette vie de la grâce.
0: They understand what God has for their life.
1: Et qui comprennent ce que Dieu a pour leur vie.
0: And then they're carnal people.
1: Et les gens charnels.
0: People who live according to their flesh.
1: Les gens qui vivent selon leur chair.
0: And their weaknesses.
1: Et dans leur faiblesse.
0: Obviously, all of us today.
1: Certainement tous ici.
0: We're not natural people.
1: Nous ne sommes pas des gens naturels.
0: We're born of the Spirit.
1: Nous sommes nés de l'esprit.
0: We're alive to a new dimension.
1: Nous sommes vivants à une nouvelle dimension.
0: But.
1: Mais.
0: We find ourselves at war with the flesh.
1: Mais nous nous trouvons en guerre avec notre chair.
0: Why the flesh? I'm not talking about your meat.
1: Quand je parle de la chair, je parle pas de votre viande.
0: Losing weight will not make you a better Christian.
1: Si vous perdez du poids, ça ne vous fera pas un meilleur chrétien.
0: Might make you a healthier one, but
1: ça,
0: not a better one.
1: Peut-être ça vous rendra un chrétien en meilleure santé, mais c'est tout.
0: But he speaks of this conflict.
1: Mais il parle de ce conflit.
0: And I believe he gives us a key.
1: Et il nous donne une clé.
0: Verset 18. For I know that in me, that is in my flesh, nothing good dwells.
2: Ce qui est bon, je le sais, n'habite pas en moi, c'est-à-dire dans ma chair. J'ai la volonté, mais non le pouvoir de faire
0: okay.
2: Le bien.
0: There's nothing in me that's good.
1: Donc il n'y a rien en moi qui est bon.
0: Are you here?
1: Vous êtes là?
0: Nothing.
1: Rien.
0: Nothing.
1: Rien.
0: So I cannot find strength.
1: Donc je ne peux pas trouver ma force,
0: courage,
1: ou le courage,
0: ability,
1: une habilité
0: in this natural man.
1: Dans cet homme naturel.
0: I may be a wonderful pianist.
1: Je peux être un merveilleux pianiste.
0: And when I play the piano,
1: et quand je joue du piano,
0: my life comes through.
1: Ma vie est visitée.
0: My pride,
1: mon orgueil,
0: my ability.
1: C'est ma capacité.
0: Because it's natural for me to play the piano.
1: Parce que c'est naturel finalement pour moi de jouer au piano.
0: Maybe you're a singer.
1: Peut-être vous êtes chanteur.
0: Maybe you're very good when it comes to administration.
1: Peut-être que quand ça on vient à l'administration, vous êtes excellent pour
0: mechanics.
1: Ça. Ou excellent dans la mécanique.
0: Maybe very good when it comes to practical things.
1: Ou peut-être vous êtes excellent dès qu'il s'agit des choses pratiques.
0: You know exactly what you can do.
1: Vous savez exactement ce que vous pouvez faire.
0: Paul says.
1: Paul dit.
0: If you want to be a man of the spirit,
1: si vous voulez être un homme de l'esprit,
0: you have to come to the place,
1: il faut arriver au point,
0: where you know,
1: où vous savez,
0: in you,
1: en vous,
0: there's nothing that's good,
1: qu'il n'y a rien de bon,
0: nothing that's good,
1: rien qui est bon.
0: I can't put my strength or trust,
1: je peux pas mettre ma force,
0: in anything of me,
1: ou ma confiance dans quoi que ce soit qui vient de moi,
0: nothing,
1: rien,
0: nothing,
1: rien.
0: I remember long many years ago.
1: Je me souviens il y a des années de cela.
0: We had a young man in the church.
1: Il y avait un jeune homme dans l'église.
0: Who was a world famous classical pianist.
1: Qui était un pianiste classique très connu dans le monde.
0: He had trained in Vienna.
1: Il s'était entraîné à Vienne.
0: Traveled the world.
1: Il avait voyagé le monde entier.
0: He was someone who was going to be somebody great.
1: On pouvait voir qu'il allait être quelqu'un de grand.
0: And every time he sat at the piano,
1: et à chaque fois qu'il s'asseyait au piano,
0: it was amazing.
1: Ah, c'était incroyable.
0: It was great music.
1: C'était de la grande musique.
0: Couldn't hear the Lord, but it was great music.
1: On ne pouvait pas entendre le Seigneur, mais c'était de la grande musique.
0: He would even take a wonderful Christian song.
1: Il pouvait même prendre un chant chrétien merveilleux
0: and make it his song.
1: Et faire de ça son propre chant.
0: Not the Christian.
1: Mais c'était presque pas un chant chrétien.
0: Because it was him.
1: Parce que c'était finalement lui.
0: It was him.
1: C'était lui.
0: And he couldn't let go of his ability.
1: Et il n'arrivait pas à se défaire de cette capacité.
0: It's amazing that Jesus called.
1: C'est incroyable.
0: Peter, James, and John.
1: Mais Jésus a appelé Jean, Jacques et Pierre.
0: And they were fishermen.
1: Et ils étaient des pêcheurs.
0: They were fishermen.
1: Ils étaient pêcheurs, des pêcheurs.
0: And after his death.
1: Et après sa mort,
0: they were on the boats and they couldn't catch anything.
1: Ils étaient sur le bateau et ils ne pouvaient rien attraper.
0: He had to tell them where to go and fish.
1: Et il avait besoin de leur dire où est-ce qu'ils devaient aller pour pêcher.
0: He wasn't talking about on the other side of the island.
1: Il ne parlait pas de l'autre côté de l'île.
0: He was talking about on the other side of the boat.
1: Il parlait juste de l'autre côté du bateau.
0: You work that one out. You work that one out.
1: Vous.
0: Okay, don't worry. All right.
1: Sorry.
0: Okay. It was nothing something complicated.
1: C'était rien de très compliqué.
0: But I believe that when a man puts his life in the hands of the Lord.
1: Mais je pense que quand un homme met sa vie dans la main du Seigneur.
0: And he truly wants to serve the Lord.
1: Et qu'il veut vraiment servir le Seigneur.
0: It's as if all these natural things, his abilities, his talents, his gifts,
1: toutes ses habiletés, ses talents, les dons qu'il peut avoir,
0: they become of no value.
1: Ils deviennent sans valeur.
0: No value.
1: Aucune valeur.
0: And the moment he starts to serve the Lord in the right way.
1: Et au moment où il commence à servir le Seigneur de la bonne manière.
0: It's as if God begins to put all these things back in order and in the right place.
1: C'est comme si le Seigneur remet toutes ces choses en ordre et au bon endroit.
0: This attitude of heart.
1: Cette attitude de cœur.
0: Where in me.
1: En moi.
0: Dwells no good thing.
1: Quand je sais qu'il y a rien de bon en moi.
0: It's quite something, huh?
1: C'est quand même quelque chose.
0: We all have some mechanism of defense.
1: On a tous des mécanismes de défense.
0: When we are in trouble.
1: Quand ça va pas.
0: For some, we just burst into tears.
1: Pour certains.
0: Works very well.
1: Ça marche très bien.
0: If you're driving your car and you're going too fast and stopped by a policeman, works
1: si,
0: very well.
1: Si vous conduisez un peu trop vite et que vous vous faites arrêter par la police et que vous tombez en larmes, ça marche très bien.
0: For some it's humor.
1: Pour certains c'est de l'humour.
0: For some it's aggression.
1: Pour d'autres c'est de l'agressivité.
0: Before they think they want to kill.
1: Avant tout ils veulent tuer. Pour ce qu'ils veulent.
0: Some mechanism somewhere.
1: On a tous nos mécanismes.
0: All of us. Don't sit there and look like angels this afternoon.
1: Ne ressemblez pas simplement à des anges là cet après-midi.
0: Some people it's their mind.
1: Pour certains, c'est leur pensée.
0: And you say you did this, this, and this.
1: Et vous dites ah tu m'as fait ça, ça,
0: and
1: ça,
0: they
1: ça.
0: Say you're right, I did this, this, but not that.
1: Oui, mais j'ai fait ça, ça, ça, mais pas ça.
0: And they catch you with their mind and their intellect.
1: Et finalement, ils vous attrapent avec leur pensée, leur intellect.
0: All of us, we somewhere
1: chacun,
0: somehow.
1: Chacun de nous, quelque part.
0: Do I, am I right or am I wrong?
1: Ça. Est-ce que j'ai raison ou pas?
0: You know.
1: Vous savez.
0: You know, I'm still looking for mine, but I'm sure it's there somewhere.
1: Moi, je cherche toujours pour moi, mais c'est certainement quelque part.
0: All of us.
1: Chacun de nous.
0: All of us.
1: Chacun de nous.
0: And we hide behind that.
1: Et on se cache derrière ça.
0: And what Paul is saying.
1: Et ce que Paul dit.
0: We must come to the place.
1: On doit arriver au point.
0: Where there's nothing.
1: Où il n'y a plus rien.
0: If you read the book of Philippians.
1: Si vous lisez dans Philippiens.
0: He looked at his life.
1: Il regarde sa vie.
0: All the training.
1: Tout l'entraînement.
0: All the knowledge.
1: Toute la connaissance.
0: All his experience.
1: Toutes ses expériences.
0: And he says, I count these things as rubbish.
1: Et il dit, je considère tout cela comme de la boue.
0: They mean nothing to me.
1: Ça ne veut plus rien dire pour moi.
0: When he comes to the church at Corinth.
1: À l'église de Corinthe.
0: He says, seriously, I come with fear and trembling.
1: Il dit à l'église de Corinthe, je viens avec peur et tremblement.
0: I don't know what to do or say.
1: Je ne sais pas quoi dire ou faire.
0: I come to you with this attitude.
1: Je viens avec cette attitude.
0: Because I'm trusting the Lord.
1: Parce que je fais confiance au Seigneur.
0: See, the fact is this.
1: Donc vous voyez, c'est ça le fait.
0: We will see this in the next chapter.
1: On va voir ça aussi dans le prochain chapitre.
0: You either put your strength,
1: vous avez à mettre votre force
0: in the things of the spirit,
1: dans les choses de l'esprit,
0: or the things of the flesh.
1: Soit vous les mettez dans les choses de l'esprit, soit dans les choses de la chair.
0: In every situation,
1: dans toute situation,
0: either the spirit,
1: c'est soit l'esprit,
0: or the flesh.
1: Soit la chair.
0: We have what we call instinct.
1: Et on a ce qu'on appelle l'instinct.
0: You know instinct?
1: Vous connaissez l'instinct?
0: You know instinct?
1: Vous savez, vous savez
0: you know
1: ce que
0: what instinct
1: c'est?
0: Is? That's instinct.
1: Voilà, c'est ça l'instinct.
0: Something that's natural.
1: C'est quelque chose de naturel.
0: Something that we do.
1: C'est quelque chose qu'on fait.
0: All of us.
1: Tout le monde.
0: You notice I came away very quickly?
1: Vous savez, je me suis reculé très rapidement.
0: Because he could have, I think you would have just stand up and said, yeah, now what are you going to do?
1: Parce que je pense que tu te serais mis debout et t'as dit, alors maintenant quoi? C'est une réaction.
0: In us.
1: C'est en nous.
0: He didn't stop and say, now Lord, what do you want me to do?
1: Il ne s'est pas arrêté. Il commençait à dire, oh Seigneur, qu'est-ce que tu veux que je fasse?
0: He reacted.
1: Il a réagi.
0: We all have something.
1: Et on a tous quelque chose.
0: And Paul comes to the place.
1: Et Paul vient jusqu'au point
0: where he says, I've got nothing good.
1: Où il dit, je n'ai rien
0: I
1: de
0: can't
1: bon.
0: Stand or rest
1: je ne
0: on
1: peux
0: nothing.
1: Pas me reposer sur quoi que ce soit.
0: Because he realizes
1: parce qu'il réalise
0: all of that
1: que tout cela
0: is in the old man.
1: C'est du vieil homme.
0: What you should have done
1: ce que tu aurais dû faire
0: is stand up
1: c'est te lever
0: and say, this side is well, Peter.
1: Et dire, tiens, voilà. Voilà, ce côté-là, c'est bon.
0: You understand?
1: Vous comprenez?
0: All the stuff that he was talking about,
1: toutes ces choses dont il
0: all
1: parle,
0: that is good in me,
1: tout ce qui est bon en moi,
0: is in the old man.
1: C'est du vieil homme.
0: So he says in verse 18, but how
1: donc au verset 18,
0: to perform what is good, I do not find.
1: C'est là où il dit, ce qui est bon, je ne le fais pas.
0: How? You see that? How?
1: Comment?
0: And that's the problem.
1: C'est ça le problème.
0: Because he's looking for some principle.
1: Parce qu'il cherche un principe.
0: Some method.
1: D'une méthode.
0: Peter, I'm struggling with my habit.
1: Peter, je lutte avec mon habitude.
0: How do I get out?
1: Comment je m'en sors?
0: I'm struggling with my fear.
1: Je lutte avec ma peur.
0: How do I get out?
1: Comment je m'en sors?
0: I've got this anger issue.
1: J'ai cette colère toujours.
0: How do I get out?
1: Comment je m'en sors?
0: And we always look for the how.
1: Et nous tous cherche tous le comment.
0: A method.
1: Des méthodes.
0: System,
1: une assistance.
0: Some principles.
1: Des principes.
0: Before I hit you.
1: Avant que je te frappe.
0: I'm going to count to three.
1: Je vais compter jusqu'à trois.
0: One,
1: un,
0: two,
1: deux,
0: three.
1: Trois.
0: I feel better.
1: Ça va mieux.
0: One, two, three. Three, yeah. we always look for something.
1: On recherche tous une manière.
0: But I want us to realize.
1: Mais je veux qu'on réalise.
0: Verse 24.
1: Verset 24.
0: He says, "A wretched man."
1: Il dit misérable que je suis.
0: A wretched man.
1: Misérable que je suis.
0: Who?
1: Qui?
0: Will deliver me.
1: Me délivrera.
0: And that's the key.
1: Et c'est ça la clé.
0: It's not the what.
1: C'est pas le quoi.
0: It's the who.
1: C'est le qui.
0: It's not the system, the technique.
1: C'est pas le système, la technique, le principe.
0: Your understanding.
1: Votre compréhension.
0: It's the who.
1: C'est le qui.
0: What is the who?
1: C'est quoi le qui?
0: It's your relationship with the Lord.
1: C'est votre relation avec le Seigneur.
0: In the moment we keep our heart in grace,
1: et à partir du moment où on garde nos cœurs dans la
0: we
1: grâce,
0: bring the Lord into our life,
1: on emmène le Seigneur dans nos vies,
0: he will take us on a road to victory.
1: Et c'est là où il va nous emmener jusqu'à la victoire.
0: Peace, joy.
1: À la paix, la joie.
0: The moment I step out of that grace,
1: au moment où je me retire de cette grâce, et que je commence à réfléchir comment je vais pouvoir faire ça.
0: In fact, do I need to do this?
1: En fait, est-ce que j'ai vraiment besoin de faire ça?
0: It's amazing that when you know you've offended somebody,
1: c'est incroyable quand on sait qu'on a offensé quelqu'un.
0: And you feel it in your heart,
1: et on sent dans notre cœur.
0: And you go to that person,
1: et on va voir la personne.
0: And say, "Listen, I'm sorry."
1: Écoute, je suis désolé.
0: It's easy.
1: C'est facile.
0: But if you decide to pray about it,
1: mais si vous décidez de prier à propos de ça,
0: after a month of prayer,
1: après un mois de prière,
0: you have now come to the place,
1: maintenant vous venez au point
0: where he deserved every single thing I said,
1: où il mérite tout ce que j'ai dit.
0: Oh yes.
1: Ah oui.
0: I've used my mind
1: j'ai utilisé mes pensées pour me persuader moi-même,
0: justify,
1: pour me justifier,
0: reason,
1: pour raisonner.
0: But when we're in grace,
1: mais quand on est sous la grâce,
0: we're with the Lord,
1: on est avec le Seigneur,
0: what do we do?
1: Qu'est-ce qu'on fait?
0: We respond.
1: On répond.
0: That's where we need to be.
1: C'est ça, c'est là où on a besoin d'être.
0: We're not talking lessons and Bible lessons and,
1: on ne parle pas
0: and scriptures
1: de leçons bibliques, d'écritures, de versets, mais tout ce qu'on lit
0: is to bring us in a closer relationship with the Lord.
1: C'est pour nous emmener dans une relation plus profonde avec le Seigneur.
0: We come to the place where we have to understand what this verse means and the next and then the next.
1: On finalement on arrive au point où on veut comprendre qu'est-ce que ce verset dit et celui-là il est relié avec celui-là et là le grec et l'hébreu, la tradition.
0: We miss it.
1: Mais on rate tout.
0: We need to see the life.
1: On a besoin de voir la vie
0: that the Lord is bringing us into.
1: Que le où le Seigneur veut nous emmener.
0: Not this.
1: C'est pas ici.
0: Not this.
1: C'est pas ici.
0: It's this.
1: C'est là.
0: That's why to come and be involved.
1: C'est pourquoi venez et soyez impliqués.
0: It's not just to come in the afternoons.
1: C'est pas juste venir l'après-midi.
0: But it's to make sure.
1: Mais c'est de s'assurer.
0: In every way possible.
1: Et de faire tout.
0: You're involved in the church.
1: Pour être impliqué dans l'église.
0: You're involved in what's happening.
1: Impliqué dans ce qui se passe.
0: In the visits.
1: Dans les visites.
0: Meetings.
1: Dans les réunions.
0: Practical things that are taking place.
1: Dans les choses pratiques qui se passent.
0: Because when you get involved.
1: Parce que quand on s'implique.
0: Your life is confronted.
1: Votre vie est confrontée.
0: You, your person, your character,
1: vous, votre personne, votre caractère, vos habitudes.
0: This is of no value to you.
1: Ça n'a aucune valeur.
0: This is of no value.
1: Ça non plus, ça n'a aucune valeur.
0: What you going to do?
1: Qu'est-ce que vous allez faire?
0: Spend 6 months, yeah, 3 months.
1: Venir 6 mois, 3 mois.
0: Your notebook.
1: Avec votre cahier.
0: Your notebook.
1: Vous avez un cahier?
0: Notebook.
1: Là?
0: Little scriptures you've learned.
1: Avec un petit verset qu'on a appris.
0: Go back.
1: On va rentrer.
0: Hallelujah, hallelujah.
1: Alléluia, alléluia.
0: There is nothing in you of any value.
1: Il n'y a rien de bon en vous.
0: Unless it's here.
1: À moins que ce soit
0: put
1: ici.
0: Put here by the Lord.
1: Ici, mis par le Seigneur.
0: It's real for you.
1: Et ça, c'est réel pour vous.
0: How do you know if you've got peace?
1: Comment est-ce que vous savez si vous avez la paix?
0: Unless you're put in an unpeaceful environment.
1: À moins que vous soyez mis maintenant dans un environnement qui n'a pas la paix.
0: How do you know that you forgive people?
1: Comment savez-vous si vraiment vous pardonnez les gens?
0: Who doesn't have a problem with forgiveness?
1: Qui n'a jamais eu aucun problème avec le non-pardon?
0: Put your hand up, Pat. Make a note, eh? Put your hand up.
1: Mettez votre nom. Patrick, note bien. Hein?
0: No.
1: Levez votre main.
0: See, who doesn't have a problem with
1: qui n'a jamais eu aucun problème avec du non-pardon?
0: You say, oh, I can forgive easily.
1: Ah, moi, je pardonne facilement. Ah.
0: We can organize something.
1: Ah, on peut organiser quelque chose pour vous.
0: Oh, I'm a patient. How many are patient people?
1: Moi, je suis patient. Je suis patient.
0: Now,
1: qui est patient
0: ici? With patience.
1: Ne confondez pas le
0: patient. I'm a
1: la paresse
0: patient.
1: Avec,
0: I'm a patient type of guy,
1: avec la patience.
0: You know,
1: moi, je suis patient.
0: We'll sort your patience.
1: Oui, oui, on va voir, on va voir.
0: We don't have to be patient to lose impatience very patiently.
1: Vous n'avez pas besoin d'être patient pour perdre votre impatience.
0: You understand?
1: Vous comprenez?
0: We can say all these things that I've learned.
1: On peut dire toutes ces choses qu'on a appris.
0: My God shall supply all of my needs.
1: Mon Dieu rencontrera tous mes besoins.
0: Okay, give me your money.
1: Okay, donne-moi ton argent.
0: That's a scripture, isn't it?
1: C'est un verset, non? Mon Dieu. Vous y croyez? Est-ce que vous y croyez à ça?
0: Bryce, you don't believe anything, do you? Do you believe that?
1: Est-ce que vous y croyez?
0: My God shall supply all of my needs.
1: Mon Dieu rencontrera tous mes besoins.
0: Who's convinced?
1: Et qui est convaincu de ça?
0: Okay, give me your money.
1: Allez, ok, donnez-moi votre argent. Donnez-moi votre argent.
0: Come on now.
1: Allez.
0: Put your money in my pocket.
1: Donnez-moi votre argent ici, dans ma poche.
0: You are keeping very quiet.
1: Tu gardes bien tranquillement.
0: That's reality.
1: Mais c'est la réalité.
0: No, it's such a joy to work together.
1: Ah, c'est une telle joie de travailler ensemble.
0: Yeah, of course it is.
1: Oui, bien sûr.
0: I'll help you find the joy.
1: Je vais t'aider à bien trouver la joie qu'il
0: you
1: faut.
0: Only work with people you like.
1: Tu travailles seulement avec des gens que tu aimes.
0: I will put you with special people.
1: Je vais te mettre avec des gens bien spéciaux.
0: Sorry. Special people.
1: Des gens spéciaux.
0: Oh yeah.
1: Ah oui.
0: That's why we're here.
1: C'est pourquoi on est là.
0: You can't just come at quarter to two,
1: on ne peut pas simplement venir à 2h moins le quart.
0: Disappear a little bit after that.
1: Disparaître un petit peu après.
0: Boy, that was deep, hein?
1: Ah ouais, c'était profond, hein? C'était super.
0: That was deep, hein?
1: C'est profond.
0: I've got to go home.
1: Ah, faut que je rentre.
0: And make my notes in detail.
1: Et maintenant, je vais bien remettre mes notes.
0: No, you don't.
1: Non, non.
0: You need to come and.
1: Tu as besoin de venir.
0: Cut the grass.
1: Et couper l'herbe.
0: Clean the dog cage.
1: De nettoyer la cage
0: Wash
1: du chien.
0: The carpet.
1: Laver la moquette.
0: Come do some visits.
1: Et de venir faire quelques visites.
0: Oh yes.
1: Oui.
0: Oh yes. Huh? Then you will grow.
1: À ce moment-là, tu vas grandir.
0: Then you will grow.
1: C'est à ce moment-là que tu vas grandir.
0: Hein? Huh? I get on so well with people.
1: Je m'entends tellement bien avec les
0: it's
1: gens.
0: It's a natural gift.
1: C'est quelque
0: I am,
1: chose,
0: you know?
1: C'est un don naturel que j'ai.
0: It's true. Everywhere I
1: c'est
0: go,
1: vrai?
0: People just love.
1: Partout où je vais, les gens m'aiment tellement.
0: Everybody says amen except my son.
1: Tout le monde dit amen sauf mon fils.
0: Huh? Are you here, aren't you?
1: Et vous êtes là ou pas?
0: You want to grow?
1: Vous voulez grandir?
0: You want to grow, you want to change.
1: Vous voulez grandir ou vous voulez changer?
0: Open your heart.
1: Ouvrez vos cœurs.
0: Stop fighting.
1: Et arrêtez de lutter.
0: You have your carnal nature.
1: Vous avez votre nature charnelle.
0: You have the life of the spirit.
1: Il y a la vie de l'esprit.
0: You choose.
1: C'est à vous de choisir.
0: Don't play games.
1: Ne jouez pas à un jeu.
0: Don't just look from far.
1: Ne regardez pas de loin.
0: Dive in.
1: Mais plongez dedans.
0: Into the grace of the Lord.
1: Dans la grâce du Seigneur.
0: But they will put me under pressure.
1: Ah, mais ils vont me mettre sous pression.
0: Oh,
1: ah oui.
0: I think the Lord wants to put you under pressure.
1: Mais je crois que le Seigneur veut vous mettre sous pression.
0: Oh, they make my life so difficult.
1: Ah, ils rendent ma vie tellement difficile.
0: I think the Lord wants to make your life difficult.
1: Mais je crois que le Seigneur veut que ta vie soit difficile.
0: We are just here to help him.
1: On est juste là pour l'aider un peu.
0: Why?
1: Pourquoi?
0: So we can grow.
1: Afin qu'on grandisse.
0: So we can grow.
1: Afin qu'on grandisse.
0: Huh? So what does Paul say?
1: Donc qu'est-ce que Paul dit?
0: Verse 25.
1: Verset 25.
0: How many more minutes do I have?
1: Combien de minutes?
0: 5. Okay. Verse 25.
1: 25.
0: Verse 25. Come on. I thank God through Jesus Christ our Lord. So then with the mind I myself serve the law of God, but with the flesh the law of sin. Now we'll talk about it more just now.
1: On va en parler juste maintenant.
0: But the point is this, verse 25.
1: Mais le point c'est verset 25.
0: I thank God.
1: Grâce soit rendue à Dieu, en anglais je rends grâce.
0: What a privilege.
1: Quel privilège.
0: For you, for us.
1: Pour nous.
0: Do you know that?
1: Vous savez?
0: Huh? What a privilege.
1: Quel privilège.
0: What a joy.
1: Quelle joie.
0: To have the time.
1: D'avoir le temps.
0: The opportunity.
1: Et l'opportunité.
0: The finance.
1: Les finances.
0: The ability.
1: L'habilité.
0: To come.
1: De venir.
0: And to hear.
1: Et d'entendre.
0: To be worked of the Lord.
1: Et d'être travaillé par le Seigneur.
0: What a joy.
1: Quelle joie.
0: Huh? I thank God.
1: Je remercie Dieu.
0: I thank God for the opportunity I have.
1: Je remercie Dieu pour l'occasion que j'ai.
0: To be here every afternoon.
1: D'être ici chaque après-midi.
0: I'm serious, eh?
1: Je suis sérieux.
0: I thank the Lord.
1: Je remercie le Seigneur.
0: For the opportunity to share.
1: Pour l'opportunité que j'ai de partager.
0: I don't come down here as the best teacher in the world.
1: Je ne descends pas ici comme en tant que le meilleur enseignant du monde.
0: Far from it.
1: Non, loin de ça.
0: But I know what the Lord has done for me.
1: Mais je sais ce que le Seigneur a fait pour moi.
0: And I know what he can do for you.
1: Et je sais ce qu'il peut faire pour vous.
0: Some of you I've known for years.
1: Pour certains d'entre vous, je vous connais depuis des années.
0: Some of you before you were born.
1: Certains d'entre vous même avant que vous soyez nés.
0: You're here today.
1: Et vous êtes là aujourd'hui.
0: It's the grace of the Lord.
1: C'est la grâce de Dieu.
0: What an opportunity.
1: Quelle opportunité.
0: Don't miss anything.
1: Ne ratez rien.
0: It's not here.
1: C'est pas ici.
0: It's not just in the writings.
1: C'est pas juste dans les écritures.
0: It's in your heart.
1: C'est dans votre cœur.
0: To allow the Holy Spirit.
1: Pour permettre au Saint-Esprit.
0: To take this word.
1: De prendre cette parole.
0: And put it in here.
1: Et de la mettre ici.
0: In reality.
1: Dans la réalité.
0: When it's there,
1: quand c'est là,
0: in reality,
1: dans la réalité,
0: nobody will ever take it away.
1: Personne ne pourra l'enlever.
0: Doesn't matter what they say.
1: Peu importe ce qu'ils pourront dire.
0: I've had people come and tell me that God doesn't exist.
1: Il y a des gens qui viennent me voir et qui me disent que Dieu n'existe pas.
0: Well, that's what the Bible says anyway.
1: Mais c'est ce que la Bible dit.
0: You know that. The Bible says there is no God.
1: La Bible dit qu'il n'y a pas de Dieu.
0: It's true.
1: C'est vrai.
0: It's true.
1: C'est vrai.
0: The Bible says there is no God.
1: La Bible dit qu'il n'y a pas de Dieu.
0: Well.
1: Enfin.
0: Before that, it says the fool says there is no God.
1: Avant ça, elle dit.
0: Sorry, I forgot that part.
1: Le fou dit que il n'y a pas de Dieu.
0: Huh? I've had people come and tell me the Holy Spirit doesn't exist.
1: Et les gens qui viennent me voir disent le Saint-Esprit n'existe pas.
0: Your life can't change.
1: Ta vie ne peut pas changer.
0: People come and they just want to give up because they're struggling with the sin.
1: Et les gens viennent et ils veulent tout abandonner parce qu'ils luttent avec leur péché.
0: God doesn't love them.
1: Ah, Dieu ne les aime pas.
0: I don't need to look at this.
1: J'ai pas besoin de regarder là-dedans.
0: I don't need this.
1: Je n'ai pas besoin de ça.
0: I need what's in here.
1: J'ai besoin de ce qui est là.
0: I can read the Bible to you.
1: Je peux vous lire la Bible.
0: What difference will that make?
1: Mais qu'est-ce que ça fera comme différence?
0: What's in my heart.
1: C'est ce qui est dans mon cœur.
0: What's in your heart.
1: C'est ce qui est dans votre cœur.
0: That's what's real.
1: C'est ça ce qui est réel.
0: When people want to talk about all sorts of strange UFOs, what's a UFO in French? Air France. Hein?
1: C'est quoi? Un ovni, ok. Hein? Peu importe si les gens parlent même
0: strange
1: d'ovni,
0: things.
1: De choses très étranges. Qu'est-ce que je pense à propos de Mars?
0: I don't know anything about Mars.
1: Je ne connais rien sur Mars.
0: Mars bar, but...
1: une barre de Mars au chocolat, oui.
0: Come on.
1: Mais, come on.
0: What's real?
1: Qu'est-ce qui est réel?
0: I don't want to have long discussions with you.
1: Je n'ai pas envie d'avoir une longue discussion avec vous.
0: What's going to happen to this person?
1: Qu'est-ce qui va arriver à cette personne?
0: Where did this guy, you know?
1: Celui-là ou celui-ci?
0: What's in here?
1: Qu'est-ce qui est ici là?
0: That's alive. That's real.
1: C'est une vie, c'est vivant,
0: that's
1: c'est réel.
0: It's not of my flesh.
1: Ça ne vient pas de ma chair.
0: It's not of my life.
1: Ça ne vient pas de ma vie.
0: It's in my heart.
1: C'est dans mon cœur.
0: It's what he's put there.
1: Et c'est ce que lui il y a.
0: It's what he has put there.
1: C'est ce que lui, il a mis dans mon cœur.
0: Long time ago,
1: il y a longtemps,
0: I was in a situation,
1: j'étais dans une situation
0: where bullets were flying over my head.
1: Où il y avait des balles qui traversaient comme ça autour de ma tête.
0: And the man standing next to me,
1: et l'homme qui se tenait à côté de moi,
0: he said, "Aren't you afraid? Aren't you afraid?"
1: Il me dit, ah, tu n'as pas peur, tu n'as pas peur.
0: I said, no.
1: J'ai dit non.
0: And I wasn't.
1: Et je n'avais pas peur.
0: And afterwards he said to me,
1: et après moi, il m'a dit,
0: I don't understand you.
1: Je ne te comprends pas.
0: I said, if you don't know,
1: je lui ai dit, mais si tu ne sais pas,
0: what happens when you die,
1: si tu ne sais pas ce qui va se passer quand tu meurs,
0: you must be afraid.
1: Ben tu, là, tu peux avoir peur.
0: But I know what happens
1: mais moi,
0: after I die.
1: Je sais ce qui va se passer quand je meurs.
0: So I'm not afraid.
1: Donc je n'ai pas peur. Mais si tu veux que ton cœur change et que tes pensées changent maintenant,
0: we can pray together.
1: On peut prier ensemble.
0: That's your choice.
1: C'est ton choix.
0: And today,
1: et aujourd'hui,
0: he's a pastor.
1: Il est un pasteur.
0: I can stand here.
1: Je peux me tenir ici.
0: Tell you all stories.
1: Vous raconter toutes sortes d'histoires.
0: But it's what's real in your heart.
1: Mais c'est ce qui est réel dans votre cœur.
0: Keep your heart in the place.
1: Regardez votre cœur.
0: Where the Lord can speak to you.
1: Là où le Seigneur peut vous parler.
0: Amen.

0: Voilà la fin de notre conférence sur Radio Bonne Nouvelle. Quelle joie de vous avoir eu avec nous.
1: Je suis sûr.
0: Ce que Peter McKenzie vous a dit a pu vous encourager encore, vous donner de demeurer ferme dans votre espérance, d'avoir une reconnaissance particulière à Dieu qui nous a pas laissés seuls face à notre incapacité, à nos failles. Mais il vient dans nos vies. Il veut venir chaque jour plus pour nous aider à avancer, à accomplir le bien que l'on veut faire. Oui, Dieu veut vous donner de vous épanouir, de vous réaliser en vérité. Et c'est ce que je vous souhaite dans cette journée sur Radio Bonne Nouvelle. La semaine prochaine, nous attaquerons le chapitre 8.
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La Bible affirme un grand fait sur lequel il vaut la peine d'arrêter quelque peu notre attention. Dieu est présent partout. Alors, quand nous en sommes conscients, nous nous écrions avec le patriarche Jacob « Que c'est redoutable ! L'Éternel est ici et je ne le savais pas. » Il est redoutable, en effet. Et il est surtout redoutable de penser que Dieu assiste en témoin invisible et muet, en quelque sorte comme un spectateur, à toute notre vie. C'est à cause de cela que beaucoup cherchent à écarter Dieu de leur route, comme l'enfant coupable qui se sent regardé et qui fuit ses parents. En songe, Jacob a vu une échelle inaccessible sur laquelle se tenait Dieu. Quant à nous, nous l'avons vu en la personne de Jésus-Christ, sur une croix dont les deux bras étendus nous redisent tout son amour. Alors toute crainte se dissipe, car nous comprenons alors que Dieu n'est pas descendu parmi les hommes pour les juger, mais pour les sauver, non pas pour les écraser, mais pour les soutenir et les aider. Jésus-Christ, effectivement, c'est la Bible qui l'affirme, est venu chercher et sauver ceux qui étaient perdus. Quand nous avons accepté son pardon, nous pouvons nous réjouir de ce qu'il a dit aussi, « Voici, je serai avec vous tous les jours, jusqu'à la fin du monde. » Je le répète, « Je serai avec vous tous les jours, jusqu'à la fin du monde. »

Tout ce qui respire loue l'Éternel, Seigneur.

Personnellement, je proviens d'un milieu familial qui n'a jamais connu beaucoup de difficultés, et ma vie d'enfant et d'adolescente s'est passée d'une manière vraiment simple, paisible, et ce jusqu'à l'âge donc de 18 ans, quand j'ai quitté ma famille pour aller faire des études. Et ce fut un petit peu le premier choc d'être confrontée avec des questions que je ne m'étais jamais posées avant, et je n'avais pas de réponse. Je connaissais un petit peu le Nouveau Testament, je connaissais la vie de Jésus, je connaissais aussi les apôtres, ce qu'ils avaient pu vivre, et pourtant je ne faisais pas du tout le lien avec ma propre vie. J'ai commencé donc à me poser ces questions, mais aussi à les poser à Dieu, et à lui demander à lui de me donner sa réponse. Et sa réponse n'est pas venue. Alors d'une manière très logique et rationnelle, j'ai décidé simplement de vivre sans Dieu, puisqu'il était sur son nuage, et bien qu'il

Il reste. Puisqu'il s'occupait pas de moi, eh bien je m'occuperai pas de lui. Quelques années plus tard, d'une manière assez brutale, j'ai commencé à comprendre que j'étais en train de récolter ce que j'avais semé. J'exerçais à cette époque un métier temporaire, de guide de tourisme, et j'ai été confrontée à quelque chose que je ne connaissais pas du tout, non plus simplement le manque de morale, mais franchement l'immoralité. Et ça m'a profondément blessée intérieurement parce que je ne trouvais pas en moi une fondation suffisamment solide pour tenir le coup. J'ai commencé à réfléchir suite à cela, et cet été-là, j'ai rencontré des jeunes chrétiens. Ces chrétiens parlaient de Jésus, et il y avait comme un malaise en moi et en même temps une certaine joie. Je me disais, mais pourquoi parle-t-il toujours de Jésus? Pourquoi chante-t-il? Je voudrais quand même en savoir davantage. Ils ont une certaine paix, ils ont une certaine joie, que moi je n'ai pas encore, mais que j'aimerais bien connaître. Qui sont-ils et qui est vraiment ce Jésus? Ils m'ont prêté un livre qui s'appelait « La croix et le poignard ». Et ce livre m'a beaucoup parlé intérieurement. J'avais l'impression de vivre les actes des apôtres des temps modernes. Et à la fin de la lecture de cet ouvrage, j'étais dans ma chambre, chez mes parents, et je me suis mise à genoux. J'étais seule, avec Dieu. Et j'ai fait cette simple prière. « Seigneur, c'est exactement ce que je veux vivre depuis des années. C'est toujours ce que j'avais cherché et que je n'avais jamais trouvé. Je voulais savoir si toi tu parlais. Je voulais savoir si toi tu pouvais vraiment intervenir dans ma vie. Et maintenant je vois que tu le fais, tu l'as fait dans la vie des autres. Il n'y a pas de raison que tu ne le fasses pas dans ma propre vie. Je ne suis pas une criminelle, je ne suis pas une débauchée. Mais j'ai besoin de toi quand même pour avoir le sens de ma vie. Il y a un petit détail que j'aimerais citer. Avant ce pas vraiment décisif avec Dieu dans ma chambre, j'avais réalisé que je récoltais ce que j'avais semé. J'avais pris une décision de vivre sans Dieu et je voyais que ma propre moralité à moi devenait franchement élastique. Ça ne me plaisait pas du tout parce que je ne pouvais plus m'approuver moi-même. Et ça me gênait profondément. J'avais quand même ce sens du bien et du mal et ce sens de la vérité était toujours présent dans ma vie, dans ma recherche de Dieu. Cet été-là, j'avais beaucoup grossi. Il y avait différents problèmes qui s'étaient greffés et qui avaient provoqué cet excès de poids. Mais pour moi, je voyais vraiment que c'était là une preuve, dans ma vie personnelle, non seulement du manque de volonté, mais aussi d'un malaise profond qu'aucune ascèse ne pouvait résoudre. La solution devait être ailleurs. Et c'était aussi pour moi le signe d'un échec personnel. Mon orgueil en avait pris un coup. C'était quelque chose que je ne pouvais pas contrôler, alors que je pouvais toujours tout contrôler. J'avais toujours réussi dans mes études, je n'avais jamais aucun problème particulier, et là c'était vraiment quelque chose qui m'avait en quelque sorte arrêté. Et quand j'ai réfléchi devant Dieu à cette situation, j'ai su que lui seul pouvait intervenir et changer quelque chose, mais de l'intérieur cette fois-ci, de manière vraiment précise, directe, brutale peut-être, radicale, mais c'était lui seul qui pouvait le faire, lui seul connaissait vraiment les causes, et c'est ce qui a provoqué aussi en partie cet acte de confiance totale et absolue en Dieu, de lui confier aussi ce problème. Je ne voulais plus maintenant, devant Dieu, vivre coupé en tranches, que toute ma vie, une partie appartiendrait à Dieu, une autre au travail, une autre à la famille, mais que tout devait être vraiment un, unifié. Et c'était ma personnalité entière qui devait vraiment appartenir à Dieu. Quelques jours après ce pas décisif avec Dieu, j'avais toujours cette paix. Cette paix était venue en moi et elle restait. J'avais un peu peur qu'elle parte, et pourtant Dieu était toujours là. En plus, il y avait eu quelques problèmes de divergence avec mes parents, et j'ai pu vraiment aussi me réconcilier avec eux, et Dieu a mis vraiment beaucoup d'amour dans mon cœur pour eux. Et à partir de ce moment-là, j'ai pu aussi recevoir beaucoup d'amour. Ça s'est passé il y a déjà quelques années, mais aujourd'hui encore, c'est profondément vrai, et ce Dieu que j'ai rencontré est toujours le Dieu avec lequel je marche aujourd'hui, qui m'aide vraiment dans les relations que je peux avoir avec les collègues de travail et dans bien des situations.

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Oui, tiré de leur album Trace Visa, c'était la jolie voix de Christine Raymond sur des paroles de Rolf Schneider. Tu es le top, le number one, un homme extraordinaire. Oui, tu es mon rock et moi j'aime ta parole. De qui parlait-elle? Mais bien sûr de Jésus-Christ. Dieu fait homme, qui est venu sur terre pour nous parler. Oui, et c'est cette fois-ci sur votre émission Vérité Évangélique. Ce sont nos amis, bien sûr, de la Voix de l'Évangile qui vont nous parler dans quelques minutes. Nos amis de Radio Réveil avec Parole de Vie et l'heure luthérienne avec Lumière sur le chemin. 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
1: La voix de l'Évangile, bonjour. Heureux, disait Fernand Reynaud, un célèbre humoriste français. Si vous êtes heureux aujourd'hui, si vous avez déjà trouvé le bonheur, alors la méditation vous permettra de vous situer. Comment l'avez-vous trouvé? Et ressemble-t-il à ce bonheur dont parle la Bible? Si vous n'avez pas encore trouvé le bonheur, alors soyez attentifs. Le texte que Marc Fauriot va lire et commenter nous livre la clé du bonheur. Et c'est ce même texte que Pat Burning a mis en musique. Nous écoutons le psaume 1.

Heureux l'homme qui ne marche pas selon le conseil des méchants, qui ne s'arrête pas sur la voie des pécheurs, et qui ne s'assied pas en compagnie des moqueurs, mais qui trouve son plaisir dans la loi de l'Éternel, et qui la médite jour et nuit. Il est comme un arbre planté près d'un courant d'eau, qui donne son fruit en sa saison, et dont le feuillage ne se flétrit point. Tout ce qu'il fait lui réussit. Nous recherchons une raison d'être dans la vie, un bonheur véritable, un plaisir réel de vivre. Pourtant certains ont décrété la vie comme étant dépourvue de sens et absurde. L'homme, passion inutile, a dit l'un de nos philosophes. Un scientifique disait dernièrement, « Si le désespoir n'a pas prévalu, c'est que quelques-uns ont vu le danger et se sont tournés vers la philosophie du plaisir des hédonismes et d'autres mouvements similaires. Mangeons et buvons, car demain nous mourrons. » Très souvent, il faut bien l'avouer, nous sommes désarçonnés, nous cherchons à nous accrocher à la vie, mais même ce qui nous semble être joie et plaisir un jour, le lendemain n'est souvent que néant. Notre texte veut changer la note et déclare d'emblée « Heureux l'homme ». C'est une exclamation fréquente que la Bible mentionne de nombreuses fois et elle ne manque pas d'exprimer à la suite une recette intéressante pour le lecteur. C'est une déclaration qui fait loi « Heureux, oh, bonheur de l'homme ». Certes, nous pouvons la connaître, cette expression. Bien des hommes l'ont utilisée. Pensons par exemple à Fernand Reynaud, qui nous clamait son « heureux ». Mais l'était-il vraiment? Cela n'a rien changé à notre mal de vivre. Nous pouvons nous répéter cette expression comme pour nous voiler la face, mais notre vie n'en sera pas changée pour autant. Des expressions similaires comme paix, joie, peuvent agrémenter nos chansons, notre vie. Mais elles ne nous transforment pas pour autant si nous ne trouvons rien derrière elles. Les cinémas aujourd'hui affichent complet devant les films de nos grands comiques. Ils paraissent faire recette et la joie d'un public toujours plus nombreux, tellement l'homme a besoin de se changer les idées, de se divertir. Mais cela n'enlève pas pour autant notre lassitude de vivre. On raconte l'histoire d'un comédien qui un jour alla trouver son médecin. Il lui parla de ses angoisses qui l'étreignaient inlassablement. Le médecin lui répondit « Allez vous divertir. » En écoutant la pièce comique dans notre ville, c'est un grand artiste qui la joue. Et le patient répliqua « Mais cet artiste, c'est moi. » Nous sommes de plus en plus saisis par un marasme qui nous étreint, comme collés à nous-mêmes et sans nous lâcher. La Bible ne donne une expression comme « heureux » que pour nous indiquer une ligne de conduite vers le bonheur. L'Écriture ne s'adresse pas à nous en dehors d'un contexte précis. Bien que le texte ne le mentionne pas littéralement, une pensée s'exprime en nous. Le bonheur loin de Dieu n'est pas possible. Blaise Pascal a dit « Il y a un vide en chacun de nous en forme de Dieu ». Le psalmiste nous dirige vers Dieu. Il montre comment l'homme ne peut finalement être heureux sans son Créateur. Heureux l'homme qui trouve son plaisir dans la loi de l'Éternel, c'est-à-dire la parole de Dieu, dit-il. Une des paroles de Dieu, c'est que nous avons besoin d'un rapprochement avec lui, d'un contact personnel avec lui. Il n'est pas lointain, il ne doit rester vague en notre esprit. Il a tout fait pour se trouver proche de nous. Le Christ, Dieu le Fils, fut envoyé pour établir ce contact. La Bible déclare Christ comme le seul médiateur entre Dieu et les hommes. Trouver Dieu, c'est reconnaître Christ en le désirant comme guide de ma vie. Je peux être membre d'une église ou non, cela ne change rien à ma relation avec Dieu.
Est-ce que je le connais comme le premier dans ma vie? Est-ce que j'ai ce contact chez moi, personnellement avec lui ou non? Dieu veut se révéler à moi, simplement si je l'invite dans ma vie. C'est la pensée principale de notre texte. Avoir ce contact, cette marche avec Dieu, en premier lieu. Nous allons voir à présent comment peut vivre cet homme qui désire Dieu comme guide de son existence. Que fait-il? D'abord, l'auteur du texte nous indique ce qu'il ne fait pas. Oh, croire en Jésus-Christ, croire en Dieu, n'entraîne pas une longue liste d'interdictions comme certains le penseraient. Dieu veut notre plein épanouissement. Il désire donc nous indiquer la meilleure voie à suivre. C'est normal. Bien des itinéraires sont possibles dans notre vie quotidienne. Pourtant, en général, nous prenons celui qui nous paraît être le meilleur, le plus efficace, suivant la situation où nous nous trouvons. Le texte dit de ne pas suivre le conseil des méchants. La Bible appelle méchants tous ceux qui, irrémédiablement, rejettent Dieu. Ainsi, nous ne devons pas nous laisser guider par ceux qui ne peuvent concevoir l'idée de Dieu, qui se plaisent à le rejeter. Nous devons rester fermes dans nos convictions, ne pas changer d'avis, alors que beaucoup déclarent pouvoir se passer de Dieu. Restons fermes, même si nous nous trouvons soudain, parfois en minorité, avec ceux qui osent encore croire en Dieu. Le Christ déclare, « Celui qui n'aura pas honte de moi, je n'aurai pas honte de lui non plus devant mon Père. » Un proverbe affirme, « Dis-moi qui tu fréquentes, et je te dirai qui tu es. » Notre texte nous montre également, en conséquence, qu'une certaine compagnie nous est nécessaire. Vivre dans le cadre d'un refus permanent de Dieu nous épuise. Avoir un contact avec nos semblables est nécessaire. Mais combien plus il est important de trouver une compréhension et un partage bienfaisant auprès de ceux qui, comme nous, reconnaissent Dieu et l'honorent. La Bible nous invite, tous ceux qui ont reconnu Dieu comme vrai, Créateur et Sauveur, à nous retrouver, à nous édifier les uns les autres. Dans la première épître de Pierre, chapitre 2, nous lisons « Édifiez-vous pour former une maison spirituelle », c'est-à-dire un ensemble bien uni et scellé par une même connaissance de Dieu, de Jésus-Christ et son salut à la croix. Peu importe la construction extérieure dans laquelle nous choisissons de nous retrouver avec d'autres, l'essentiel pour nous est d'y trouver la même foi en Dieu, en Jésus-Christ, de voir dans la Bible la confirmation de l'enseignement que nous y recevons. Ainsi, au début de ce psaume, nous trouvons que le bonheur est possible en passant par Dieu. Essayons d'avoir un contact plus intime avec lui. Si vous me cherchez de tout votre cœur, je me laisserai trouver par vous, dit-il. Dieu n'est pas loin, il est près de vous et vous attend.

Le bonheur loin de Dieu n'est donc pas possible. Vous pouvez refuser cette réalité, mais alors vous rejetez le bonheur. Ne dépensez pas votre argent, votre temps, ni toutes vos ressources morales pour ce qui ne satisfait jamais. Dieu s'est dépouillé pour vous enrichir. Il a donné son Fils unique pour que vous trouviez la paix et la réconciliation. 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

Oui, Seigneur, Seigneur, je suis libre grâce à toi parce que tu m'as libéré. Oui, parce que Jésus nous a libéré du péché. Oui, c'était un extrait d'un compact disque intitulé Island Praise. Oui, des chants bien sympathiques avec l'air des îles, plutôt l'Alizé. 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

de bonnes nouvelles, votre émission Vérité évangélique, c'était Christopher Parkening qui interprétait à la guitare ce superbe morceau de Antonio Vivaldi. 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

0: Et à cheval, allons retrouver nos amis de Paroles de Vie, nos amis, oui, de Radio Réveil de Suisse. 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
1: Vous écoutez Paroles de Vie, soyez les bienvenus. C'est Edith et Jean-Jacques Gallet que nous retrouvons ce matin au micro de Farid Djilani.
2: Il y a un élément de votre témoignage, M. Gallet, sur lequel il me semble que vous êtes passé assez relativement vite et pourtant il a dû peser dans votre vie. C'est la maladie tout de même. Vous avez donc été tuberculeux.
3: Oui, j'ai eu une tuberculose donc, dans le dos à l'âge de 2 ans et demi qui m'a tenu pendant 18 mois éloigné de ma famille à l'époque où c'était la guerre. Chez nous, il n'y avait pas la guerre, mais enfin, il y a pas mal de restrictions, c'est-à-dire mes parents ne pouvaient guère venir me voir à Lézin, où j'étais alité. Et puis ensuite, à l'âge de 8 ans, j'ai encore attrapé une polio, qui là aussi m'a maintenu beaucoup de plusieurs mois loin de ma famille, et puis toutes les séquelles, bien sûr, que cela laisse. Dans la difficulté à marcher, je suis sorti de l'hôpital avec 2 béquilles, c'était vraiment très pénible, je ne pouvais pas aller jouer avec mes camarades dehors, c'est pour ça que je faisais de la musique et que le piano a été mon grand confident. Et alors, les marques par la suite sont absolument claires et nettes, en ce sens que ça vous laisse une impressionnabilité, un système nerveux très labile, et il faut vraiment constamment tâcher de se tenir en main et remettre la journée, le moment qui passe au Seigneur pour demander le calme, la paix, ce qui est un combat quotidien.
2: Edith Gallet, vous avez aussi dû connaître un certain nombre de souffrances, ayant vécu en Algérie dans une période plutôt difficile. Est-ce que ça vous a marqué ou...
4: Oui, ça m'a laissé quand même un caractère très méfiant. Mm-hmm. Je m'aperçois que j'ai du mal à faire confiance et je demande de l'aide au Seigneur pour ça, parce que vraiment, que ce soit pour les choses, les gens, j'ai du mal à faire confiance. Avec mes enfants aussi, par exemple. Mmh. Je pense qu'on est marqué pour la vie, on reste sensible. Pour compléter ce que disait Jean-Jacques tout à l'heure, c'est que bon, cette maladie, ça lui a laissé des séquelles très désagréables, mais peut-être aussi une grande sensibilité qui est une richesse.
2: Et qu'on retrouve à travers vos chants.
4: Voilà.
2: Alors, il y a un des chants qui s'appelle « Tu me guériras ».
3: Ce chant, c'est un acte de foi. J'ai d'ailleurs plusieurs de mes chants qui sont écrits comme ça. Les choses vont pas, j'ai le moral en bas. Et puis, je me dis, ben non, je vais affirmer que le Seigneur va me guérir. Et j'étais tombé sur un verset dans Ésaïe. Et j'ai mis là-dessus une mélodie qui exprimait ma joie et oui, l'immense espérance que je mettais dans cette promesse. Et ça a donné cette chanson.
2: Mm-hmm. Après l'hiver revient l'été, c'est tiré du prophète Ésaïe, cette phrase.
3: Non. Alors là, c'est non, tout à fait autre chose. C'est tiré d'un poète lituanien qui s'appelle Miloš. Ah. Et il y a une très très belle phrase chez Miloš qui dit « Le printemps est revenu de ses lointains voyages, il nous apporte la paix de l'âme ». ».

0: Vos chants, dans l'ensemble, respirent quand même la joie de vivre et en tout cas sont marqués d'une expérience authentique, celle d'une conversion au Seigneur Jésus. Alors, il y a plusieurs titres qui le rappellent. Premier amour, Abba Père, tout a changé, tu me tiens dans ta main. Est-ce que vous pourriez nous choisir l'un de ces titres et
1: En dire quelques mots? Je crois que, Eddie, tu devrais... introduire « Tu me tiens dans ta main » et expliquer comment ce chant est né.
2: Oui, c'est assez mystérieux l'histoire des chants. Il y en a beaucoup qui ont été écrits dans les larmes en fait, parce que ça, c'était vraiment des témoignages vivants. Et celui-là, « Tu me tiens dans ta main », il est né le lendemain d'un jour où j'allais passer des examens, un scanner du foie, et on trouvait des choses bizarres sur mon foie. Et j'avais tellement peur dans ce scanner, je répétais tout le temps, Seigneur, tu me tiens dans ta main, je crains rien, tu me tiens dans ta main. Et le lendemain, c'est devenu ça, cette chanson. Mmh. Voilà.
1: Pour Abba Père, que vous avez cité tout à l'heure, c'était dans un camp d'été où nous étions, Edith et moi, en train de suivre un cours de relations d'aide. Et puis, il y avait des moments de prière pour les participants. Et arrive un de ces soirs de prière, et une des responsables du cours entre dans la pièce en disant, écoutez, on ne se connaissait donc pas du tout, écoutez, cet après-midi, dans la prière, le Seigneur m'a montré un petit enfant qui pleurait tout seul dans une chambre blanche. Et moi, je suis resté complètement interdit. Personne ne réagissait. Puis Edith me dit, mais c'est certainement pour toi. Moi, je ne pouvais pas y croire. Et effectivement, eh bien, cette dame avait vraiment une vision, une prophétique, où elle avait revu, parce que je sais que j'ai été des semaines à pleurer dans ce lit, parce qu'on m'avait mis à l'isolement, ne sachant pas trop bien ce que j'avais. Mes parents ne pouvaient pas venir me voir. Enfin, c'était une situation très difficile pour un enfant de 2 ans et demi. Et il y a beaucoup de choses qui ont pu être revécues pendant cette circonstance-là. Et en entendant tous les témoignages des différents participants de ce séminaire, où on parlait des dégâts qu'avait causé l'absence ou d'un père ou d'une mère ou d'un foyer uni, ou bien alors tous les ravages que peuvent provoquer un divorce, j'avais écrit cette chanson qui s'appelle donc « Abba Père ».

0: tous vos chants finalement s'inscrivent dans votre vécu.
1: Absolument. C'est ça, il n'y a pas de chant gratuit.
0: J'ai voulu mener ma vie comme j'en avais envie. J'ai voulu tout décider, tout prévoir, tout diriger. Mais un jour, tout s'est brisé. Ce que j'avais échafaudé, tout ce que j'avais prévu en un instant a disparu. Ça, c'est aussi une expérience.
2: Absolument. Oui. Absolument. Et quand je dis tout s'est effondré, c'est pas seulement les gens autour de soi ou les choses matérielles, mais c'est vraiment l'équilibre psychique. Je veux dire, ce qui fait notre être profond est très très fragile et peut s'effondrer complètement. Je pense que j'ai vécu une, je sais pas comment on pourrait dire, une résurrection, quoi.
0: Définition, c'est le titre d'un autre chant.
1: Voilà.
0: C'est en somme le quid de Dieu, qui est Dieu.
1: Oui, c'est aussi un chant circonstancié, si je puis dire, qui est dédié à mon fils. Comme nous avions un très bon contact, nous avons vécu quand même 2 ans et demi que les deux ensemble, dans une petite maison qu'on retapait tranquillement. Il y a eu des discussions à n'en plus finir, parce qu'il voyait l'évolution que prenait son père, il était un peu étonné. Et puis, cette chanson, en fait, rappelle les interminables, les nuits entières de discussions avec mon fils. Et pourquoi Dieu, et puis pourquoi telle religion et pas telle autre, pourquoi est-ce que le christianisme serait meilleur que telle autre religion, etc.
0: Dans la première strophe, vous indiquez ce qu'il n'est pas, mais ce qui nous intéresse, c'est ce qu'il est pour vous.
1: Alors,
0: c'est celui qui donne un sens à votre vie.
1: Le refrain, je l'ai bien réussi, en ce sens qu'il dit vraiment, c'est toi qui nous a pris par la main et qui nous a guidés, qui a donné un sens à notre vie. Parce que je me souviens, en 1974, quand j'étais à l'hôpital avec ma fracture de jambe, je repensais sans cesse à Camus et à la notion de l'absurde. Et j'étais frappé par l'absurdité des choses. Hein? Les choses vont pas comme on veut, on a l'impression que tout est absurde. On vient sur la terre, pourquoi? Qui a décidé cela? On va, on sait pas où, etc. Et je me disais, mais de manière très, très, très, très rationnelle, et ensuite seulement la conversion et la foi sont venues petit à petit, je me disais, mais vraiment, mais le seul parapet contre cet absurde, c'est de faire un grand saut dans la foi et de décréter que, comme armature, dans toute cette structure-là, on met Dieu, on met le Seigneur, on met Jésus-Christ, on met la croix, on met son pardon, on met le fait que grâce à cela, on est réconcilié, etc. Et pour moi, ça avait été très important.
0: Oui.

Voilà, je vous rappelle que si vous désirez nous écrire, c'est possible. Faites-le à cette adresse, Parole de Vie, boîte postale 502, 75 666, Paris, CEDEX 14. Notez bien, Parole de Vie, boîte postale 502, 75 666, Paris, CEDEX 14. Au revoir et à très bientôt.

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0: Amis des quatre coins du monde, où l'on adore notre Dieu dans la langue française, bonjour. Restez avec nous jusqu'à la fin de l'émission. 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
0: Il y a dans l'histoire de l'Église des lieux qui brillent d'un éclat particulier. C'est le cas de cet endroit appelé Clara Vallis, Clairvaux, Vallée Lumineuse. C'est à partir de là qu'un grand homme, qui avait certes ses faiblesses et commis des erreurs, a fait briller la lumière de l'Évangile. Allez-y, Marie-France.
1: Bernard de Clairvaux, jeune noble bourguignon, est entré au couvent de Citeaux à 22 ans, en 1112. 3 ans plus tard, il devient abbé de l'abbaye de Clairvaux. Son influence fut telle que l'abbaye de Clairvaux fonda 67 autres monastères à travers l'Europe. L'histoire du Moyen-Âge retiendra surtout ses exploits dans le domaine de la culture et de la politique. Nous voulons relever quelque chose de beaucoup plus central. Il vivait tellement de la certitude du salut, par pure grâce pour l'amour du Christ, que, pour réfuter les erreurs de l'Église de Rome, les confessions de l'Église évangélique luthérienne le citent 3 fois et en appellent à ses positions 4 autres fois. Dans son sermon pour la fête de l'Annonciation, il dit d'abord « Tu ne peux obtenir le pardon des péchés que par pure grâce. » Ensuite, « Même après, tu ne peux accomplir des œuvres bonnes que si Dieu te l'accorde. » Et enfin, « Tu ne peux pas te mériter la vie éternelle avec tes œuvres bonnes. »

Prions. Dieu plein de grâce, en faisant de moi ton enfant pour l'amour de Jésus, tu as promis de me bénir en toutes choses. Je te remercie pour toutes les choses admirables que je te dois, particulièrement pour mon Sauveur. Tu m'assures que, grâce à lui, tu me pardonnes mes péchés, que tu es réconcilié avec moi et m'accordes le salut éternel. Tu me combles chaque jour de richesses spirituelles et me fais tirer profit de toutes les expériences, même des pénibles. Je te remercie pour les frères et sœurs qui partagent ma foi en ton Fils et avec lesquels je le sers dans l'Église. Montre-moi à chaque instant comment te témoigner concrètement ma gratitude. Rends ma vie sereine et joyeuse par tes promesses. Aide-moi à témoigner de ta grande bonté par mon comportement repentant et croyant et par mes paroles. Pour l'amour de Jésus, Amen.

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1: Alors, la dernière fois, nous avons parlé de la multinationale qui a pour nom l'Église universelle. Rappelons brièvement ce qu'elle est. Elle est constituée de tous les vrais croyants qui, à travers le monde et les âges, ont placé leur confiance en Jésus, le Sauveur. Tous ses membres sont parfaitement saints, étant purifiés par le sang de Christ. On en devient membre uniquement par la foi en l'Évangile.
2: Ajoutons que Jésus a déclaré que l'Église universelle subsistera jusqu'à la fin des temps. Rien ne pourra la faire disparaître, même s'il est vrai qu'elle passe souvent inaperçue, puisque la foi du cœur n'est pas visible. Aussi, personne ne peut évaluer le nombre exact de croyants en région parisienne, par exemple, puisque le Seigneur seul connaît ceux qui lui appartiennent.
0: Il nous faut parler maintenant d'un autre sens du mot « église », celui par lequel on désigne des groupements humains qui se distinguent par une étiquette, une organisation, une confession et un lieu. Ainsi, une église locale ou une paroisse est un lieu précis où des gens se rassemblent régulièrement pour écouter la parole de Dieu, pour administrer les actes religieux que sont les sacrements et pour vivre leurs convictions de manière communautaire.
1: Voilà qui est clair, Jean. Précisons cependant qu'à l'inverse de l'Église universelle, dans les églises locales, il peut y avoir des hypocrites, des infidèles et toutes sortes de gens qui ne sont pas forcément des croyants convaincus. Jésus avertissait que dans son royaume, l'ivraie poussait au milieu du blé. Il précisait aussi que lui seul, l'agriculteur expert, était capable de distinguer l'un de l'autre.
2: On pourrait objecter que, puisqu'il y a déjà une église universelle, à quoi bon des églises locales ou des regroupements religieux ?
0: La réponse est biblique. Dieu veut que les chrétiens se regroupent en communauté autour du culte et de la méditation et qu'ils vivent ensemble leur foi dans l'amour fraternel, dans la confession de leur foi et dans la persévérance. Ainsi, l'Église s'inscrit dans la société comme une réalité visible. C'est ce que firent les premiers chrétiens, desquels il est dit qu'ils persévéraient dans la communion fraternelle, dans le sacrement et dans la prière.
1: Jésus a dit « Enseignez-leur à observer tout ce que je vous ai prescrit ». Cet ordre indique clairement que les croyants doivent se regrouper pour recevoir l'instruction divine. La foi ne peut venir que de la parole prêchée. Il faut que les croyants se laissent constamment édifier pour grandir en conviction, en fermeté et en amour.
2: Soulignons en passant que cet aspect de la vie communautaire est mal perçu par bien des chrétiens. Certains n'ont pas compris la nécessité d'entretenir une foi vivante. Ils pensent notamment qu'il suffit d'être baptisé, ils prennent le baptême comme un vaccin qui sanctifie, même si on vit en dehors de la méditation, de la prière et de la foi vécue. Pour d'autres, la vie communautaire et l'édification qu'elle procure n'ont pas plus d'importance que s'il s'agissait d'une formalité administrative. Pour eux, l'église c'est comme la préfecture, on n'y va que lorsqu'il s'agit d'obtenir un certificat ou sa carte grise.
0: Pourtant la Bible est claire, la foi est semblable à une lampe à huile dont la flamme a besoin d'être alimentée et qui est exposée aux agressions de l'incrédulité et du doute, aux épreuves et aux tentations. Elle ne peut rester vivante, ni briller avec éclat, ni résister aux tempêtes de la vie, si elle n'est pas constamment alimentée et purifiée par la parole de Dieu. Elle ne peut pas non plus porter les fruits de la bonté, de la douceur, de la patience et de l'amour fraternel. Ce n'est pas sans raison que Jésus a dit « Si vous demeurez dans ma parole, vous serez vraiment mes disciples ». Il avait dit aussi que le sarment ne peut porter du fruit que s'il demeure attaché au cep.
1: Cela me rappelle le beau psaume premier dans lequel il est dit « Heureux l'homme qui trouve son plaisir dans la parole de l'Éternel et qui la médite jour et nuit. Il est comme un arbre planté près d'un courant d'eau qui porte son fruit en sa saison et dont le feuillage ne se flétrit point. Tout ce qu'il fait lui réussit. »
2: Voilà pourquoi Dieu a donné à l'Église des pasteurs et responsables spirituels chargés de se former pour être aptes à édifier les membres de l'Église. De même que Jésus a formé ses apôtres pour qu'ils instruisent le peuple de Dieu, de même les églises locales se donnent des pasteurs qui sont les spécialistes de l'édification et de l'instruction des fidèles.
0: Paul dit aux pasteurs des paroisses, « Prenez garde à vous-même et à tout le troupeau au milieu duquel le Saint-Esprit vous a établi, surveillant, pour nourrir l'Église de Dieu qu'il s'est acquise par son propre sang. »
1: Cela nous amène à parler du devoir de fidélité de toute Église et de toute dénomination religieuse. Comme en toute chose, la fidélité, ce n'est pas n'importe quoi. Une église est fidèle quand elle s'en tient à la Sainte Bible, seule source en matière de doctrine, de foi et d'autorité spirituelle, et quand elle n'ajoute ni ne retranche rien à tout ce qui est écrit.
2: Eh oui, Marie-France, une église fidèle dit sa confession ou sa croyance, et elle montre clairement comment sa confession de foi est édifiée sur le texte sacré. Dieu dit que celui qui a entendu ma parole rapporte fidèlement ma parole. Pourquoi mêler la paille au blé ?
0: Nous sommes là au cœur du fameux problème des divisions dans la chrétienté. Dans une église, l'enseignement et la confession de foi ne sont pas laissés au libre choix des individus. Dieu condamne les responsables d'église et les pasteurs qui prennent leur parole et la donnent comme parole de Dieu.
1: Tout cela nous amène à tirer d'utiles conclusions. D'abord, nous devons veiller à être membres de la plus belle de toutes les églises, l'église universelle, celle dont Christ seul est le chef et l'unique sauveur de tous les hommes. On en devient membre par une foi sincère, personnelle et durable en l'évangile du Christ sauveur.
2: Il faut veiller ensuite à faire partie d'une église locale, s'il s'en trouve une, qui dit clairement sa confession et qui la fonde avec respect et pureté sur la seule parole de Dieu. Notre âme et notre avenir spirituel sont trop chers pour les confier à n'importe qui, de même qu'on ne confie pas sa santé à n'importe quel médecin et surtout pas à un charlatan.
0: Enfin, chaque croyant a un devoir de responsabilité spirituelle, soutenir l'œuvre de sa paroisse par la fermeté, par la prière, par l'engagement et le service, par une vie fraternelle active. C'est ainsi que la communauté locale est une pierre vivante et s'édifie pour être un temple saint dans le Seigneur.

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Certainement, si tu agis bien, tu relèveras ton visage. Et si tu agis mal, le péché se couche à la porte et ses désirs se portent vers toi. Mais toi, domine sur lui. Dieu disait ça à Caïn, qui était énervé contre son frère. Et aujourd'hui, Dieu nous le dit, à nous aussi. Caïn n'a pas résisté, et le péché a dominé sur lui, au lieu que lui domine sur le péché. Et c'est des fois le constat que l'on doit faire dans nos vies. Réjouissons-nous. La bonne nouvelle, aujourd'hui, sur Radio Bonne Nouvelle, c'est ce que nous dit le psaume 110 au verset 2. L'Éternel transmettra de Sion le sceptre de sa force, en disant « Domine au milieu de tes ennemis ». Oui, Dieu, en Jésus, nous a donné la force de dominer sur le péché, pour que nous marchions, non comme Caïn, mais comme Enoch, avec Dieu.

0: Puisque beaucoup ont entrepris de composer un récit des événements qui se sont accomplis parmi nous, d'après ce que nous ont transmis ceux qui furent dès le début témoins oculaires et serviteurs de la parole, j'ai décidé, moi aussi, après m'être informé exactement de tout depuis les origines, d'en écrire pour toi l'exposé suivi, excellent Théophile, pour que tu te rendes bien compte de la sûreté des enseignements que tu as reçus.
1: Il y eut au jour d'Hérode, roi de Judée, un prêtre du nom de Zacharie, de la classe d'Abia, et il avait pour femme une descendante d'Aaron, dont le nom était Élisabeth. Tous deux étaient justes devant Dieu, et ils suivaient, irréprochables, tous les commandements et observances du Seigneur. Mais ils n'avaient pas d'enfants parce qu'Élisabeth était stérile et que tous deux étaient avancés en âge. Or, il advint, comme il remplissait devant Dieu les fonctions sacerdotales autour de sa classe, qu'il fut, suivant la coutume sacerdotale, désigné par le sort pour entrer dans le sanctuaire du Seigneur et y brûler l'encens. Et toute la multitude du peuple était en prière dehors à l'heure de l'encens. Alors lui apparut l'ange du Seigneur, debout à droite de l'autel de l'encens. À cette vue, Zacharie fut troublé, et la crainte fondit sur lui. Mais l'ange lui dit
0: « Sois sans crainte, Zacharie, car ta supplication a été exaucée. Ta femme Élisabeth t'enfantera un fils et tu l'appelleras du nom de Jean. Tu auras joie et allégresse et beaucoup se réjouiront de sa naissance. Car il sera grand devant le Seigneur. Il ne boira ni vin ni boisson forte et il sera rempli d'Esprit Saint dès le sein de sa mère. Et il ramènera de nombreux fils d'Israël au Seigneur leur Dieu. Il marchera devant lui avec l'Esprit et la puissance d'Élie pour ramener le cœur des pères vers les enfants et les rebelles à la prudence des justes, préparant au Seigneur un peuple bien disposé. »
1: Zacharie dit à l'ange, « À quoi connaîtrais-je cela? Car moi je suis un vieillard et ma femme est avancée en âge. » Et l'ange lui répondit,
0: « Moi je suis Gabriel, qui me tient devant Dieu et j'ai été envoyé pour te parler et t'annoncer cette bonne nouvelle. Et voici que tu vas être réduit au silence et sans pouvoir parler, jusqu'au jour où ces choses arriveront, parce que tu n'as pas cru à mes paroles, lesquelles s'accompliront en leur temps. »
1: Le peuple, cependant, attendait Zacharie et s'étonnait qu'il s'attardât dans le sanctuaire. Mais quand il sortit, il ne pouvait leur parler, et ils comprirent qu'il avait eu une vision dans le sanctuaire. Pour lui, il leur faisait des signes et demeurait muet. Et il advint, quand ses jours de service furent accomplis, qu'il s'en retourna chez lui. Quelque temps après, sa femme, Élisabeth, conçut, et elle se tenait cachée 5 mois durant. « Voilà donc, disait-elle, ce qu'a fait pour moi le Seigneur, au temps où il lui a plu d'enlever mon opprobre parmi les hommes. »
0: Le 6e mois, l'ange Gabriel fut envoyé par Dieu dans une ville de Galilée, du nom de Nazareth, à une vierge fiancée à un homme du nom de Joseph, de la maison de David. Et le nom de la vierge était Marie. Il entra et lui dit, « Réjouis-toi, comblé de grâce, le Seigneur est avec toi. » À cette parole, elle fut troublée, et elle se demandait ce que signifiait cette salutation. Et l'ange lui dit, « Sois sans crainte, Marie, car tu as trouvé grâce auprès de Dieu. Voici que tu concevras dans ton sein et enfanteras un fils, et tu l'appelleras du nom de Jésus. Il sera grand et sera appelé fils du Très-Haut. Le Seigneur Dieu lui donnera le trône de David, son père. Il règnera sur la maison de Jacob pour des siècles, et son règne n'aura pas de fin. » Mais Marie dit à l'ange,
1: « Comment cela sera-t-il puisque je ne connais pas d'homme ?»
0: L'ange lui répondit, « L'Esprit Saint viendra sur toi, et la puissance du Très-Haut te prendra sous son ombre. C'est pourquoi l'être saint qui naîtra sera appelé fils de Dieu. Et voici qu'Élisabeth, ta parente, vient, elle aussi, de concevoir un fils dans sa vieillesse, et elle en est à son 6e mois, elle qu'on appelait la stérile. car rien n'est impossible à Dieu. » Marie dit alors,
1: « Je suis la servante du Seigneur, qu'il m'advienne selon ta parole. » Et l'ange la quitta.

0: Pendant ces jours-là, Marie partit et se rendit en hâte vers la région montagneuse dans une ville de Juda. Elle entra chez Zacharie et salua Élisabeth, et il advint, dès qu'Élisabeth eut entendu la salutation de Marie, que l'enfant tressaillit dans son sein, et Élisabeth fut remplie d'Esprit Saint. Alors elle poussa un grand cri et dit
1: « Bénie es-tu entre les femmes, et bénis le fruit de ton sein. Et comment m'est-il donné que vienne à moi la mère de mon Seigneur ? Car vois-tu, dès l'instant où ta salutation a frappé mes oreilles, l'enfant a tressailli d'allégresse en mon sein. Oui, bienheureuse, celle qui a cru en l'accomplissement de ce qui lui a été dit de la part du Seigneur. »
0: Marie dit alors
1: « Mon âme exalte le Seigneur, et mon esprit tressaille de joie en Dieu mon Sauveur, parce qu'il a jeté les yeux sur l'abaissement de sa servante. Oui, désormais, toutes les générations me diront bienheureuse, car le Tout-Puissant a fait pour moi de grandes choses. Saint est son nom, et sa miséricorde s'étend d'âge en âge sur ceux qui le craignent. Il a déployé la force de son bras. Il a dispersé les hommes au cœur superbe. Il a renversé les potentats de leur trône et élevé les humbles. Il a comblé de biens les affamés et renvoyé les riches les mains vides. Il est venu en aide à Israël, son serviteur, se souvenant de sa miséricorde, selon qu'il l'avait annoncé à nos pères, en faveur d'Abraham et de sa postérité à jamais. »
0: Marie demeura avec elle environ 3 mois, puis elle s'en retourna chez elle.
1: Quant à Élisabeth, le temps fut accompli où elle devait enfanter, et elle mit au monde un fils. Ses voisins et ses proches apprirent que le Seigneur avait fait éclater sa miséricorde à son égard, et ils s'en réjouissaient avec elle. Et il advint le 8e jour qu'ils vinrent pour circoncire l'enfant. On voulait l'appeler Zacharie, du nom de son père, mais prenant la parole, sa mère dit « Non, il s'appellera Jean ». Et on lui dit « Il n'y a personne de ta parenté qui porte ce nom ». Et l'on demandait par signe au père comment il voulait qu'on l'appelât. Celui-ci demanda une tablette et écrivit « Jean est son nom ». Et ils en furent tous étonnés. À l'instant même, sa bouche s'ouvrit et sa langue se délia, et ils parlaient et bénissaient Dieu. La crainte s'empara de tous leurs voisins, et dans la montagne de Judée tout entière, on racontait toutes ces choses. Tous ceux qui en entendirent parler les mirent dans leur cœur en disant « Que sera donc cet enfant ?» Et de fait, la main du Seigneur était avec lui. Et Zacharie, son père, fut rempli d'Esprit Saint et se mit à prophétiser.
0: Bénis le Seigneur, le Dieu d'Israël, de ce qu'il a visité et délivré son peuple, et nous a suscité une puissance de salut dans la maison de David, son serviteur, selon qu'il l'avait annoncé par la bouche de ses saints prophètes des temps anciens, pour nous sauver de nos ennemis et de la main de tous ceux qui nous haïssent. Ainsi fait-il miséricorde à nos pères. Ainsi se souvient-il de son alliance sainte, du serment qu'il a juré à Abraham, pour nous sauver de nos ennemis et de la main de tous ceux qui nous haïssent. Ainsi fait-il miséricorde à nos pères.

0: peuple la connaissance du salut par la rémission de ses péchés. Grâce au sentiment de miséricorde de notre Dieu, dans lequel nous a visité l'astre d'en haut, pour illuminer ceux qui demeurent dans les ténèbres et l'ombre de la mort, afin de guider nos pas dans le chemin de la paix.
1: Cependant, l'enfant grandissait et son esprit se fortifiait, et il demeurait dans les déserts jusqu'au jour de sa manifestation à Israël.

0: que il règne. Bonjour, c'est Moïse à nouveau.
1: Pour votre méditation.
0: La pensée choisie par Oswald Scherbers aujourd'hui se résume par appeler à la sainteté. C'est ce que Paul déclare dans sa première épître aux Corinthiens, chapitre 1, verset 2. Et comme ses dernières méditations, Oswald Scherbers prend l'image de la montagne de la transfiguration où Jésus a été glorifié à la vue de trois de ses disciples, Pierre, Jacques et Jean, et le contraste qu'il y a avec la redescente de la montagne où peu de temps après, Jésus arrive à la croix. La vision et sa réalisation. Vous devez être reconnaissant à Dieu pour ce qu'il vous révèle d'avance. Mais après cette vision glorieuse, n'oubliez pas qu'il faut une laborieuse réalisation. Une fois descendu de la montagne de la transfiguration, dans la vallée du renoncement et de l'humiliation, combien d'entre vous lâchent pied ? Parce qu'ils n'acceptent pas de recevoir des coups dans la confuse et monotone mêlée de la vie quotidienne. D'être martelé par Dieu sur l'enclume des médiocres circonstances. Il y a des fois où nous ignorons le projet de Dieu. Et il est de notre ressort que la vision transforme notre caractère. Si nous préférons rester engourdis sur la montagne et de vivre d'après les souvenirs de la vision, nous serons d'aucune utilité pour les choses essentielles à la vie. Nous avons besoin d'apprendre à vivre en nous appuyant sur ce que nous avons vu dans la vision. Pas dans l'extase et dans la contemplation consciente de Dieu, mais de vivre dans l'actualité du quotidien à la lumière de la vision, jusqu'à ce que celle-ci devienne réalité. Chaque partie de notre entraînement doit nous amener dans cette direction. Et nous apprendrons à remercier Dieu pour nous avoir fait connaître sa volonté. Notre petit moi se revive toujours quand Dieu lui ordonne d'agir. Toujours, il a l'air de dire « je suis ». Que cet infime et misérable petit « je suis » soit réduit à néant par celui avec un grand C qui dit à Moïse « je suis ». C'est lui seul qui doit dominer sur nous. N'est-il pas stimulant de se rendre compte que Dieu nous connaît tout entier et qu'il voit clairement tous ces petits recoins où nous croyons pouvoir nous cacher ? Il projette sur nous comme un éclair sa divine pénétration. Aucun homme ne connaît les hommes comme Dieu les connaît.

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Bonjour, je m'appelle Georges-Gilles Coury. Je voulais être heureux dans cette vie, comme chacun de vous. Je suis sûr que tous, votre rêve, c'est d'être heureux dans cette vie. Et je pensais, comme beaucoup de personnes qui nous entendent, que pour être heureux, il faut avoir beaucoup d'argent. Il faut devenir puissant. Il faut goûter à tous les plaisirs. Et pour moi, un des meilleurs plaisirs de ce monde était les relations sexuelles. Je pensais donc que pour être heureux, je dois devenir riche. Je dois devenir puissant et je dois avoir beaucoup de femmes. Mais comme j'étais déjà marié jeune et j'avais 4 enfants, comment faire cela? Comment avoir beaucoup de femmes? Alors j'ai abandonné ma famille. J'ai quitté mes 4 enfants. J'ai quitté ma femme. Je l'ai divorcé. J'ai quitté le Liban où j'étais né. Et je suis venu en Europe à la recherche du bonheur à travers l'argent, la puissance, les plaisirs et les relations sexuelles. Et j'ai eu tout ça. Mon rang dans la hiérarchie était au-dessus de 10 000 personnes. Et j'ai essayé d'avoir beaucoup de femmes dans ma vie. Mais ça ne m'a pas donné la joie, ça ne m'a pas donné le bonheur. Tout l'argent que j'ai gagné n'arrivait pas à me donner ce bonheur. J'ai fondé 5 banques dans le monde de rien. Je voulais être encore plus puissant et attirer l'attention vers moi, vers mon ego. J'ai appris à piloter. Et un jour où je pilotais mon avion au-dessus de Paris, l'avion allait s'écraser et je sus que j'allais mourir. Je veux vous dire ce que sent une personne qui a tout et qui va affronter la mort. Toutes ces personnes importantes, qu'est-ce qu'ils pensent quand ils sont sur leur lit de mort? Ils ont peur. Ils ont peur de découvrir ce qu'il y a après la mort. Ils ont peur de la mort. Mais l'avion s'est écrasé en morceaux et je suis sorti indemne. Et je croyais que c'était par ma puissance, que j'étais plus fort que la mort. Et je continuais ma vie de débauche, ma vie de plaisir, ma vie d'argent. Mais je n'arrivais pas à être heureux avec tout ça. Il y a exactement 18 ans, à l'âge de 65 ans, maintenant j'en ai 83, j'étais directeur général de 2 banques à Londres et patron d'une banque aux États-Unis, un patron de 3 banques en même temps. Voilà la puissance dans laquelle j'étais. Un grand bonhomme, au top du marché financier à Londres. Le premier ministre d'Angleterre m'invitait à un dîner de banquier. Je refusais d'y aller, ça ne m'intéressait pas. Je me considérais plus important qu'un premier ministre. Pour vous donner une idée de la vie que je menais, pour aller passer un week-end avec ma petite amie américaine, je prenais l'avion Concorde de Londres à New York. Juste pour passer un week-end avec elle. Quand j'arrivais à l'aéroport de New York, un hélicoptère m'attendait. Et je prenais l'hélicoptère qui m'amenait juste en face de mon appartement, au Trump Plaza, aux États-Unis. Voilà le genre de luxe que je menais. Mais je n'arrivais pas à être heureux. Et je pensais que si j'avais plus d'argent, plus de puissance et plus de plaisir, je serais heureux. Et j'ai reçu plus d'argent, et plus de puissance, et beaucoup plus de plaisir, tous les plaisirs dont on pouvait rêver dans ce monde. Et j'étais pas heureux, je n'arrivais pas à trouver le bonheur, mais que faire? Un jour, j'ai eu un problème terrible. J'ai été sujet à un chantage. Une des femmes avec lesquelles j'ai eu des relations m'a fait un chantage. Elle a dit que le lendemain, elle allait raconter au conseil d'administration des banques que je dirigeais ma vie de débauche, mes relations avec elle interdites. Et j'allais tout perdre. J'allais tout perdre. Le lendemain, c'était fini. Je perdais mes places, je perdais mes positions, je perdais mes rentrées, je perdais mes amis. Ça aurait été un grand scandale dans les journaux. J'étais catastrophé. Alors, dans un moment de désespoir, j'ai crié à ce quelqu'un. On m'a dit qu'il y a quelqu'un qui s'appelle Jésus-Christ, qui peut vous aider dans les moments de désespoir. Alors, j'ai crié à lui, à Jésus. Et je lui dis, si vraiment tu es Dieu, si vraiment tu es le Fils de Dieu, si vraiment tu es vivant, résous mon problème, enlève ce chantage et je te donnerai ma vie. À l'instant même, j'ai senti que quelque chose a changé. Et j'ai pris le téléphone et j'ai appelé cette femme qui allait me détruire. Et un miracle a eu lieu. Cette femme qui voulait me détruire a complètement changé. Elle a été si gentille au téléphone. Elle m'a assuré qu'elle ne me ferait jamais du mal et qu'elle m'aidera. Le miracle s'est accompli. Jésus-Christ a enlevé ce cauchemar. À ce moment-là, ce grand banquier, ce grand homme d'affaires, a fléchi ses genoux pour la première fois. Je suis tombé à genoux et j'ai crié, « Jésus-Christ, tu es vraiment Dieu, tu es vivant, tu as résolu mon problème. » Et moi, à mon tour, je te promets, je vais te suivre, je vais te connaître. Qui es-tu? Viens dans mon cœur.
Et à ce moment-là, quelque chose a changé en moi. Et pour la première fois de ma vie, à l'âge de 65 ans, j'ai reçu ce bonheur que j'ai cherché durant 65 ans, à travers l'argent, la puissance et les plaisirs et les relations sexuelles, et que je n'ai pas reçu. Je viens de recevoir gratuitement au moment où j'ai rencontré Jésus-Christ de Nazareth. Tout était différent à ce moment-là. J'ai remarqué que le ciel était bleu. Mais regardez, regardez, le ciel est bleu. L'herbe est verte. Que c'est joli, la création. Mais pourquoi je n'ai pas remarqué ça avant? Ma vie a complètement changé. J'ai tout laissé au bout de 3 semaines. J'ai laissé toutes mes positions, toutes les banques, tout. Et j'ai été dans une école biblique pour connaître Jésus-Christ, pour connaître ces dieux vivants qui fait des miracles, qui parle, qui répond. Et après 31 ans de divorce, de séparation et de divorce avec ma femme et l'abandon de mes enfants, je suis retourné à la femme de ma jeunesse, la mère de mes 4 enfants. Et je me suis remarié avec elle après 31 ans de séparation et divorce. Voilà ce que Jésus-Christ a fait. Voilà ce que Jésus-Christ peut faire avec vous. Il m'a rendu les années que le diable a volées, comme il veut rendre à chacun de vous les années que le diable a volées. Il n'y a que lui qui donne le bonheur. Il n'y a pas de bonheur sans Jésus-Christ. L'homme a été créé pour avoir une relation avec son Créateur à travers Jésus-Christ. Sans cette relation personnelle avec Jésus-Christ, vous ne pouvez pas avoir le bonheur. Vous ne pouvez pas avoir une satisfaction. Vous aurez toujours faim de bonheur. Faites comme moi. Donnez votre vie avec Jésus-Christ et vous allez tout de suite être rempli de cette joie et de ce bonheur qui dépasse toute compréhension. Et vous allez naître de nouveau comme moi. Et vous allez avoir une vie éternelle. Vous n'aurez plus peur de mourir. Votre vie ne sera jamais la même. Tout ce que vous avez à faire, c'est de l'accepter comme votre sauveur et votre Seigneur. Et il viendra habiter dans votre cœur. Et Jésus ne veut pas de religion. Il veut que vous ayez une relation personnelle avec lui. Il veut être votre papa et votre ami et votre confident. C'est lui qui change les vies. C'est lui qui donne un sens à notre vie. C'est lui qui donne cette gloire qui sort de notre visage. Vous aurez ce bonheur dont vous rêvez. Vous aurez cette joie indescriptible et l'assurance d'une vie éternelle. Vous n'aurez plus peur de la mort.

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Oui, et nous commençons cette fois avec Chrysalide. Chrysalide, si je crois, c'est parce qu'il a promis qu'il se souviendrait de ses enfants. Parce que Dieu n'a pas changé. 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

Et avant de retrouver nos amis de la Voix de l'Évangile avec comme invité aujourd'hui Monsieur Alain Choiquier, qui va nous parler d'un sujet bien actuel, il va nous parler de l'insécurité. Jean 3,16, un groupe qui nous vient de Martinique, qui va nous rappeler comment Dieu nous aime, qui nous a sauvés par la grâce. C'est par la grâce que nous sommes sauvés. Jean 3,16, sur Radio Bonne Nouvelle.

0: C'est la voix de l'Évangile. 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Bonjour à vous, auditeurs, que vous soyez chez vous, sur les lieux de votre travail ou encore dans votre voiture, nous vous retrouvons avec joie pour passer quelques instants de bonheur autour de la Bible. Elle fait les gros titres des journaux et les hommes politiques s'en emparent parfois pour leur campagne. Elle nous fait frissonner et ne nous laisse jamais indifférents. Elle, c'est l'insécurité. Aujourd'hui, nous recevons dans nos studios M. Alain Choiquier, qui est prédicateur et conférencier itinérant et qui a écrit quelques livres sur la foi chrétienne. M. Choiquier, bonjour.
1: Bonjour.
0: Nous vous retrouvons donc pour cette émission sur l'insécurité. Est-ce que le thème de l'insécurité est un thème quotidien dans votre ministère ?
1: Ah mais tout à fait. Et ceci parce que précisément, nous connaissons à l'heure qu'il est des temps de grande insécurité, semble-t-il, comme jamais précédemment.
0: Eh bien, après l'intermède musical, nous vous écouterons avec intérêt sur ce thème délicat de l'insécurité.

0: Alors, monsieur Choiquier, qu'est-ce que l'insécurité en soi ?
1: L'insécurité, pour la définir avec le plus de précision possible, l'insécurité est fille du doute. Lorsque plus rien n'est sûr, précisément. Et quelqu'un disait à juste titre, il y a peu de temps, le plus sûr aujourd'hui, eh bien, c'est de n'être sûr de rien. Voilà, en fait, une tentative pour cerner un peu ce vaste problème que représente l'insécurité. Or, nous vivons au sein d'une génération qui met tout en question. À commencer, disons, par Dieu lui-même, les origines de l'homme, le sens à donner à l'existence, l'avenir, l'éternité. On n'est plus sûr de rien. D'où précisément cette grande insécurité que nous éprouvons aujourd'hui.
0: Quels sont les troubles et les manifestations de l'insécurité ?
1: En général, il en résulte une grande angoisse. Et il est intéressant de constater que le mot angoisse, dans le grec, est fait de deux termes. D'un premier terme qui signifie diviser, et d'un second terme qui parle de l'esprit. En fait, l'esprit est divisé quand il y a doute. Or, précisément, nous vivons plus que jamais des temps d'incertitude et de doute dans tous les domaines et sur tous les plans. D'où cette grande angoisse qui est le signe évident de cette immense insécurité sur toute la surface de la Terre.
0: Donc, doute de perdre son travail, doute du conjoint, doute de la sécurité militaire, toutes ces choses.
1: Doute de Dieu, doute du sens à donner à son existence, doute en ce qui concerne l'avenir, doute en ce qui concerne l'éternité.
0: Mais alors, bien sûr, l'angoisse, l'insécurité ne vient pas tout seul, il y a des causes. Quelles sont les causes de l'insécurité ?
1: Eh bien, l'on verse dans l'insécurité quand tout à coup, des repères solides, des valeurs solides font défaut. Et précisément, nous assistons aujourd'hui à l'effondrement des repères sur lesquels nous étions fondés précédemment, en même temps que nous assistons à l'effondrement des valeurs fondamentales de l'existence. Voilà d'où jaillit dans une grande mesure cette grande insécurité.
0: Quelle tranche d'âge est la plus touchée par ce fléau ?
1: Oh, nous pouvons dire toutes les tranches d'âge. Déjà, le fœtus, dans le sein maternel, peut éprouver l'insécurité. Bon, il y a, disons, dispute à cet égard, controverse, à la limite polémique, surtout à partir de ce film bien connu du cri silencieux. Mais il reste néanmoins que Dieu a voulu le fœtus tout près du cœur de sa maman, en même temps que dans le sein de sa maman, pour qu'il y soit en sécurité. Alors, très souvent, nous l'évacuons de cet endroit sûr, par ce qu'il est convenu d'appeler l'IVG, encore que là, nous aurions à, disons, préciser que nous ne sommes pas systématiquement contre l'IVG, étant donné des situations qui peuvent obliger à l'avortement. Mais il y a aussi les enfants qui peuvent connaître l'insécurité en raison de la désintégration de la cellule familiale. Les jeunes aussi peuvent la connaître en raison du chômage, une certaine solitude aussi vécue qui résulte de cette séparation de la famille, de la cellule familiale en raison de leurs études ou pour d'autres raisons comme la raison professionnelle. Les adultes, eux aussi peuvent souffrir d'insécurité. C'est le cas très souvent, un peu partout, au sein de grandes villes qui deviennent de plus en plus anonymes et qui exercent sur eux une pression souvent difficile à vivre tous les jours et qui les épuise. Et puis les personnes âgées. Oui, cette tranche d'âge qu'il est convenu d'appeler le troisième ou le quatrième âge, qui les place face à une éternité très incertaine.
0: Est-ce que le phénomène a pris de plus amples proportions dans ce siècle ?
1: Oui, certainement, parce que je fais intervenir l'Écriture sainte. La Bible dit que toutes nos crises, et en particulier l'insécurité, résultent de notre séparation d'avec Dieu. parce que séparés de Dieu et parce que précisément nous vivons au sein d'un monde qui ne veut plus de Dieu, ils versent de plus en plus dans la peur de vivre, en même temps que dans la peur de mourir. À partir de quand l'homme a-t-il commencé de connaître l'insécurité? La Bible nous le fait savoir. À partir de cet événement douloureux qu'il est convenu d'appeler la chute et qui a séparé nos premiers parents de leur Créateur. Alors la Bible rapporte que l'Éternel s'était mis à la recherche d'Adam et d'Ève, qu'il les avait appelés, et qu'Adam lui avait répondu « J'ai entendu ta voix dans le jardin, j'ai eu peur, je me suis caché ». C'est à partir de là que l'homme a commencé d'éprouver l'insécurité. Voilà pourquoi j'ai pu dire que l'insécurité résulte de notre séparation d'avec Dieu. Il faut chercher dans cette direction-là.
0: Alors vous, que faites-vous lorsque quelqu'un vient dans votre bureau avec un problème d'insécurité? Que lui dites-vous?
1: J'essaie, bien entendu, de creuser la question avec lui, de voir quelles sont les raisons qui l'ont conduit à autant d'insécurité. Oui, je cherche à savoir dans quel domaine il éprouve le plus d'insécurité. Puis ensuite, je recherche avec lui, sur le plan humain, des réponses qu'il pourrait réellement lui convenir. Mais généralement, nous en arrivons à l'écriture. Et j'en arrive personnellement à des questions, évidemment, qui me donnent de savoir comment il se situe vis-à-vis des grandes vérités bibliques. Et très souvent, et c'est le cas la plupart du temps, la personne en face de moi vit comme si Dieu n'existait pas, ou encore elle croit en un Dieu tellement lointain et vague que ce Dieu-là ne peut rien pour elle. Alors, j'essaie à partir de là de conduire la personne à prendre conscience que sa véritable sécurité peut être en Dieu, lequel a dit dans sa parole qu'il est une tour forte et que si quelqu'un se réfugie en lui, il peut vivre et connaître la vraie sécurité.
0: Peut-on guérir de l'insécurité?
1: Certainement. Jean-Paul Sartre a dit ce qui suit: « Tous les hommes ont peur. Celui qui n'a pas peur n'est pas normal. » Et pour sa part, Gilbert Cesbron a qualifié la Terre de « planète de la peur ». Il y aurait de quoi désespérer à partir de telles réflexions. Mais heureusement, il y a Christ, lequel est dans sa personne remarquable, en même temps que dans son œuvre de rédemption, la réponse à toute cette insécurité.
0: Mais n'y a-t-il pas des rechutes? Même quand on est chrétien, on connaît l'angoisse, on connaît l'insécurité. Comment gérez-vous cette question des rechutes?
1: Ah, mais certainement, parce que une fois chrétien, nous restons des hommes, avec leurs limitations, leurs défauts, leurs manquements. Et il nous faut réellement la présence de Jésus-Christ constamment avec nous pour pouvoir passer nos temps d'insécurité avec toute l'aide qu'il peut apporter dans ce sens.
0: Eh bien, Alain Choquier, merci de nous avoir répondu aussi gentiment. Nous vous retrouvons pour une prochaine émission. Au revoir.
1: Au revoir.
0: Avant de rendre l'antenne, je vous rappelle qu'il vous est possible de nous écrire, soit pour nous faire part de vos questions ou de vos remarques, soit pour nous demander un exemplaire de notre fascicule du jour, qui est cette semaine rédigé par le pasteur américain Billy Graham et dont le titre est « La puissance transformatrice de Christ ». La puissance transformatrice de Christ. Voici donc notre adresse. La Voix de l'Évangile, 13 202 Marseille. La Voix de l'Évangile, 13 202 Marseille. Vous pouvez aussi nous téléphoner aux heures de bureau au 42 22 43 55. 42 22 43 55. L'heure est venue de se séparer. Je vous donne rendez-vous pour une prochaine émission. D'ici là, portez-vous bien. À très bientôt. Au revoir.

Oui, à très bientôt sur Radio Bonne Nouvelle. Jean-Pierre Tintignaglia, un chanteur qui nous vient de Belgique. Je veux, Seigneur, te remercier. 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

Et sans trop tarder, c'est votre émission Vérité Évangélique. Nous allons retrouver nos amis de Parole de Vie qui vont nous parler une nouvelle fois d'un sujet très sérieux, le suicide. 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

0: suite de Paroles de vie. Avec Claude Buchold, nous avions ouvert le dossier suicide. Aujourd'hui, nous en parlons à nouveau, mais notre invitée, la psychologue Jacqueline Rogers, nous met en garde. Il y a des suicides. Alors attention aux généralisations hâtives. Elle parle d'expérience au micro de Farid Gilani. Elle a perdu un fils, cela fait maintenant une douzaine d'années. En faisant part de son témoignage et en voulant créer une association d'aide aux parents de suicidés, l'association Arc-en-Ciel, Jacqueline Rogers a eu le désir de dépasser sa douleur pour rejoindre celle de son prochain et celle du Dieu qui, par amour, se fait proche de chacun d'entre nous.
1: Est-ce que vous pourriez nous indiquer quelle est la différence qu'on peut faire entre une mère qui perd son enfant dans un accident de voiture ou de mort naturelle par la maladie, de celle dont le fils se suicide ?
2: D'après les témoignages, mon vécu, mais surtout d'après les témoignages de très nombreuses mamans que j'ai entendues dans les groupes d'entraide que nous avons formés avec des parents touchés par le suicide, ces groupes arc-en-ciel, le choc est particulièrement violent. La perte de confiance en soi, l'angoisse, les symptômes physiques de douleur somatique sans fondement médical, cette impression d'avoir les tripes arrachées, aussi la culpabilité est très très fréquente. Et cette culpabilité, disons, est passablement renforcée par des visions psychologisantes de la situation. On lit assez fréquemment que le suicide d'un jeune est lié à une mauvaise communication familiale, à des liens symbiotiques avec la mère qui ne sont pas résolus. Disons que la psychologie courante, banalisée, qui passe dans la presse, c'est souvent très, très culpabilisante pour les parents et pour la maman en particulier.
1: Oui. Alors, vous êtes psychologue et vous êtes une mère qui a perdu son enfant. Quelle est votre version ?
2: Même par rapport au suicide d'adolescent, il faut penser au suicide au pluriel, parce que dans chaque situation est un cas particulier. Dans certains cas, j'ai effectivement constaté une espèce de désir de symbiose entre la mère et l'enfant et des remarques que la maman me rapportait, comme quoi l'enfant avait envie de rentrer dans son ventre. C'est donc très symbiotique. Mmh. Dans d'autres situations, on n'a pas du tout cette dimension-là. On a au contraire une dimension d'une distance assez grande. Il y a dans les situations de suicide auxquelles je pense, il y a parfois eu des épisodes de drogue, parfois pas du tout. Quelques cas, il y a eu des débuts d'évolution schizophrénique. Par rapport à notre fils, pour moi, je tendrais à penser que les causes biochimiques, de déséquilibre biochimique passager sont probablement les plus probables. Disons, Pascal était quand même intégré dans la famille, il était entouré, il avait des contacts avec ses camarades, il était intégré aussi dans la vie, il était donc francophone en Suisse allemande, et il était intégré dans la paroisse, il avait des responsabilités. Le lendemain de sa mort, il aurait dû passer des films de Charlot à une fête de paroisse, par exemple. Il avait de très bons camarades, et un très bon camarade avec qui il avait rendez-vous le soir même pour aller au théâtre. Les nombreux types de signes avant-coureurs qu'on donne par rapport au suicide, il y en a très très peu qui se sont retrouvés dans l'histoire de Pascal. Alors moi, en repensant à ça, j'ai eu le sentiment tout à l'heure que c'était un petit peu comme un vertige qu'il avait pris et tout d'un coup il avait basculé dans le vide. Comme ça, par vertige, par quelque chose qui était venu en lui sans qu'il puisse le contrôler. Il y a certainement une souffrance de différentes sous différents angles, des déceptions, mmh. des choses comme ça, mais le degré de violence me paraît alors été sous-tendu certainement par des causes biochimiques.

0: Vous dites que le suicide n'est pas un choix.
1: Disons, je verrais presque cette évolution comme quand on attrape une maladie. Certainement la phase de l'adolescence, une phase de fragilité, de métamorphose si on veut, et où on est plus vulnérable aux maladies. Et je pense qu'il a peut-être vécu dans un milieu qui avait certains côtés un peu pathogènes. Ça m'ennuie de revenir là-dessus trop, mais tout de même, son maître de chimie, alors que c'était un passionné de chimie, tenait des propos très malsains en disant à ses élèves, par exemple, « Si vous avez envie de vous suicider, venez vers moi, je peux vous donner conseil. »
2: Le 30 octobre 1982, Pascal se présente sur les rails devant le train de 18h12 à Baden. Deux semaines avant, le dernier soir de vacances en Crète, il avait eu une sorte de crise. Selon sa mère, il était angoissé, écrasé par un poids invisible. Les mots s'étranglaient dans sa gorge, il pleurait à chaudes larmes. Il expliquait « Je n'arrive pas à me rendormir, j'ai perdu confiance en moi. » La psychanalyste Marie Balmary explique, dans l'un de ses ouvrages, que l'apparition de la conscience ne va pas sans angoisse, puisque pour chacun, il n'y a que lui qui puisse être lui-même. La solitude devient son lot.

0: Il ne parlait pas de son état physique, mmh. mais on a fait le tour de toutes sortes de problèmes. Mmh. Et notamment à ce moment-là, il disait que ce n'est pas toujours facile d'être admiré et adoré par ses parents et d'être un garçon qui s'adapte à toutes sortes de circonstances. Il avait vécu aux États-Unis, en Suisse mmh. romande, en Suisse allemande. Et c'était un garçon très doué, mais qui, quelque part, n'avait pas envie de sortir du lot. Et puis, il parlait aussi d'un besoin d'être guidé dans son évolution. Mmh. Parce que c'était un enfant réservé et brillant, on était des parents très peu intrusifs. On le heurtait toujours avant d'entrer dans sa chambre. Et puis, on ne pressait pas de questions.
1: C'est quelqu'un qui parle de droit d'ingérence morale. Quand il s'agit là de parler un peu de la prévention du suicide, mmh. et que les parents se rendent compte qu'il y a des problèmes, enfin tous les jeunes ont des problèmes et mmh. tout le monde en a, jusqu'où justement on peut s'ingérer dans la,
0: ça vie. C'est une bonne question, parce que précisément je pense que si on s'était ingéré un peu plus, peut-être qu'on aurait pu éviter. Peut-être qu'on on aurait pu, mais en tout cas, un des derniers soirs de cette semaine qui aboutit à son suicide, Pascal s'est retiré assez tôt. Au bout d'un moment, mon mari est allé dans sa chambre et puis il a essayé de parler avec lui et il a trouvé Pascal en pleurs et sanglotant, et puis ils ont parlé assez longuement pendant 2-3 heures. Et bon, il a évoqué ses problèmes, certaines difficultés de contact, certaines déceptions. Et disons que c'était déjà une sorte d'ingérence, si vous voulez. En même temps, le jour même, le matin même, quand j'avais eu cette espèce d'intuition en discutant avec une amie dont le fils s'était suicidé, mais dans des circonstances tout autres. Et j'avais fait la réflexion que l'amour d'une mère, si proche et si tendre soit-elle, ne suffit pas. À partir de cette intuition, j'avais été aussi très attentive. Et ça, c'était dans la même semaine. Et le samedi matin, quand je suis allée vers lui, je l'ai trouvé aussi couché. On voit qu'il était extrêmement fatigué, alors qu'il rentrait de vacances. C'est pour ça que je pense à des phénomènes physiques, si on veut. Et là, j'ai alors fait une erreur au niveau de l'ingérence, c'est que je ne lui ai pas posé la question, Pascal, est-ce que tu penses à te suicider? Alors que moi, j'avais cette question en tête. Je ne savais pas, j'ai eu peur de lui mettre ça en tête, si c'était une imagination de ma part. Mais je ne lui ai pas posé la question, j'aurais dû.
1: Vous lui aviez quand même proposé de suivre une thérapie.
0: Oui, effectivement, je l'avais proposé de faire une démarche thérapeutique avec une de mes collègues.
2: Quelques jours après, Pascal se donne la mort. Restent les survivants qui se culpabilisent.
0: On a fait, et ça c'est un message que j'essaye de donner dans les groupes arc-en-ciel, avec nos connaissances, on a fait le mieux qu'on pouvait sur le moment. Mais il y a, disons, il y a des erreurs qui sont difficiles à se pardonner. Par exemple, d'avoir pas interpellé directement. Mon mari l'a entendu. Ils ont joué une partie de tennis 2 heures avant son suicide. Ils se sont serré la main. Ils avaient bien joué. Et puis Pascal a dit notre dernier tennis. Et comme on allait quitter le club, mon mari a eu un frisson dans le dos, puis il a tout de suite rationalisé. Effectivement, c'est la dernière fois qu'on joue là. Et puis, en effet, le lendemain, j'ai dû jouer à la place de mon fils. J'entends, on n'a pas repéré les messages ambivalents où on n'a pas fait confiance à notre intuition. Et ça, je pense qu'on a le droit de se le reprocher. Mais on a fait néanmoins le mieux qu'on a pu sur le moment.
1: Parce que sa part, c'était quand même des signes qu'il vous lançait, enfin des perches qu'il lançait. Quoi.
0: Probablement.
1: Il n'était peut-être pas lui-même totalement conscient.
0: Non
1: plus,
0: sûrement pas.
1: Je ne pense pas qu'il ait non plus programmé sa mort.
0: Pas de manière consciente, sûrement pas. Mais en même temps, les appels à l'aide qui sont lancés dans un certain nombre de cas et qui sont entendus ne permettent pas nécessairement d'éviter le suicide. Il y a des fois une souffrance qui est telle que il n'y a pas d'alternative. Et puis, un certain nombre de ces jeunes sont des pèlerins de l'absolu, comme je l'ai lu quelque part, je trouve très bon l'expérience. En réentendant des témoignages à propos de la mort de Pascal, ça m'a rappelé le sens aigu de la justice qu'il avait. Et il y a aussi un sentiment d'impuissance devant le train où va notre monde et où c'est infiniment difficile de contribuer à plus de justice dans notre monde. Et je crois que beaucoup d'adolescents sont ouverts aux problèmes de notre société, maintenant peut-être plus qu'autrefois, plus conscients, et peut-être souffrent plus fortement de leur impuissance.

C'était Pierre Lachat. Il est temps de se quitter. Je vous rappelle l'adresse à laquelle vous pouvez nous écrire. Parole de vie, boîte postale 502 75 666 Paris. Notez bien cette adresse. Parole de vie, boîte postale 502 75 666 Paris. Au revoir et à bientôt.

Sur Radio Bonne Nouvelle, c'était une très jolie voix, Laurence Licari. L'amour qui est vrai, tiré de leur album du même nom, le groupe Jean 316. Je vous lis la traduction puisqu'ils le chantent en créole, ce groupe qui nous vient de Martinique. Si tu pardonnes aux hommes leurs fautes, Dieu te pardonnera aussi les tiennes. Car pardonner, c'est une preuve d'amour. Un rayon suffit pour relever un cœur abattu. L'amour est patient, l'amour est serviable, il ne cherche pas son intérêt, il ne s'irrite pas, il n'est pas envieux, il ne fait rien de malhonnête, mais il se réjouit de la vérité. Il croit tout, il ne médite pas le mal, l'amour ne périt jamais. Laisse l'amour de Jésus régénérer ton cœur. De très belles paroles, tirées bien sûr du premier livre aux Corinthiens, chapitre 13, dans la Bible. 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

Et sans tarder sur Radio Bonne Nouvelle, retrouvons notre ami le pasteur Kayayan qui va nous parler d'une personne, qui va nous parler de Jésus-Christ. 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

Voici, chers amis, dans notre émission de Perspectives réformées, la deuxième partie de cette étude consacrée à l'imitation de Jésus-Christ. Il est urgent à présent de déterminer en quoi et comment le chrétien participe à la passion du Christ. Si l'on interroge là-dessus l'apôtre Paul, un premier texte vient immédiatement à l'esprit, c'est Romains 6, où il est dit que par le baptême, le chrétien est devenu une même plante avec Christ, qu'il est mort avec lui pour vivre sa résurrection. Ensuite, dans 1 Thessaloniciens, chapitre 2e, « Vous vous êtes mis, mes frères, à imiter les églises de Dieu dans le Christ Jésus qui sont en Judée, car vous avez enduré les mêmes souffrances de la part de vos compatriotes que des Juifs. » Certes, dira-t-on, les Thessaloniciens n'ont pas recherché la persécution, c'est vrai, mais ils ne s'y sont pas dérobés, ils n'ont pas fui les conséquences de leur foi, et c'est pourquoi on ne peut négliger ce texte. Et voilà dans quel sens l'apôtre Paul